0: qui avait montré à quel point l'État avait sous-investi en Seine-Saint-Denis, que ce soit en termes de tribunaux, de services publics, et évidemment en termes de structures hospitalières.
1: Cela faisait longtemps qu'on n'avait pas vu ce genre d'image et entendu la voix de la rue contre le président de la République. 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
2: 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On sait que le gouvernement a déjà assoupli le code du travail en autorisant certains secteurs à travailler jusqu'à 60 heures par semaine.
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5: 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Et les gendarmes ont-ils le droit de fouiller nos sacs de course ?
6: D'abord, ce qu'ils font, c'est faire des contrôles et appliquer la loi avec intelligence. Parce que nos gendarmes, nos policiers ne cherchent pas non plus à embêter les gens, ils cherchent à les protéger.
7: La pleurniche permanente hospitalière fait que on est en permanence au chevet de notre hôpital, peut-être de façon.
8: Vous êtes dur là.
7: Il va la fermer sa gueule.
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sur Fréquence Paris Pluriel. Et on est parti pour 1h30 de Gouda Gouda Vaiba. 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

0: s'il va s'emparer. Et c'est tout de suite, maintenant, on va commencer.
1: Kanidja.
0: Dance City Radio Show. Yo, Royal Blessing. Auditeurs, auditrices, vous êtes bien sur Fréquence Paris Pluriel, 106.3 FM dans l'émission Dancehall City Radio Show, en compagnie du Selecta Alkali, moi-même. Et on est parti pour 1h30 de Gouda Gouda Gouda Vaiba. Et oui, comme bien entendu, notre artiste, il est bien dans les studios. Et tout à l'heure, on va le recevoir en interview et découvrir son univers. Monsieur MG, il est bien dans les studios. Et tout à l'heure,

0: équipes qui sont connectées. Je tiens à big up Monsieur Ben. Je tiens à big up Rodrigo et toute l'équipe d'Ubout. Je tiens à big up tous ceux qui nous donnent la force au près comme au loin. Et sans plus tarder, on va commencer calmement avec Monsieur Fefe Typical. Sans plus tarder, run it my selector.
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0: Pull it up and come again, Monsieur Fefe Typical. Yeah, écoute.
1: 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Yeah. Mesdames, mesdemoiselles. Qui dit que Rastaman n'écrit pas des chansons d'amour?
0: Ah bon? Fefe, pas les baillots.

0: Vous êtes toujours sur Fréquence Paris Pluriel 106.3 FM dans l'émission Dance au City Radio Show en compagnie du Select Alkali moi-même. Et on est parti pour un autre hit. Et là, je vais vous jouer à Monsieur Azeder. Sans plus tarder, sur Dance au City Radio Show. Run it, my Selecta.
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0: Monsieur Azeder,
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0: Et le hit c'est miracle.
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0: T'as compris? Hommage.
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0: Pull it up and come again. Yes, my Selecta, on est bien dans Dance Soul City Radio Show en compagnie de Selecta Kali, moi-même. Yaman, Monsieur Azeder sur les platines. Just run it, my Selecta. Hommage.
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Paris Pluriel 106.3 FM dans l'émission Dance Soul City Radio Show en compagnie du Select Alkali moi-même. Et on est parti toujours pour les Gouda Gouda Vibes. C'était Monsieur Azeder sur les platines. Yes. Et le projet, il est sorti. C'est sur toutes les plateformes. Allez, check ça. Allez, massive. Ouais, ça donne une force à tous ceux qui l'ont connu. Toi-même, tu sais. Yeah. Et on continue avec les Gouda Gouda Vibes. Sans plus tarder.

Cap Vaiba. Et là, on continue avec un autre hit, un autre AZR. Et là, tu sais quoi? Il est en combinaison avec Chronicle. Et le hit, c'est Real Woman. Run it!

again. Et je vous ai dit, monsieur Azeder, le projet de sortie, c'est sur toutes les plateformes avec Chronicle et le hit, c'est Real Woman. Ça se passe au Dance Soul City Radio Show. Just run it. Et un gros big up à toutes ces femmes qui se respectent. Run it, my selecta.

0: Yes, oui, c'est ça on veut, des vraies femmes, des vrais women. Yeah man, just run it my selecta, Dance on City Radio Show.
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0: Urban Soul City Radio Show. Et c'est sur toutes les plateformes vous allez retrouver le projet de Monsieur AZR. Mais sans plus tarder, on continue avec les Gouda Gouda Vibes. Hey, que du love, que du love. 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Edie Singer. 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
0: Pull it up, Edie Singer, j'ai dit. Ça se passe sur Dance Soul City Radio Show. Et je tiens à big up tous les massifs qui sont connectés. Toi-même, tu sais. Run it, my Selecta.
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0: Et dans un instant, notre artiste MJ

0: Yes, ça se passe sur Dance Soul City Radio Show. Et oui, comme chaque mercredi soir à minuit, que des gouda gouda vibes en perspective avec Selecta Alkali. Et on continue avec le rhythm de la semaine dernière que j'ai joué, j'ai pas arrêté de jouer. Il s'appelle le Software Rhythm. Et là, je vais vous jouer un hit qui s'appelle Plus d'amour. Alors, on va écouter ça royalement. Dance Soul City Radio Show, just run it.
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0: Monsieur Lusty.

Obligé de pull up ça. Eh oui, je vous ai dit le Sidness Record qui était dans les studios il y a quelques semaines. Alors, eh ouais, et le Redeem, c'est Surferwah, c'est sur toutes les plateformes. Yes! Et je continue. Je tiens à big up tous les massifs connectés encore une fois. Oui, plus d'amour, on a dit, plus d'amour. Dancehall City, Radio Show, Just Run It, My Selecta. Just Run It, My Selecta.

0: Et on continue toujours sur le même rythme. Et ouais, et là, on va jouer une queen sans plus tarder. Elle s'appelle Almighty Sia. Run it! Toujours sur le Safari Rhythm, sur toutes les plateformes. Et son hit, c'est l'amour.
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0: Yes, la queen, Almighty Sia. Et le hit, c'est l'amour. Ouais, ouais, Safari Rhythm sur toutes les plateformes. Run it!

Yes, ça se passe sur Fréquence Paris Pluriel 106.3 FM dans l'émission Dance Soul City Radio Show. Et sans plus tarder, on continue avec Monsieur Beneja. Et le hit, c'est L'espoir est permis. Run it, my selecta.

0: and come again. Et on va big up le Cinex Record pour cette belle compilation, pour ce beau One Redeem. Mais pour l'heure, c'est Benedja. Écoutez.
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0: Pull it up and come again. Monsieur Benedja. Cinex Record. Dance City Radio Show.

Yes, et sans plus tarder, on continue avec une autre vibe. En mode dancehall, à une pure combinaison. Visionnaire et Headman en combinaison. Sur une prod de Guy Allemcy. Running!

0: Et tout à l'heure, on a joué un AZR. Et là, sans plus tarder, je vous joue un autre AZR. Et là, c'est une pure combinaison, il n'est pas tout seul. Et il est avec Kalash. Et le hit, c'est un point, c'est tout. Yes, my selecta, sans plus tarder, run it!
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0: toujours dans Dance Polar avec Bibi Dance. Nous recevons maintenant l'artiste. Il est avec nous en studio. Il est journaliste, plusieurs casquettes. Et là, c'est l'artiste Bibi Dance dans l'invité artistique dans Dance Polar. Diaspora, art, politique et art. Diaspora, politique et art. Bibi Dance, l'artiste. Et là, c'est Bolingo Langa, un coup de cœur, un titre que j'aime bien. Bibi Dance, feat. Francis Messier, alors Bibi Dance.
1: Moi j'aime beaucoup aussi. Hein.
0: Bonjour.
1: Ah oui, bonjour. Diaspora.
0: Là maintenant, c'est le bonjour. C'est le bonjour de l'artiste. Hein.
1: Diaspora, politique, art.
2: Diaspora. Donc, diaspora.
0: Voilà, diaspora.
2: Qui fait partie de la diaspora qui est positive.
0: Qui est positive.
1: Exactement. Voilà.
0: Alors, Bolingo Langa, Bibi Dance.
1: Que j'aime beaucoup aussi.
2: Mon amour, une collaboration.
0: On sait déjà que tu as une longue carrière hein, depuis la Côte d'Ivoire.
2: Merci, merci de m'éveiller. Ton longue carrière, ça dit tout.
0: Fou de toi, toi Abidjan, c'est...
2: Que tu me rends dingue.
0: C'est toute l'histoire. Hein. Ceux qui ont vécu en Côte d'Ivoire et même toute histoire. L'Afrique saura.
2: C'est des hymnes à l'amour. Hein.
0: Bibi fait maintenant de la fusion hein, et avec ce DJ qui a été proclamé DJ le plus écouté du monde, hein, le plus streamé. Ah, Bibi, ouais. C'est tout un honneur. Ton travail, on reconnaît la touche du maître.
2: C'est DJ m'a honoré.
0: Ben c'est aussi toi qui l'as honoré, on pourrait lui dire,
1: oui,
0: Bibi.
1: Tu l'as honoré aussi, hein, Bibi Dance.
2: Il est grand et il m'a fait confiance pour collaborer. C'est pas n'importe quoi. Je le remercie et le pousse encore davantage.
1: Ben il a du goût, il a raison.
0: Il est d'origine haïtienne.
2: Il est haïtien, effectivement.
1: Ouais, il est haïtien, même.
0: D'origine, puisqu'il a aussi. Ouais, c'est pourquoi j'ai dit d'origine. Et Bibi, il était récemment au Zénith.
2: Il était
0: tu as eu les échos de son spectacle.
2: On a échangé. Il m'a dit, lol, est-ce que t'es prêt pour monter sur scène? Il m'a dit, lol, il se moque un peu de moi. En fait, c'est pas lui qui...
0: Ah non, mais il doute, là. Il connaît pas le grand Bibi. Il pense que... Tu aurais pu exploser le Zénith, il sait pas.
2: Alors, je vous assure que cette fois, les petits vieux auraient explosé le Zénith.
0: Bah oui.
2: Mais ils sont sauvés net. Hein.
0: Ça sera pour une prochaine fois.
2: Oui.
0: Alors, Bibi... Alors, ton actualité musicale actuellement, c'est quoi? Je sais que tu as un studio d'enregistrement en région parisienne. Tu travailles beaucoup?
2: Nous avons
0: plusieurs collaborations avec pas mal d'artistes, la musique des recherches, toujours dans, avec aussi notre ami Georges Langlais. Joe Langlais, voilà, Joe Langlais. À qui on fait un coucou, afro-américain. Oui. Alors Bibi, l'actualité de l'artiste Bibi.
2: Eh bien, nous travaillons, et comme dit Francis Mercier, we walk. Bon, alors, nous faisons des recherches dans la musique. J'ai déjà, pour parler de moi, parce que vous m'avez invité, je vous remercie. Disons, sans fausse modestie, que j'ai la maîtrise de la rumba congolaise. Je connais l'ancienne rumba, je connais la nouvelle rumba et la plus récente rumba.
0: Ouais, donc, la rumba qui a été classée par l'UNESCO hein, comme patrimoine immatériel de l'humanité.
2: Voilà, tout à fait. Et donc cette rumba-là, de ce côté-là, c'est ma racine. Mais je reste ouvert à d'autres musiques. La musique de Côte d'Ivoire qui explose
0: et que tu as vu évoluer aussi.
2: Oui.
0: Hein.
2: Oui, tout à fait. J'ai vu cette musique évoluer avec. Vraiment, je suis fier, mais je suis fier aussi de cette nouvelle génération. Vous voyez, la rumba congolaise, pour la première fois, un Africain remplit les stades de France pendant deux jours.
0: Deux jours, deux dates.
2: Un Congolais.
1: Fali Poupa.
2: Et oui. Mon ami, je salue de passage mon ami et frère Lokwa Kanza, qui a été invité par Fali et ils ont fait un duo et c'était formidable. Vous voyez cette solidarité congolaise qui passe aussi par la culture, par l'art, pour parler de diaspora. Cette diaspora est venue de d'Angleterre, d'Allemagne, de partout. Et des Africains de partout sont venus pour soutenir Fali Poupa. Cette solidarité doit rester. Et je pense que cette solidarité propulse aussi la RDC dans la Coupe du Monde. C'est des signes pour toutes les victoires.
1: Elle est essentielle même.
2: Pour toutes les victoires.

0: Ben oui.
1: Des léopards que j'ai salués. Donc, ça m'a... Alors voilà, la RDC
2: après la
1: a
2: Cannes,
1: ouvert.
2: Après la Cannes, où il y a eu le grand Lumumba.
1: Ouais, Lumumba, ouais. Bon, statue, on lui a pas de... J'espère qu'on va lui donner des visas. Alors...
2: Qui sera aux États-Unis quand même, oui. Monument aussi.
1: Mais nous avons eu un Lumumba libanais qui a soulevé les visas.
2: Ah bon non, oui, parce que ça, c'est faux, nous, Liban. Lumumba libanais, c'est sacrilège, ça. Alors,
0: oh, ben non.
2: Ah ben non.
1: C'est pas un sacrilège.
2: Ah non, le Lumumba peut pas être libanais.
0: Bon, c'est un soutien, bon. Alors,
1: oui, non, c'est le soutien. C'est
0: voilà, c'est ça.
2: Non, il y a des mots, des mythes qu'il ne faut pas...
0: L'appropriation culturelle, tu veux dire.
2: Voilà. Voilà.
0: Ben, bon, le soutien culturel, on va dire. Voilà.
2: L'histoire, dans 100 ans, ils vont nous dire que Lumumba était libanais. Il faut faire attention.
1: Il a dit, comme Lumumba dit qu'on n'est pas venu, je prends sa place.
0: On va rester positif. Je crois que c'est un soutien culturel.
2: Alors, Lydia, je crois que j'ai une question pour Bibi, vas-y.
0: Non, je n'ai pas vraiment une question. Je dis, la rumba congolaise est bien plus qu'un style musical. C'est une mémoire, une identité, un patrimoine culturel africain. Surtout, il y a les Haïtiens aussi qui font de la rumba.
1: Tout à fait. Les Haïtiens, et j'aime beaucoup le groupe, j'aime Choubou.
0: Voilà, Tabou Combo.
1: Tabou Combo. Choubou, c'est je l'admire quand il est chose. Oh là là là là. C'est aussi de la rumba, voilà.
0: Oui, bien
1: sûr. Elle est aujourd'hui universelle.
0: Exactement.
1: Bravo, coucou à ce mythique groupe Tabou Combo, qui est une force, une puissance. Les Fugees sont venus après tout ça, les Francis Mercier,
0: oui,
1: mais c'était
0: après,
1: déjà assuré par le Tabou Combo et d'autres encore.
0: Merci beaucoup.
1: Alors, Haïti, c'est une terre d'art et qui est la bienvenue dans Jazz Polar. Alors, donc, nous allons parler je vais répondre à ce grand journaliste qui est Simplice.
2: Oh là là,
1: alors il dit,
2: tu me fais rougir.
1: Il me demande qu'est-ce que j'ai fait de ma carrière. Mais la carrière, vous savez, c'est comme ça, hein, ça monte, ça descend, ça monte, ça descend. Mais il faut garder l'esprit créatif. Faut toujours, quand ça monte, tu es humble, et quand ça descend, tu supportes, tu gardes toujours le même état d'esprit, parce que la vie, c'est une chaîne de montagnes. Eh bien, et donc pour le moment, j'ai fait un album, j'ai signé un contrat avec le contrat de sur mon nouvel album avec un
2: album
1: producteur,
2: Baninga.
1: Avec un monsieur que je respecte beaucoup, que j'aime beaucoup, qui est un ancien ami, mais qui est un grand producteur. Malheureusement, il a été un peu indélicat, je peux dire. Bon,
2: on va pas entrer dans les détails.
1: On va pas rentrer dans le détail. Indélicat, ça s'arrête là. Voilà.
2: Ça avait tout dit.
1: Non, ça avait rien dit. Et puis du coup, ça pouvait tout dire et rien du tout. Alors du coup, l'album est stoppé. J'ai fait 10 ans, plus de 10 ans pour le réaliser. Donc ça me pousse de faire encore d'autres recherches. Et donc nous sommes encore dans la recherche, dans la création. Les studios d'enregistrement sont très performant, il faut pas avoir une fausse modestie. Ce studio d'enregistrement de musique est très performant et nous allons faire avec le concours des amis qui sont là, qui sont sociétaires, une chaîne de télévision qui s'appelle Tala TV.
2: Tala TV, ouais.
1: Tala TV.
2: Ouais. Regarde, j'ai visité les studios.
1: Voilà, donc
2: bien équipés, voilà. Avec tout ce qu'il faut,
1: avec
2: la pointe.
1: Tout ce qu'il faut, des caméras, des lumières. Alors,
2: Black Magic et tout.
1: Tala, nous allons lancer Tala Musique. Tala en lingala, ça veut dire regarde. Donc regarde la télé. Voilà.
2: Voilà.
1: Donc voilà des projets que nous avons en ce moment et qui nous animent, qui nous tiennent en haleine, qui nous donnent l'envie de créer, de faire des choses, de donner du plaisir. Pessa et Sengo.
2: Pessa et Sengo.
1: Pessa et Sengo, ça veut dire donne du plaisir. Voilà. Donc, nous créons toujours.
2: Pour l'instant, on a beau ligoler un grand fond sonore.
1: Oui.
2: Alors, ben, je vais te faire une surprise. Hein. Tu verras, je sais que tu fais beaucoup de collaborations. Lydia, peut-être que tu as une question pour Bibi. Vas-y, je te vois, tu regardes.
0: Non.
2: Oui. Bibi Dance qui fait pas mal de collaborations. Et là, à juste titre, une collaboration voilà, de Bibi Dance, hein. Ça serait une surprise. Alors, ce titre, quand il va écouter, il va se rappeler. Hein. Alors, une collaboration.
1: Ah, ça, c'est la rumba, ça. La vieille rumba. Elle n'est pas vieille. Elle reste la rumba.
2: Alors, Bibi, je vois, là. Avec Marina Rilli.
1: Marisa
2: est originaire d'Italie.
1: Oui.
2: La rumba à l'italienne.
1: Elle est...
2: Comme tu dis, tu fais des, la musique de recherche, tu étais dans la fusion, et voilà.
1: Voilà, je collabore.
2: Alors, parle-nous brièvement de cette collaboration. Après, on aura le temps d'écouter entièrement la chanson.
1: Nous étions en vacances à Palerme et nous avons croisé cette cantatrice qui est professeure à l'université de chant. Mais c'est une cantatrice d'opéra. Elle est connue dans tout Palerme, hein. C'est dans la Sicile en fait. Elle est sicilienne, elle est connue là-bas. C'est une chanteuse d'opéra connue. Nous nous sommes croisés, on a sympathisé. Elle a dit, j'aimerais bien chanter avec toi, faire une expérience avec la musique congolaise. Voilà pourquoi nous avons fait cette fusion. On a amené... elle chante en sicilien et moi en lingala. Donc voilà, les résultats sont là. Elle est très heureuse. Et ça passe dans les télévisions siciliennes. La rumba congolaise a toujours les vents en poupe.
2: On écoute sur la radio Fréquence Paris Purel et on revient tout à l'heure à toi.
1: Marisa, que je salue et que je félicite. C'est
2: on espère qu'elle nous écoute.
1: Elle a dû s'adapter à la chanson congolaise, à la mélodie congolaise.
2: Super.

0: Oui, sur la radio fréquence Paris pluriel Diaspolart et toujours avec l'artiste, l'invité du séjour, l'artiste du jour, Bibi Dance. Dans nos locaux, je suis avec Lydia Antoine. Alors Lydia.
1: Oui, j'ai une question pour Bibi Dance. Justement, pourquoi la rumba continue de traverser des générations? Ça traverse les générations.
0: Oui, le secret de la longévité de cette musique peut-être aussi.
1: Mais moi j'adore cette musique oui. Déjà, je ne serais pas objectif.
0: Parce qu'elle
1: j'adore.
0: A été dansée par nos papas, nos grands-parents peut-être
1: les
0: même. Et là ça continue.
1: De nos
0: peut-être
1: jours.
0: Ça va encore continuer dans le futur. Alors, Bibi.
2: Merci pour la question. Je ne peux pas donner une réponse vraiment nette et claire, mais ce que je sais, c'est que c'est... La rumba est un mélange des sentiments de plusieurs peuples. Déjà, elle est partie du Congo avec les esclaves. On appelait ça rumba, avec les esclaves qui partaient du Congo, de l'Afrique, vers l'Amérique. Et ils ont joué là-bas dans les champs de coton, etc. Ces chansons avec la rythmique. Et puis, au Congo, ils ont fait... Et c'est revenu au Congo sous une autre forme. Et cette musique... qui est revenu d'Haïti, de Cuba, etc., est revenu au Congo, et les Congos l'ont réhabillé avec les guitares et les percussions. Et donc, les Caraïbes, les Noirs américains, c'est un peu dans notre sang, la rumba. Mais le mot aussi, rumba, la rumba est adaptée chez les Espagnols, vous savez, et les Congos, la rumba congolaise, et prenaient des mélodies espagnoles et les chanteurs chantaient là-bas en espagnol, hein, la rumba congolaise avant en espagnol un peu tronqué, mais bon. Et donc ce mélange fait une richesse qui passe des siècles en siècles, des dizaines d'années, de Wendo jusqu'à nos jours. Nous avons beaucoup saccadé ça aussi, comme on a saccadé comme le rock, parce que la rumba c'est un peu le rock aussi. Et donc avec des générations des Tuzaïna, des Aïko, tout ça, ça a changé. Et aujourd'hui nous en sommes au Fali Poupa qui sont revenus à la vieille rumba comme celle que la rumba sicilienne.
1: La rumba traditionnelle.
2: C'est celle maintenant qu'ils font en ajoutant un peu d'accélération. Mais aujourd'hui ils sont dans la vieille rumba, elle est revenue. Parce que
1: c'est la meilleure.
2: Elle rassure. Bah et oui. Donc, d'où nous continuons à collaborer avec les jeunes et avec Marisa. Marisa, cette cantatrice, a voulu qu'on fasse. Nous avons fait deux chansons, qu'on fasse Au Sole Mio. C'est la chanson rumba que nous avons écoutée tout à l'heure, c'est Au Sole Mio. Donc, vous voyez comment les cultures peuvent se croiser.
1: Bien sûr.
2: Au Sole Mio. Donc, du coup, c'est une chanson napolitaine.
1: Ben oui, la musique est universelle.
2: Alors j'ai dit ça, c'est la rumba congolo-napolitaine.
1: Voilà.
2: Avec Marisa Reinieri.
0: Ouais. Allô Bibi.
2: La grande cantatrice.
0: Et tu nous as proposé le titre Lilo. Bah, alors, cette chanson, il y a une particularité. On va l'écouter déjà, peut-être que ça va te rappeler quelque chose.

0: Je pense qu'on s'est pas trompé, hein. Là, c'est la pure rumba. Hein.
1: C'est toujours la rumba, mais transformée.
0: Encore
1: travaillé.
0: Du pur jus, hein, moi je dirais.
1: On reste toujours rumba.
2: Ouais, la rumba traditionnelle. Une identité.
0: Oui, bien sûr. Pure rumba, Lydia, tu disais, vas-y, vas-y.
2: Oui, la rumba congolaise, c'est une rumba qui a une identité forte, qui a une mémoire.
0: Voilà.
2: Et voilà, un style musical indétrônable.
0: Voilà.
2: Voilà, que le monde entier aime.
0: Lilo Boa, déjà, ça veut dire quoi?
1: Liloba, c'est la parole.
0: La parole.
2: La parole.
0: Oui. Ah, oui. En mot de rumba, en bibidins, la parole, on dirait la parole de bibidins, en mot de rumba, dans Liloba, sur la radiofréquence Paris Purel.

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1: sûr, un Roomba bien placé, hein, Bibi, tu avais les yeux fermés, tu pensais à quoi
2: Moi aussi, hein.
3: J'ai oublié que c'est...
2: j'ai même oublié que j'étais au studio,
1: t'es
2: moi.
1: Tu étais en mode Roomba,
2: ah, oui.
1: En train de...
2: j'ai oublié que j'étais au studio, là.
3: Surtout les paroles me touchent.
1: Ah oui,
2: je ne comprends pas
1: le message
2: paroles,
1: est très
2: moi.
1: Fort.
2: Hein. Est-ce que tu peux m'expliquer les paroles un petit peu, oui. Très rapidement hein.
3: Liloba, c'est-à-dire un mot, la parole. Mm-hmm. Avec la parole, on peut construire. Avec la parole, on peut détruire. On peut soutenir quelqu'un avec la parole. Et dans le livre que nous lisons, on dit « Au commencement était la parole. »
2: C'est vrai.
3: Et la parole était avec Dieu.
2: Avec Dieu
3: et
2: oui.
3: Tout a été créé par elle et pour elle. Donc avec la parole, on peut créer. Avec la parole, on peut détruire. Vous savez, un mot bien placé peut relever quelqu'un qui est en peine. Et puis, vous voyez, Hitler a parlé. Et ça fait des dégâts. C'est-à-dire, on peut aussi reconstruire avec juste
2: exactement.
3: Une parole. Donc, il faut tourner la langue, c'est ce que la chanson dit. Il faut tourner la langue
2: cette fois
3: dans
2: la
3: bouche.
2: Ah, je ne
1: sais pas. Bah ouais.
3: Okay. C'est ce que la chanson veut dire.
2: Okay.
3: Voilà.
2: Okay.
1: Comme dit,
3: tendre la main avec la parole pour mm-hmm. relever.
2: Pour relever. Mais c'est pour ça qu'on dit qu'il faut communiquer, parce que dans un couple, quand il y a des problèmes, s'il n'y a pas de communication,
3: ah, c'est mort.
2: C'est
1: voilà.
2: foutu.
3: Il faut
1: comme
3: parler,
1: on le dit aussi,
3: hein.
1: On dit,
2: bien,
1: on dit la vie et la mort se trouvent au bout de la langue.
3: Au bout de la langue, effectivement, tout à fait.
1: Ouais. C'est la même chose aussi.
3: C'est
1: sage
3: dans ce studio. Hein.
1: Ouais. Et sage, bon.
2: Et la parole, avec la parole, on peut faire beaucoup de choses.
3: Oh
2: parce que
3: là.
2: Le silence.
1: Voilà.
2: Ouais, mais la parole positive. Hein.
3: Ah oui,
2: la parole,
1: alors,
2: c'est pour ça. Il ne faut pas dire n'importe quoi.
3: C'est
2: quoi.
3: Et la chanson dit mm-hmm. attention à ta langue.
2: Exactement.
3: Attention.
1: Ça peut être un couteau.
2: Exactement.
1: Hein,
2: exactement.
3: C'est ça.
1: Alors, Bibi, on va encore se quitter. Il y a le titre Odyssée.
3: Odyssée.
1: Voilà. Parle-nous un peu de ce titre. On va finir avec cette chanson. Je pensais que c'est un mélange de rumba avec un peu de kora et tout ça.
3: Voilà.
1: Hein.
3: Ça, là,
1: toujours
3: c'est,
1: rumba.
3: Oui, c'est toujours la rumba, mais avec un clin d'œil à l'Afrique de l'Ouest,
1: voilà.
3: Là où j'ai vécu, en Côte d'Ivoire.
1: Avec un
3: Djeli.
1: On les appelle les Djeli. Un Djeli
3: oui.
1: griot qui.
3: Oui, oui voilà. Alors, vous voyez, c'était, ce garçon joue très bien encore. Comment il s'appelle encore là? Abdoulaye.
1: Et vous avez donc fait cette fusion ensemble à
3: oui, nous avons fait cette fusion. Il est passé Odyssée. Au studio avec joie. Il me connaissait depuis longtemps quand il était en Guinée. Mais il ne savait pas qu'un jour on pouvait jouer ensemble. Parce que son papa, pour me donner encore de l'âge, lui parlait de moi. Et maintenant, il jouait avec moi.
1: Oh, ouais,
3: et on a fait un concert avec lui.
2: C'est un privilège, l'âge de nos jours. Hein,
1: il
2: c'est
1: réalise
2: pas tout,
1: son
2: voilà.
1: rêve.
2: Exactement.
3: Oui, d'ailleurs, il y a un jeune là, dont tu vas citer le nom, qui est à Abidjan. Mm-hmm. On va collaborer encore avec des trucs
1: oui.
3: actuels. Ça va être fantastique.
2: On va dire Baby Dance, c'est la transmission.
1: On finira
2: hein,
1: avec lui tout à l'heure, le beatmaker.
3: Ouais.
1: Le beatmaker.
3: Tout à fait.
1: Crébit, Nathan, bon, qui a sorti un truc avec. Bon, elle peut être familiale avec son frère, son oncle.
3: Ouais.
1: On l'écoutera avec la fée. Et il y a une collaboration qui est prévue avec Bibi Dance.
3: Ah
1: hein.
3: oui, tout à fait, avec Joie.
1: Bibi,
3: parce que c'est génial.
1: Ils ont même
2: ouais,
1: échangé.
2: Bah, écouté, hein,
1: ils
2: oui,
1: ont échangé
2: oui.
1: hier.
2: Magnifique.
1: Hein.
2: Ben, oui.
1: C'est conclu, là. Ils
3: voilà
1: ont échangé avec le petit. C'est bien parti, là.
3: Voilà pourquoi on vieillit bien.
2: C'est ça.
3: Parce que les jeunes.
1: Alors, Lydia, tu as peut-être une question
2: oui. Non, j'ai pas de question. Ouais. On va
3: Lydia,
2: continuer.
3: Voilà. Lydia, donc, attention, parce que nous n'avons. D'Haïti.
2: Oui.
3: Je vais saluer Choubou, je ne sais pas s'il est toujours là.
2: Il est toujours là.
3: Et ce groupe Djamin, le groupe Djamin avec Jean, avec Jazz, tous ces gens, c'est un groupe haïtien, nous tournons ensemble, nous jouons ensemble et c'est magnifique. J'en profite pour les saluer et dire que nous allons faire encore de belles choses cette année avec Haïti.
2: Toute l'équipe de Diaspora Art les salue aussi.
1: Et toute l'équipe de Diaspora dit merci au grand Bibi qui sera souvent avec nous. Les autres fois, il sera pas vraiment artiste, il sera plus journaliste.
3: Ouais, voilà.
1: Il sera souvent avec nous en tant que journaliste.
3: Pour entrer dans les tripes des musiciens qui auront le courage de se pointer.
1: Voilà, un chroniqueur attitré dans Diaspora. Sur la radio Fréquence Paris Pluriel, sur les 106.3 FM avec Lydia Antoine. Et l'émission sera diffusée sur la radio Passion Culturelle aussi, Lydia.
2: Oui, bien sûr.
1: À ici, les Moulineaux, Zono Radio.
2: Oui, bien sûr.
1: Oui.
2: Et toutes les autres plateformes.
1: Voilà. Alors, Bibi, on t'a dit merci.
3: Mais tout et les à la prochaine pour moi
2: en tout cas,
3: et
2: merci,
3: franchement
2: hein, merci d'avoir participé avec nous aujourd'hui encore.
3: Je vous remercie
2: cette première. Hein.
1: Voilà, on va écouter, on se quitte avec Odyssée.
3: C'est vraiment avec plaisir.
1: Odyssée, le thème il est poignant quand même. Parle-nous rapidement
3: oui, c'est
1: l'immigration, la Méditerranée.
3: Ces enfants qui viennent ici oui. et ceux qui traversent des dangers, etc. Mais qui finalement arrivés ici ne trouvent pas toujours le bonheur escompté, prévu. Ils sont désenchantés. Alors celui-là,
1: parfois...
3: si je savais que l'Occident, l'Europe était comme ça, je serais resté chez moi pour faire.
1: Parce qu'on voit, hein,
3: pour planter
2: c'est
3: des tomates.
2: Voilà. Ouais, ils sont
1: quand on va à la porte de la chapelle.
3: Ah oui, bon, on se dit, c'est ça l'Europe. Je ne savais pas que c'était comme ça. Mais s'ils savaient, voilà. Et avec tout ce qui se passe maintenant, on coince des parcours,
1: c'est poignant.
3: On ferme les portes.
1: Ouais.
3: Alors maintenant, je dis.
1: Et en même temps, en Afrique aussi, ça chauffe. Il y a des guerres, il y a des exploitations.
3: En Afrique du Sud. Donc,
1: bon, ça sera le sujet de la semaine prochaine, Libye.
3: Tout à fait.
1: Le problème.
3: Odyssée.
1: Des immigrants qui sont chassés en Afrique du Sud. Alors, Bibi, merci. On va finir avec Odyssée sur les 106.3 FM, le grand Bibi Dance.
3: Avec plaisir.
1: Sur les 106.3 FM.
2: Merci beaucoup. Hein. Oui.
1: Voilà, et voilà, Diaspora.
3: Cette émission, cette
1: pour ces jours.
3: Émission,
1: hein. Et en même temps, on va conclure, hein, parce qu'on finit avec l'artiste. Hein, c'est la conclusion de l'émission de ce jour. Hein, et Bibi a bien fait de le dire.
2: Là, exactement.
1: Là, on écoute Odyssée et on va finir l'émission avec le titre. De Carl Ozzy en featuring avec Crébeat, Nathan, le beatmaker d'Abidjan. Ça, on finira l'émission avec. Alors, déjà, Odyssée avec Bibi Dance sur les 106.3 FM.

0: Alors Lydia, nous arrivons maintenant à notre chronique, les infos associatives et les annonces pour les petits boulots, les jobs et tout. Ben, c'est vrai que cette semaine, nous avons rien su la main, mais c'est pas grave. C'est Diaspolart sur les 106.3 FM et l'émission continue. On arrive maintenant à notre petite playlist hein, de ce dimanche. On a juste sélectionné, on peut dire, trois artistes. Hein, sur mon calepin Matt Jim et Mano dans son, Mano 1.9 dans les Parisiennes. Et après, il y a notre ami Thibaut Zimeli de la Hollande qui a fait un titre, Wari, où il a chanté aussi ton nom, hein, Lydia. Hein,
1: dans son, ah oui, dans ce merci, titre. Merci à notre grand artiste. Hein.
0: Voilà. Et ça sera le tube de l'été hein, du côté de Hollande. Hein. Il nous a fait un clin d'œil. Les animateurs de Fréquence Paris Pluriel.
1: Merci beaucoup. Merci
0: à Thibaut Zimeli, à qui on fait
1: cet
0: coucou.
1: Honneur. Merci. Hein.
0: Et on finira l'émission avec Carl Ozzy et Nathan, voilà, donc, qui artistiquement s'appelle Crébit. Alors, ils ont fait un titre, Remedy, qui cartonne actuellement dans les chats hein, et sur les plateformes de téléchargement. Voilà, on va écouter cela tout à l'heure. On finira l'émission avec. Alors, on commence déjà avec Matt Jim, Lydia, dans les Parisiennes. Hein. Matt Jim, tu connais, hein, c'est congolais aussi. Hein.
1: Mais qui ne connaît pas Maître Gims? Oh, tu rigoles, Simplice. Oh.
0: Voilà, et le titre, les Parisiennes. Et toi, tu es une Parisienne, non?
1: Oui, une Parisienne à
0: 19e. Hein. De Paris 19e. Hein. Alors, on écoute Matt Jim dans les Parisiennes sur les 106.3 FM.

0: Et oui, Lydia, c'était Thibaut Zimeli. Voilà, ce sera le tube de l'été bientôt en Hollande, cette chanson.
1: Oui, magnifique, hein.
0: Voilà, et on va se quitter en beauté, Lydia, pour la fin, hein, pour ce numéro de Diaspora Art sur la radio fréquence Paris Purel. Politique, diaspora, politique, art sur les 106.3 FM, Lydia, bien sûr.
1: Bien sûr, chers auditeurs, auditrices, nous arrivons déjà au terme de cette édition de Diaspora Art. Merci d'avoir partagé avec nous ce moment de musique, de réflexion et de culture. Un grand merci à nos invités du jour. Eric Mwamba.
0: Depuis l'Australie, bien sûr.
1: Voilà. Bibi Dance. Aujourd'hui, il avait plusieurs casquettes.
0: Voilà, hein. C'était Bibi Dance Kachabala.
1: L'artiste, c'est Bibi Dance.
0: L'artiste, c'est Bibi Dance Kibayi.
1: Voilà. Merci d'avoir partagé avec nous ce moment. Alors, un grand merci aussi à tous les auditeurs, auditrices, les personnes qui étaient branchées pour écouter cette belle émission. Alors, merci également à tous ceux qui contribuent à faire vivre les émissions sur la radio Fréquence Paris Pluriel, nos invités, les associations, les artistes et bien sûr, vous, chers auditeurs, qui nous écoutent et nous accompagnent chaque semaine à travers la musique, la littérature, l'histoire, les témoignages. Diaspora Art continue de bâtir des ponts entre les cultures et les générations. La culture est une lumière qui éclaire les consciences et rapproche les peuples. On vous donne rendez-vous pour une nouvelle édition de Diaspora Art la semaine prochaine.
0: Voilà, Lydia, bien sûr. À la semaine prochaine et on va se quitter donc avec...
1: D'ici là, prenez soin de vous. Hein.
0: Oui, restez, on prend soin de nous.
1: Restez inspirés aussi, et gardez toujours la vibration positive, Simplice.
0: Positive.
1: De la musique, mais de la culture dans votre cœur. À très bientôt. Et merci aux stagiaires. Hein.
0: Oui, aux stagiaires, bien sûr. Diaspora Art, Diaspora Politique et Art. On s'est dit à bientôt, Lydia. On finit avec Karl, Ozzy et Crébit dans le titre Remedy. C'est un peu de l'afrobeat, hein, voilà. À bientôt sur les 106.3 FM et sur Zeno Radio.
1: Et sur la radio Passion Culturelle.
0: Voilà, sur les 106.3 FM.
1: Merci.

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saison du Capricorne et ça commence mal, on va avoir notre invité d'aujourd'hui à l'antenne et en studio, Maurice Berrante, qui est notre invité sur Zuma Capricorne aujourd'hui. 106.3.

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0: J'ai débranché tous les haut-parleurs d'ici, donc voilà, Ben, si tu peux faire le maximum maintenant, et j'espère que ça ne va pas durer ce jeu-là. Donc j'ai débranché toutes les prises. On a notre invité aujourd'hui, Maurice Berant. Vous êtes né le 23 septembre 1949, si les informations qui sont ici sont exactes.
1: C'est exact.
0: Maurice Berant, vous êtes fils de Georges Berant, qui est administrateur civil, directeur de cabinet du président Philbert Tsiranana à son époque, de juillet 1961 à juin, au mois de juin 1971, 10 ans.
1: Absolument.
0: Absolument. Ah, oui. Avec Philbert Tsiranana, donc, Georges Berant, votre père, qui était administrateur civil. Il a été. Vous êtes né dans la politique alors, du coup?
1: Non, papa n'était pas un politicien, hein. C'est un secrétaire civil, il a occupé un poste politique, mais ouais. Il n'était pas pour mettre de... Il a été obligé de faire de la politique, étant donné directeur de cabinet d'un président de la République, il a été obligé de faire de la politique, effectivement.
0: Ben, et vous étiez avec lui, non?
1: Non, moi je ne voulais pas faire de la politique, en réalité. Ce qui se passe au pays qui m'a obligé, parce que je pense qu'il faut faire de la politique si on veut que les choses changent à Madagascar. Donc c'est pour ça que j'ai fait de la politique, mais sinon je ne me suis pas destiné à faire de la politique.
0: Donc Maurice Berant, vous êtes politicien ou homme politique? Quelle est la différence entre ces appellations-là?
1: Non, homme politique ou politicien, pour moi c'est exactement pareil, sauf ce que l'on veut bien donner à ces deux choses-là. Quand, uh-huh. À Madagascar, dès qu'on dit que vous êtes politicien, ça veut dire que vous êtes un menteur, que vous vivez par le coul-coul, hein, et que tout ce que vous faites, c'est sur calcul. Mais malheureusement, c'est
0: pas une bonne chose, quoi.
1: Ah non, c'est pas une bonne chose.
0: À Madagascar,
1: puisque voilà ce qui est arrivé au pays. Mais nulle part ailleurs, d'ailleurs. Hein. Uh-huh. La politique, c'est quelque chose de très très très digne, hein, c'est sacré, quel que soit le pays, on n'a pas le droit de galvauder ce mot politique, parce qu'il est très très très important pour tous les pays du monde, et surtout maintenant pour Madagascar.
0: Donc vous êtes né en 1949, oui. De Séraphine Rassou Arvoun, votre mère également, oui. Elle était dans la politique?
1: Non, maman ne... Maman ne faisait pas de la politique. Maman avait un grand talent. Elle nous a bien élevés. Ah. Hein, elle faisait bien la cuisine.
0: Wow.
1: Hein, et sinon, non, maman n'a pas fait de politique.
0: Vous êtes né à Madagascar?
1: Je suis né à Tamatave,
0: oui.
1: À Tomasne.
0: Et là, dans la biographie que je suis en train de lire, il est en français. C'est pour ça que j'ai commencé en français, mais on va continuer en malgache tout à l'heure. Donc, je ne voulais pas traduire ce qui est dessus, quoi. Vous venez de quatre provinces de l'île.
1: Absolument.
0: Vous avez votre grand-père paternel qui est Tsimiet, votre grand-mère paternelle aussi, je suppose, Sakalav, de Nusi Berafi, au large de Marmandi. C'est où?
1: C'est, si vous connaissez un peu le pays...
0: Non,
1: c'est...
0: pas du tout, justement.
1: C'est au sud de Nosibé, de l'île de Nosibé. Mm-hmm. C'est en face de, presque en face d'Ambanz, la ville d'Ambanz.
0: C'est beau, non?
1: Oui, c'est très beau.
0: C'est au bord de la mer.
1: C'est au bord de la mer, évidemment. Ah. C'est une petite île. Mm-hmm. Et en face de l'île Berafi, il y a Passendav. Qui a défrayé les chroniques ces derniers temps parce qu'il y a des terres rares en Passendav.
0: Waouh, c'est dangereux pour nous, malgache,
1: non,
0: ça.
1: Non, mais justement, c'est dangereux pour beaucoup de côtés, mais alors que ça devrait être une chance pour Madagascar.
0: C'est ça qui est malheureux. Qu'est-ce qui se passe alors?
1: Non, mais c'est parce que c'est comme tout ce qui... Vous savez, il y a une vérité sur Madagascar qui est en fait une fausse vérité.
0: Oui.
1: On dit toujours que Madagascar est l'un des cinq pays les plus pauvres du monde.
0: Moi, ça, je ne crois pas du tout, oui.
1: Madagascar est l'un des 10, ou peut-être 20, je ne sais pas, pays les plus riches du monde.
0: Déjà avec nos belles plages, les terres rares que dont vous parlez là.
1: Et puis les beaux malgaches.
0: Hein, ah ben oui.
1: Eh oui, les belles malgaches.
0: Hein, tel que nous voyons là, je me vois, oui.
1: Et pourtant, tout ça, c'est mal exploité. C'est sous-exploité.
0: On est riche mais mal exploité.
1: Voilà,
0: les richesses sont mal exploitées. Les malgaches qui sont exploités.
1: Voilà, le pays est un des 5 ou 10 ou 20 pays les plus riches du monde. Par

0: Madagascar est un pays pauvre et donc, un des 5 pays les plus pauvres du monde.
1: Donc vous avez hérité des terres de vos grands-mères, grands-pères, Noussi, Berafi, Marmandi, des terres rares là. Vous avez des...
0: Non,
1: vous n'en avez pas.
0: Non, nous n'avons pas hérité puisque papa n'a jamais habité Noussi Berafi. Hein. Il est né à Elleville, il a fait ses études à Tana et puis il était fonctionnaire colonial. Hein, donc il a voyagé dans toute l'île, pas dans toute l'île, mais dans certains coins de l'île, avant que Madagascar ne devienne indépendant. Et après, il est devenu administrateur civil, donc sous-préfet, avant de devenir directeur de cabinet du président Tsiran. Voilà.
1: Et ça fait quoi un administrateur civil, directeur de cabinet, à l'époque coloniale?
0: Il était fonctionnaire colonial.
1: Aux ordres de la France, donc.
0: Ouais, donc il était chef de service financier de la province de Tamatave quand il a commencé à travailler. Puis après, il a été adjoint au chef de district sous la colonisation encore. Hein. Et puis, une fois Madagascar indépendant, il a été chef de district, puis sous-préfet, puis préfet. Et directeur de cabinet de président.
1: Qui change d'endroit à chaque fois?
0: Absolument,
1: alors?
0: Absolument, ouais.
1: Donc vous le suivez dans toutes ces péripéties?
0: Oui, moi j'ai connu Madagascar comme ça.
1: Ah.
0: Et oui, on habitait Tamatave, là où je suis né, où il a travaillé. On a habité à Andirou, sur la voie de chemin de fer entre Tana et Tamatave. Et puis on habitait Marontet, c'est là qu'il a été adjoint au chef de district de Marontet. Et puis il a été chef de district de Befandine, dans le pays Timiyit, de là où je viens, avant d'être préfet à Majenga. Il a été nommé préfet. Le premier préfet de Majenga, c'est papa, c'est mon père. Mm-hmm. Ça s'est passé en 1961, mm-hmm. avant de devenir directeur de cabinet du président Tsiran et habiter donc Tananarive fatalement. Et il a fini sa carrière en tant que chef de province de Diego, avant que la grande vague de mai 72 n'arrive et qu'il a mis obligatoirement à la retraite puisqu'il n'a pas voulu continuer. Il n'avait pas encore l'âge de la retraite, mais il a dit non, moi j'ai déjà donné, je ne veux plus travailler. Donc il a entamé sa vie de retraité comme ça.
1: En 72. Et d'accord. Et vous êtes resté à Madagascar jusqu'à année ?
0: Moi, je suis venu en France en 1968.
1: Déjà ?
0: Oui, j'ai fait mes études ici et je suis reparti à Madagascar en 1980, mm-hmm. une fois mes études terminées et ayant trouvé un travail à Madagascar.
1: Et vous travailliez dans quoi alors ?
0: Moi, je suis architecte. Hein. J'ai fait des études d'architecture, je suis architecte et je suis revenu à Madagascar pour faire ce métier.
1: Oui.
0: Et malheureusement, à cette époque-là, en 1980, vous voyez de quelle période il s'agit, hein, 1980. Hein, j'ai fait 6 mois de Madagascar, je suis devenu directeur de l'entreprise. Alors que je suis revenu à Madagascar pour faire mon métier et je suis devenu directeur d'une société d'État. Et quand vous êtes directeur de société à cette époque-là, vous faisiez de la politique que vous le vouliez.
1: Foncièrement.
0: Obligatoire.
1: Et donc, vous ne travailliez plus, vous faisiez de la politique.
0: Ce que je veux dire, c'est que, vous savez, hein, pour la petite histoire,
1: oui.
0: hein, vous connaissez un peu Diego?
1: Pas du tout, pas malheureusement, du tout. J'irai un de ces jours.
0: À Diego, sur la colonisation, il y avait une grande société qui s'appelait la DCAN, Direction de Construction Navale. C'était une... comment dire, la DCN existe à...
1: Ah, je croyais que c'était DCRN.
0: Non, DCAN. Construction navale.
1: Le A, c'est quoi?
0: Le A, c'est, je ne sais pas.
1: C'est pas aéronautique, non?
0: Non, c'est pas aéronautique.
1: oui.
0: Ou aménagement, peut-être, je ne sais
1: plutôt,
0: pas.
1: Oui.
0: Et cette société existe à Toulon. C'était une filiale chez nous.
1: Ou alors c'est nous la maison mère.
0: C'était sous la colonisation, donc c'était.
1: Ah, oui.
0: Mais Madagascar étant une île, il était important pour la France d'avoir une base de DCAN à Madagascar. Ça a été fait à Diego.
1: Oui.
0: Et donc cette société a été nationalisée par le pouvoir à tir qu'en 1900, je ne sais plus le

0: 76, 77.
1: Il y avait des bateaux à l'époque, alors?
0: Bien sûr, c'est une construction. C'est, la DCAN avait un... C'était une base de réparation, donc.
1: Ben oui.
0: Et, tout, et beaucoup de bateaux africains venaient se faire réparer à... Il y avait un bassin de radeau. Hein. C'est exceptionnel. C'est une installation exceptionnelle. Mmh. Hein. Et malheureusement, à cause de la politique, ça a décliné.
1: Tout le monde est parti.
0: Tout le monde n'est pas parti.
1: La ruine.
0: Non, ils sont tous là. Et le personnel de la Sécrène, qui est devenu, la Sécrène, ils sont en train de gueuler depuis quelques années, puisqu'ils n'ont jamais été payés, alors qu'ils sont au travail. Et ils n'ont jamais été payés. Ça fait au moins 2 ans, je crois, qu'ils ne touchent pas de salaire.
1: Ah, parce que la base continue à réparer des bateaux qui...
0: Absolument,
1: ah bon,
0: oui.
1: Et
0: ça a été, comment je dirais ça, mal exploité. Mm-hmm. Hein, ça a été exploité frontalement par les dirigeants.
1: Par rapport à quoi? L'incompétence, la mauvaise volonté.
0: Vous savez très bien ce qui s'est passé ces dernières années à Madagascar.
1: Non, mais justement, je ne comprends pas. En quoi sommes-nous nuls?
0: Nous sommes nuls parce que les gens, si vous savez, c'est que c'est comme le mot politique. Dès que vous parlez de politique, vous parlez de politiciens. À Madagascar, ce sont des vendus, ceux qui ont installé la corruption au pays, qui ont dilapidé toutes les richesses du pays. Ce qui fait que dès que vous dites que vous êtes politicien, les gens croient que vous êtes milliardaire.
1: Et que vous êtes parmi les corrompus et qui volaient.
0: Et qui ont volé, qui ont pillé le pays. Et moi, je le dis toujours... J'ai beaucoup d'amis qui savent ce que je fais, qui savent qui je suis. Hein, tous les jours, nous avons vu la pandémie. Hein, les gens m'adressent, ne parlent que de ça. Hein, les politiciens. Et moi, j'ai dit à mes amis, je dis, c'est quand même incroyable.
1: Mais est-ce que c'est vrai? Puisque c'est la réalité, on n'est pas quand même pauvres tout seul. Oui. Donc, est-ce que c'est vrai? Ou est-ce qu'il y a des raretés, des perles rares? Comme vous, donc, vous dites, vous avez monté des associations, des partis politiques, vous êtes membre de plusieurs...
0: C'est pour ça que je suis furieux contre mes amis. Mmh. Je dis tous les jours, vous entendez nos compatriotes dire que tous les hommes politiques de ce pays sont tous des voleurs. Je dis pas aucun de vous ne se levait en disant, non, moi, j'en connais peut-être pas beaucoup, moi, je connais au moins un.
1: Hein,
0: qui n'a jamais volé.
1: Seulement un?
0: Ah non, mais... Au moins un.
1: Oui, donc tous ceux qui n'ont pas volé doivent se lever.
0: Absolument, absolument.
1: Et est-ce qu'il y en a plus? Et est-ce qu'ils sont nombreux?
0: Alors, mais écoutez, si nous gênons autant les pouvoirs qui sont succédés au Madagascar, c'est que je ne suis pas tout seul, hein, nous sommes plusieurs.
1: Non, mais c'est vrai que c'est les associations, les partis politiques qui ne volent pas, qui ne sont pas au pouvoir, est-ce qu'il faut être au pouvoir pour voler ou est-ce qu'on peut voler sans être au pouvoir?
0: Moi, je ne sais pas, mais en tout cas, j'ai refusé de participer à ce vol. Je vais oser le mot, on m'a presque supplié pour entrer dans un gouvernement, j'ai refusé, puisque c'est un gouvernement contre qui je pèse tous les jours en disant c'est pas normal ce que ce gouvernement fait, et puis du jour au lendemain me dit tiens rentre là-dedans puis je vais y aller, je dis non j'y vais pas, puis c'est pas possible.
1: Mais est-ce que c'est une condition sine qua non d'entrer dans le gouvernement et de voler?
0: Ah ben écoutez, en tout cas c'est ce qu'ils ont fait.
1: Et donc tous ceux qui sont là sont des voleurs?
0: Ah ben tous ceux
1: on
0: qui...
1: peut les... c'est un amalgame ou est-ce que
0: non,
1: on, fait...
0: c'est
1: on peut
0: amalgame,
1: dire non il y a quand même des purs
0: j'espère moi je n'ai pas fait le tri hein.
1: D'accord.
0: J'ai préféré
1: c'est dur,
0: ne pas faire le tri.
1: C'est dur de pas faire le tri.
0: Non
1: on
0: mais,
1: peut pas faire le tri.
0: Non mais je vais vous dire pourquoi.
1: Oui, pardon.
0: On ne devrait pas accepter de rentrer dans un gouvernement qui effrontément pille le pays, vole le pays.
1: Mais comment on dit qu'ils pillent le pays
0: Non, évidemment, on ne les voit pas piller, mais ce qu'on sait seulement, c'est qu'ils sont, sont en train de construire des grandes maisons, des grands bâtiments dans le pays et tout ça. Mmh. Si vous voyez un peu ce qui se construit, il y a un quartier à Tana qui s'appelle le Panoramique. Je ne sais pas si vous le connaissez.
1: Celui d'à côté de Bessaret, là?
0: Non, le Panoramique...
1: Je connais l'hôtel Panorama.
0: Non, mais justement, ce n'est pas l'hôtel Panorama, ouais. C'est un quartier qui s'appelle Panoramique.
1: Qui
0: c'est au-dessus d'Ambatoubé.
1: Patoubé, hein, oui.
0: Alors, dans Patoubé, vous voyez sur les collines là-haut, il y a une construction qui est maintenant arrêtée depuis le départ d'Andra Joël.
1: En 2025,
0: les travaux n'ont pas continué. Si vous voyez un peu là, vous pouvez imaginer facilement ce qui était prévu de se construire à cet endroit-là.
1: Et c'était quoi?
0: C'est immense.
1: Un palais,
0: c'est immense.
1: Un quoi?
0: C'est pas sorti, mais quand vous voyez le chantier,
1: en hauteur, alors.
0: Vous vous dites bien, en hauteur, vous vous dites bien que le truc va sortir de là, c'est pas une case de
1: fondation.
0: Ah, mais il faut y aller.
1: J'y étais récemment, mais j'ai.
0: C'est pas
1: l'endroit où je vais.
0: C'est parce qu'on vous l'a pas dit. Donc, c'est pour ça qu'on dit, quand on sait.
1: Donc, panoramique à côté d'un Batoubé,
0: c'est une construction
1: qui s'est arrêtée alors que c'était voué à être un immense chantier de quoi?
0: Ah, ben écoutez, panoramique, c'est un endroit où beaucoup de villas ont été construites, des belles villas
1: déjà
0: ont été construites. Mm-hmm. Et moi, je vous dis, étant donné la grosseur du chantier, la taille du chantier, vous imaginez bien que...
1: Ils ont dû exproprier plusieurs...
0: Ça, je ne sais pas. Par contre, je ne sais pas.
1: Plusieurs personnes, alors, dans ce
0: coin-là. Moi, je ne vois que...
1: Que ce qui est là.
0: J'ai pas cherché à savoir ce qui s'est passé avant.
1: Je rigole, mais oui.
0: Non. La prochaine fois que vous irez à Madagascar, allez mm-hmm. voir ça. Mm-hmm. Je pense que c'est un chantier qui sera pas couvert.
1: C'est moins grand que le Coliséeum, là. Le Colisée, plutôt.
0: Non, le Colisée, c'est quand même un stade. Hein.
1: C'est
0: pas la même chose. C'est un bâtiment d'habitation, certainement, une résidence qui devait se construire là. Et...
1: Donc ça, c'est à Madagascar, mais on ne compte pas ce qu'ils ont construit par le monde,
0: j'entends, j'écoute, je lis, je ne sais pas ce qui est vrai, ce qui n'est pas vrai
1: dedans. Où peuvent-ils s'installer, sinon
0: hein? Mais en tout cas, ce qui se passe à Madagascar, c'est édifiant, hein. Ça ne peut que vous convaincre de certaines réalités, même si vous ne voyagez pas, même si vous n'avez pas été à Dubaï ou à...
1: Ah non, les constructions de par le monde qui sont, je dirais, raffinées, excentriques, époustouflantes, ils ont dû s'en mettre aussi plein partout. Les fortunes qui se sont perdues de Madagascar, quand même, c'est énorme par milliards.
0: C'est ce que je vous dis. Moi, je n'ai pas été dans ces pays-là. Moi, je vois ce qu'il y a à Madagascar. Je sais que ce que j'ai vu ne peut pas être construit par quelqu'un qui n'est pas milliardaire.
1: Et comment on peut arrêter tout ça, donc? Parce que ça continue, malheureusement.
0: Mais c'est un état d'esprit. C'est un état d'esprit, c'est une volonté personnelle, une volonté collective. C'est un état d'esprit parce que, à mon avis, il est inconcevable qu'un Malgache puisse accepter ce qui se passe à Madagascar.
1: Mais on ne l'accepte pas.
0: Personne
1: n'accepte.
0: Oui, mais on ne fait rien.
1: Mais mentalité, ou même mentalité.
0: On ne fait rien.
1: Ou même mentalité,
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1: oui.
0: Voilà, donc tu es bien tombé Ben par rapport à cette chanson parce que il nous faut la grâce en ce moment parce que ce qui se passe c'est vraiment il y a un besoin de réhabilitation vraiment absolue et l'absolution de tout le monde par rapport à tous les crimes et enfin, absolution non puisque non, il faut que ça soit jugé et comment pour que la justice et l'équité reviennent
1: voilà pour que les dirigeants de ce pays comment je dirais ça osent le faire effectivement et arrive à faire condamner ceux qui ont fauté
0: pour que ça ne passe pas comme en ce moment, de par le monde, de toute façon
1: on peut pas Madagascar ne peut pas continuer ne peut pas retomber dans ces mêmes erreurs sinon ce pays va éclater et on sait pas où ça va nous mener donc il faut à tout prix que chaque malgache se ressaisisse hein et que collectivement nous fassions de Madagascar un pays où les choses peuvent se faire en toute tranquillité selon les règles.
0: Donc l'enjeu, l'idéal, le but à atteindre, c'est que on retrouve sérénité en faisant du mieux, en cherchant le meilleur de chaque individu pour qu'il puisse participer à la politique de Madagascar dans le vrai sens de gérer
1: Absolument.
0: Comme de bons citoyens. Quoi.
1: Absolument, oui. Et que chaque Malgache se conduise en vrai citoyen.
0: Mm-hmm.
1: Hein, parce que c'est ça aussi. Hein. C'est quoi un citoyen ? Ça a une signification très claire, hein, un citoyen. Mais actuellement, Madagascar, nous n'avons que des faux. Parce que ce mot qui a de la valeur, qui devrait peser chez chacun de nous, hein, on le dit comme ça, mais c'est très galvaudé. On se dit citoyen, mais en fait, on ne se conduit pas en citoyen.
0: Justement, ce n'est pas que Madagascar qui tombe dans cette malfaçon,
1: oui,
0: dans
1: oui.
0: ce travers, dans cette incongruité oui. de mal considérer la politique et d'utiliser la politique dans le mauvais sens du terme.
1: Oui.
0: Comment réhabiliter cette façon de faire et c'est à coup de réunions, de meetings, d'éducation.
1: Oui,
0: c'est à long terme, ça.
1: D'échanges. Oui. Non, bien sûr, c'est à long terme. C'est un travail de titan.
0: Il y a
1: du
0: boulot.
1: Non,
0: ouais.
1: Mais il y a du boulot.
0: Ouais.
1: Vous savez, cette idée-là, je fais partie d'une équipe qui véhicule ça depuis plus de 20 ans. Nous avons fait ce constat-là. Nous l'avions publié après les événements de 91-92.
0: J'ai remarqué justement que vous avez participé aux élections présidentielles en 2013.
1: Si, moi j'étais candidat, mais je me suis... Parce que nous avions poussé pour que ce soit une vraie élection.
0: Oui.
1: Moi je l'ai dit.
0: Mais quand, à chaque fois c'est des élections
1: Quand j'avais fait ma déclaration officielle, moi j'ai dit,
0: oui.
1: Moi j'irai jusqu'au bout, parce que la question m'a été posée, j'irai jusqu'au bout si je suis convaincu que ce sera effectivement une vraie élection. Mais à partir du moment où c'était trop visible que ça n'allait pas comme ça, moi je me suis désisté, moi je ne suis pas allé.
0: Alors que vous avez payé les cautions
1: et
0: tout
1: j'avais avancé à petits pas.
0: Mmh.
1: À partir du moment où je savais que ça n'allait pas être comme ça, je n'ai pas...
0: Mais c'est couru, c'est toujours comme ça.
1: Ah non, mais justement...
0: Mais c'est fait exprès pour que ça soit
1: mal fait.
0: Oui.
1: Ça avait été annoncé comme étant que ça allait être une vraie élection. Hein.
0: Mmh.
1: Hein? Mais moi, je me suis rendu compte que ce n'était pas comme ça. Donc,
0: est-ce que des travaux ont été faits pour que ça soit nettoyé et que ça soit des vraies élections?
1: Vous savez, par exemple, actuellement, le CAFIM dit, concernant la Constitution, vous savez très bien qu'il y a un débat, un fort débat à Madagascar sur la Constitution de la Ve République. Hein? Vous savez, il y en a qui poussent beaucoup, qui poussent très fort pour que ce soit le fédéralisme en Madagascar. Il y en a qui disent que ce doit être l'État unitaire. Hein? Et moi, je vous dis, voici ce que je dis, moi. Moi, ce que je veux, moi, j'exige, ce ne sera pas un référendum. Ce ne sera plus un référendum.
0: Mais que ce soit des gros
1: électeurs. Une élection constitutionnelle.
0: Ça veut dire quoi ?
1: Une élection, une vraie élection.
0: Mais pour que ça se fasse, pour que ça soit crédible,
1: oui.
0: pour que ça soit vraiment, pour que
1: tout le pays participe
0: il faut que réellement, sans menace et sans... Oui.
1: Il faut que la liste électorale soit crédible.
0: Mmh.
1: Il faut que chaque Malgache ait sa carte d'identité. Maintenant, on dit qu'elle va être biométrique, donc que chaque Malgache ait une carte d'identité biométrique. Il faut que l'organisation, les bureaux de vote, les gens qui s'en occupent, ce sont des gens en qui le Foukounou a confiance. Hein, vous savez, un bureau de vote se trouve où ? C'est dans chaque Foukoutane. Les gens du Foukoutane connaissent qui sont les gens sérieux, pas sérieux dans leur Foukoutane.
0: Et les vrais électeurs ?
1: Les vrais électeurs devraient exiger que leur bureau de vote soit géré par des gens sérieux.
0: Mais
1: des gens
0: que les manipulations sont faits à partir des Foukoutanes.
1: Ah non,
0: c'est
1: bien
0: pas,
1: sûr. Non,
0: c'est
1: au départ, c'est comme ça.
0: À la base, c'est correct, c'est nettoyé.
1: Le Foukoutane, c'est la base. Hein.
0: Oui.
1: Et vous savez que le bureau de vote, c'est à partir du bureau de vote dans les Foukoutanes que les manipulations ont commencé. Hein.
0: Mmh.
1: Il faut pas se leurrer.
0: Ça commence mal, alors.
1: Eh ben oui, non, mais justement. donc, nous poussons pour que ces choses-là soient faites selon les règles de l'art. Hein, que chaque bureau de vote soit géré par des gens compétents et en qui la population de Foukoutane en confiance. Hein? Et à partir de là, on aura une vraie élection à Madagascar.
0: Mais on ne cesse, il n'est de cesse que l'on critique les élections. Et
1: mais
0: ça n'a jamais rien changé.
1: Jamais eu de volonté même, réelle.
0: Mais justement, même maintenant, il n'y a pas d'élection et ils se comportent comme des rois.
1: Il n'y a jamais eu de vraie élection à Madagascar. Oui. Vous savez, même moi qui suis fils de dirigeant de la Première République, je le reconnais. Philbert Tsiran, candidat à l'élection présidentielle de janvier 1971 ou 1972, je ne sais plus, a été déclaré vainqueur avec 99% des voix. En 1971-1972, hein, et toutes les élections qui ont suivi sont toutes passées de cette façon-là ou presque.
0: Hein. Donc, mystère sans
1: non, justement, où nous voulons que ce pays change, et ça commence par ça. Hein. Il faut que les élections soient réelles, que les résultats des élections soient acceptés par tous. Sinon.
0: Et ça veut dire que les institutions, il ne faut plus croire.
1: Ah non, bien sûr. Bien sûr.
0: Le bébé, la population, qu'est-ce qu'elle a à faire
1: Si, si nous, CAFIM, nous réclamons à ce que cette Assemblée nationale soit dissoute, que l'HEC soit changée et que la CENI soit remplacée, c'est à cause de ça.
0: Juste de changer de tête?
1: Non.
0: Ben justement, on a beau changer de tête, on a beau changer d'institution, est-ce qu'on a beau changer de constitution, si, à la base, la mentalité dont vous parliez, si, l'état d'esprit, c'est de si je suis élu,
1: Vous savez, pour la future élection constitutionnelle à Madagascar, voici ce que je prône. Hein. Je prône que tous les porteurs de projets de constitution soient reconnus.
0: Tous les porteurs, oui.
1: De projets de constitution. Un pour le fédéralisme, un pour l'État unitaire, un, pourquoi pas, pour un régime religieux, un pour un régime monarchique, pourquoi pas. Il faut qu'ils soient reconnus.
0: De quelle manière?
1: Tout le monde verra qu'il y a une personnalité qui parle de ça, qui aime parler de ça.
0: La référence, quoi.
1: Il y a une référence.
0: Oui.
1: Donc, l'État prend en charge. Moi, je demande à ce que l'État prenne en charge ce que j'appelle un diabé. Tous ces gens-là sont emmenés dans chaque fourtane, traversent tout Madagascar et expliquent par la population de son projet de société.
0: Mais ils ne font pas déjà ça?
1: Ne fait ça que celui qui a des sous. Justement, hein. Moi je suis sûr que la constitution que Ravalomanana défend, hein, il circule déjà dans tout Madagascar. Ravalomanana et le team ont les sous. Hein. Mais moi je sais qu'il y en a qui n'ont pas de sous. Donc il faut que ce soit équitable. Mmh. Donc plus un projet de constitution doit être expliqué à la population pour que la population puisse voter pour la constitution qu'il veut pour son pays. Chaque malgache peut voter pour la constitution qu'il veut. Hein. Si cette élection-là se passe vraiment dans les règles, selon les règles de l'art, la constitution qui sortira de cette élection sera la constitution de la Ve République et sera acceptée par tous les malgaches.
0: Mais l'idée donc, c'est que chaque référent explique.
1: Et les moyens qu'on lui donne d'expliquer.
0: Ne pas attendre les périodes de propagande
1: pour que
0: les programmes soient compris.
1: C'est avant la propagande. Okay. Ce diabé, ça vient du tien mot malgache, un diabé.
0: Hein. Oui, faire une marche.
1: Oui, une marche ensemble.
0: Pas la marche macronienne, non.
1: Absolument.
0: Donc, que
1: soit financé par l'État, je vous dis, il y aura des projets de constitution qui seront financés par des particuliers, il y en a qui ne seront pas financés. Parce que ces gens-là...
0: Ils valent autant.
1: Mmh. Pour que cette élection soit crédible, hein, il faut déjà que ce diabé ait lieu et que chaque projet soit expliqué en long et en large, en travers, à la population malgache.
0: Mais est-ce que c'est normal malgache. Déjà oui. que des, la constitution ou que les idéologies ne soit pas expliqué de long en large, pas forcément par les partis politiques, mais que ça soit une éducation de base pour des citoyens et pas forcément des porteurs de partis politiques, mais que ça soit des idées, surtout si c'est dans les coutumes malgaches, tout ce que nous ça, connaissons à Madagascar, pour que ça soit enseigné à l'école, pour que ça soit diffusé dans les radios et télévisions.
1: Mais ça devrait être comme ça.
0: De tous les jours.
1: Vous savez, sous la Première République, il y avait l'éducation civique à l'école.
0: Voilà.
1: Et qui c'est qui l'a enlevé? Pourquoi ça n'existe plus?
0: Qui est le coupable?
1: Ah, ben moi, je ne sais
0: pas. Non, il faut. Il faut citer les noms et donner à César les lauriers.
1: Absolument. Non, mais moi, je ne sais pas sous quelle république ça a été enlevé. Je m'en souviens plus.
0: Mais comment le remettre? Pourquoi ne pas le remettre automatiquement et systématiquement?
1: Il faudrait le remettre automatiquement pour que chaque citoyen.
0: De l'enfant au vieux, aux personnes âgées,
1: puisse faire une idée de différentes possibilités de constitution et tout ça. Et quand il ira voter, il votera en son âme et conscience. Il ne votera pas parce qu'on l'a payé pour qu'il vote quelque chose, mais il votera en son âme et conscience. Et à ce moment-là, la constitution qui sortira de cette élection-là sera une constitution qui sera acceptée par tout le monde.
0: Parce qu'on parle beaucoup de Fanavos, là vous vous attendiez à quoi par rapport à tous ces Fanavos? On est en train de Fanavos là.
1: Mais c'est un travail de titan. Hein.
0: Non, mais c'est de tous les jours justement que chacun prenne sa part de travail.
1: Absolument, mais c'est pour ça que nous demandons à ce que nos compatriotes s'associent. C'est pas pour qu'ils travaillent pour moi, c'est pour qu'ils travaillent pour lui, c'est pour qu'ils travaillent pour le pays. C'est ça. L'enjeu est là. Le Fanavos Enifouten, c'est ça l'enjeu, pour que chaque malgache réagisse en citoyen, agisse en citoyen.
0: Conscient et concerné.
1: Absolument, mais plus comme ce qui se passe maintenant, je vous dis, on vous arrête.
0: En tant que victime
1: Non, mais on est toujours victime, mais on n'accepte pas, on accepte de l'argent qu'on vous tend pour aller mettre tel bulletin. Dans l'urne, mais pas celui auquel vous voulez.
0: Est-ce que c'est être corrompu que d'accepter cet argent et de ne pas voter pour celui qui a agi de cette manière, puisque de toute façon, c'est illégal?
1: Moi, je l'ai dit, une anecdote personnelle, j'allais sur Manakar, je me suis arrêté parce que les enfants avaient besoin d'évacuer. Et je suis resté au bord de la route et il y a un paysan qui passe et moi je l'interpelle, je discute avec lui. Et lui, il m'a avoué à ce moment-là, il m'a dit, moi je suis MFM. À cette époque-là, je dis, ah bon? Et je dis, mais dis donc, mais tu roules alors pour Avalman? Parce que les MFM, vous savez très bien, le MFM, Manandaf s'est mis avec Avalman. Et alors je lui ai dit, et il dit, oui, mais que voulez-vous, c'est le parti. Je dis, mais vos convictions, c'est comment? Elle a dit, moi je suis pas d'accord. Alors moi je lui ai dit, eh bien à la prochaine, aux prochaines élections, vous allez voter pour qui? Ah, elle a dit, ben je suis obligé. Dit, mais non, personne ne va vous suivre dans le comment on appelle le petit coin pour faire son dans l'isoloir. Personne ne vous suivra. Mais elle a dit, mais je ne veux pas tromper mon parti. Mais oui, mais vous trompez vous-même, vous trompez vous. En suivant le bec pitoulou du parti, alors que vous savez que ce n'est pas conforme à vos idées. Mais c'est ça le problème.
0: Justement, c'est toujours suivre Miouvandine, Miouvassat, et suivre toujours l'État
1: central. C'est pas possible. Oui. Vous avez votre conviction, vous réfléchissez, vous êtes capable de faire une analyse de ce qui se passe. C'est à vous de faire votre opinion. Pourquoi on vous dit, voilà ce qu'il faut faire.
0: Et pourtant, il ose le dire comme quoi il n'est pas d'accord.
1: Bien sûr.
0: Il n'y a pas vraiment une peur d'être le mouton noir, puisqu'il ose le dire à un inconnu.
1: Voilà. Celui-là, parce que je l'ai fait parler, donc il est confiant, je l'ai fait parler, je lui ai dit ce que je faisais, qui j'étais, ce que je faisais. Et il a osé me parler franchement. Mais je vous dis, il s'est obligé à suivre les directives de son parti, alors que c'était contraire à ses convictions.
0: Mais est-ce que ce n'est pas la façon de faire actuelle de nos jours, de suivre toujours, comme oui. le fait de suivre le Ten Jaya Manjeni, alors que ce n'est pas du...
1: J'y allais, justement.
0: Oui, voilà.
1: Hein? Le Jaya Manjeni, on le respecte. Est-ce que le fait de dire son opinion, ce n'est pas respecter le Jaya Manjeni?
0: Est-ce qu'on a le droit d'avoir son propre
1: justement.
0: Opinion
1: Est-ce que
0: l'être humain s'est libéré de son propre joug?
1: Et ça, c'est la manière de gérer le malgache, lui dire que non. C'est pour ça qu'un président de la République, même il n'a pas 40 ans, on l'appelle Jaya Manjeni. Mm-hmm. Hein, vous le savez bien.
0: Ben oui, mais
1: justement, c'est ça le piège.
0: Parce que normalement, donc, un vrai Jaya Manjeni, c'est celui qu'on respecte, c'est celui qui va trouver le meilleur pour tout
1: Absolument,
0: le monde.
1: Alors
0: que là, le Jaya Manjeni en question, c'est la traîtrise suprême. Ben,
1: justement. Oui. Et c'est comme ça que je vous dis, c'est comme ça qu'on a tenu ce peuple.
0: À chaque fois.
1: Ah oui,
0: l'obéissance et puis l'acceptation, la tolérance et le laxisme.
1: Et puis autre chose, si vous voulez, il est tellement pauvre que.
0: Que c'est normal.
1: Eh oui, chaque sou qu'on lui donne, il va pouvoir donner
0: merci,
1: à manger
0: merci.
1: À sa femme et à ses enfants, donc à sa famille. Donc, et il se croit tenu. Moi, je dis, mais tu peux prendre l'argent, mais ne pas faire.
0: Oui.
1: Mais il se croit
0: mais
1: obligé.
0: Mais là, quand même, c'est se trahir en même temps, puisque
1: j'ai donné
0: le
1: ma parole.
0: Moral.
1: Mais oui, non, mais justement, j'ai donné ma parole. Mais quand on sait qu'on accepte quelque chose qui est faux, pourquoi on s'oblige à
0: suivre ça? C'est là où j'ai jamais
1: c'est
0: compris
1: ça,
0: la
1: c'est ça, c'est là la manip.
0: Façon de
1: c'est
0: faire,
1: ça, la manip.
0: D'accepter.
1: Je vous ai dit tout à l'heure, j'ai dit à mes amis, vous savez qui je suis, vous savez ce que je fais. Et personne n'ose dire, personne à Madagascar n'a osé dire qu'il connaît un homme politique malgache.
0: Qui n'est pas
1: ce que l'on dit. Personne. Moi je les interpelle directement comme ça.
0: Mais j'en reviens à ma question de départ. Est-ce qu'il y en a? Oui, d'accord. Il faut prouver que c'est pas ça.
1: Non, mais vous.
0: Maintenant,
1: À partir d'aujourd'hui, je vous invite à me mettre.
0: Au défi. Oui.
1: Hein, envoyer tous vos sbires, tous vos espions à Madagascar.
0: Où sont les preuves?
1: Voilà. Pour vous dire qu'est-ce qu'il fait? Est-ce qu'il est conforme à ce qu'il dit? Est-ce que ce qu'il fait est conforme à ce qu'il dit? C'est ça l'enjeu. C'est ça l'enjeu du CAFIM. Hein, parce que je vous l'ai dit, moi j'interpelle à chaque discours, chaque fois que je prends la parole, je le dis. Hein, la refondation commence par vous-même.
0: Donc installer des femmes, des hommes, on dit bien femmes et hommes.
1: Hein, oui, absolument.
0: Puis des gens qui sont de bonne volonté, qui sont intègres, qui sont fiables, qui sont crédibles, qui sont honnêtes.
1: Honnêtes.
0: Compétents aussi, de préférence.
1: Bien sûr. Hein, mais qui sont d'abord honnêtes.
0: Non, mais c'est justement, c'est l'honnêteté qu'on cherche maintenant, parce que les compétents, on en a une flopée, ils ont trahi à chaque fois.
1: Moi, je vous dis que même les non-compétents, ils ont une compétence quand même.
0: Justement.
1: Je suis sûr. Donc,
0: voilà.
1: il faut savoir identifier sa compétence à la
0: quel
1: personne.
0: Niveau, oui.
1: Et puis lui dire, lui faire faire ce qu'il peut faire. Uh-huh. Hein, c'est ça, en fait, l'enjeu est là.
0: Pour remettre les choses à zéro.
1: Il faut. On ne dira jamais assez, il faut. Parce que sinon, ce pays, on est fini. Hein.
0: Oui, mais même dans la famille, on ne sait pas qui a volé, qui a voté. Ah bon ?
1: On le sait. Bien sûr qu'on le sait.
0: Non, parce qu'il y a des secrets bien gardés.
1: Mais non, mais c'est visible. Hein? C'est visible.
0: Parce que ceux qui ont trahi l'autre, il y en a qui, savent, qui ne racontent pas. Hein.
1: On sait pertinemment quels sont les salaires.
0: Oui.
1: Qu'on a à Madagascar.
0: Okay.
1: Hein? On sait pertinemment. Si moi, j'ai une fonction, tout le monde sait ce que je touche. Et si, à chaque fin de mois, un jeune comment dire, je m'achète une voiture ou je me construis une maison, il faut quand même se poser la question.
0: Là, oui, là, on parle des administrés, enfin des fonctionnaires, oui. Mais des fonctionnaires ne sont pas souvent dans leur bureau, ils font des affaires.
1: Ah, hein. Non,
0: les affaires à faire,
1: oui.
0: Les affaires à faire, est-ce que c'est propre ou pas, malout ou pas, est-ce que...
1: et comment ce monsieur a cette fonction-là, peut se permettre de donner, d'offrir une voiture à son fils, d'aller en vacances au Japon, aux États-Unis et tout ça, alors que voilà ce qu'il touche. Ben, vous savez, ça tombe sous le sens. Hein.
0: Mais est-ce que c'est interdit de faire des affaires ?
1: Proprement, non.
0: Proprement, si.
1: Quand vous occupez une fonction,
0: quand vous
1: êtes directeur dans un ministère, ou quand vous êtes secrétaire général dans un ministère,
0: on
1: vous
0: parle
1: n'êtes pas
0: des
1: là
0: hauts placés,
1: des
0: alors.
1: Mais bien
0: des
1: sûr.
0: Fonctionnaires.
1: Ah, ben bien
0: mais
1: sûr.
0: Qui ne sont jamais allés à leur bureau.
1: Ben non, et puis surtout qui profitent.
0: C'est pour ça que j'ai demandé à votre, par rapport à votre père.
1: Ah,
0: est-ce qu'il est.
1: Ah, moi, je suis désolé, mon papa. Mon papa, il est mort pauvre. Hein.
0: Non, désolé, pardon.
1: Vous savez, mon père...
0: honnête et pauvre.
1: Eh oui.
0: Et c'est ça, la calamité de...
1: Oui, mon père, on peut raconter tout ce qu'on veut sur mon père, hein, mais il n'a pas profité. Il n'a pas profité de... Je pourrais vous raconter des anecdotes sur mon père.
0: Allez-y.
1: Mais ce serait trop long.
0: Oh hein. Vous donnez l'eau à la bouche, là.
1: Non, mais moi, j'ai quelqu'un qui est devenu un ami, un homme d'affaires, qui est devenu mon ami. Il a été carrément mon témoin de mariage, pour vous dire les liens que je peux avoir avec cet homme-là. Hein. Il m'a raconté une anecdote avec mon père. Il m'a raconté comment il est devenu un ami de la famille Bérante. Il m'a raconté.
0: Allez-y, on a l'eau à la bouche. Là.
1: C'était sous la Première République. Hein.
0: Oui, 1961-1971.
1: Oui. Madagascar importait des provendes. L'administration importait des provendes et distribuait ça dans tout Madagascar.
0: Pour les élevages,
1: d'État. Pas d'État, pour les
0: gens.
1: Tout le monde. Et je vous dis, c'était des tonnes et des tonnes qui arrivaient à Madagascar. Et il y avait un service, dont j'ai oublié le nom, qui s'occupait de ça. Et ce service employait un transporteur français pour

Animal Invisible, Didi, c'est le titre que nous venons d'écouter ensemble. Et pour moi, c'est la découverte de la semaine, cet animal invisible, avec ce Didi sorti en tout début de cette année 2026 sur le projet éponyme Animal Invisible, avec des influences évidemment de la musique brésilienne des années 70, du jazz, de la soul, de la psychédélique aussi, bref, pas mal de choses intéressantes. C'est un projet solo, ce animal invisible, en fait c'est Goury Assis Brasil, un nom célèbre s'il en est, musicien, producteur, multi-instrumentiste. Il est né à la frontière du Brésil et de l'Uruguay, dans le sud, tout au sud du continent même. L'album a été pensé pendant la période de pandémie et transforme cette tension, au départ qui a saisi tout le monde, en une musique animée, une musique dansante, une musique de jam et de circulation rythmique évidemment, puisque ce morceau est est référencé comme une pièce énergique sur l'album. Didi s'inscrit dans une suite de morceaux où la guitare de Goury sert de point de convergence entre ses basses et percussions, mais aussi beaucoup de cuivre, vous l'avez noté, et puis des touches qui viennent tout droit de ces décennies que l'on aime tant. En tout cas, cet album comprend aussi d'autres titres très intéressants que nous aurons l'occasion de découvrir évidemment dans les playlists à venir de décalage horaire. Je parle de Estriquinada, voilà, de Cavalo Indomável, de Dende, parce que il y a plein de bonnes choses sur cet album, avec bien sûr des influences, celles de Marcos Valle, de Arthur Verocai, mais aussi Moacir Santos jusqu'à Lincoln Olivetti. Et c'est une réinterprétation avec des arrangements tout à fait contemporains. Et ça joue, là c'est clair, ça joue. Et c'est une belle vision actuelle de l'instrumental brésilien avec la guitare en avant et une énergie qui transforme cet héritage musical en mouvement. Juste auparavant, c'était du jazz des années 60, celui de Bob Brookmeyer avec ce blues bossa nova, extrait de son album Trombone Jazz Samba, qui est sorti en 1962 aux États-Unis avec le label Verve. C'est un moment où le jazz américain rencontre, lui, la bossa nova brésilienne. Et ce qui en ressort, eh bien, c'est un son tout à fait élégant, presque feutré même, mais toujours en mouvement avec ce groove très intéressant de Bob Brookmeyer, qui est d'ailleurs sur une production signée Creed Taylor, figure centrale du jazz crossover de cette période. Le morceau est crédité à Bob Brookmeyer et il est aussi accompagné par d'excellents musiciens. On va retrouver d'ailleurs, aux percussions, un José Paolo au tambourine qui est installé à New York à cette période, qui est brésilien. Il y a Gary McFarland au vibraphone et puis d'autres musiciens américains, y compris d'ailleurs à la batterie Willy Bobo et puis Carmen Costa également à la batterie suivant les morceaux. Tout n'est pas expliqué parce que en ces périodes de 1960, les crédits n'étaient pas toujours très détaillés. En tout cas, c'est une belle rencontre de ce jazz des années 60 avec la souplesse et la ginga de la bossa nova du Brésil. C'était le cas aussi de Ana Maria et Mauricio avec cet Escrito na Parede da Varanda. C'est sorti en 1970 sur l'album Non, Estamos na Moça. C'est un extrait de cet album avec un des morceaux les plus poétiques, les plus chantants, avec une très belle esthétique de MPB
très raffinée. Les arrangements sont d'ailleurs assez soignés. C'est le label Chantecler qui a sorti ce disque pour une diffusion internationale avec MCA et des arrangements de Francisco de Morais, Arthur Verocai et du Django Trio. Et oui, je vous l'avais dit, il y a quand même beaucoup, beaucoup de monde aussi avec Anna Maria et Mauricio qui restent aujourd'hui. Eh bien, des auteurs cultes de ces années 70, très recherchés, des Diggers. Et puis, nous avons commencé avec l'événement du mois, on va dire, c'est la sortie de l'album de Seo George, The Other Side. C'est sorti il y a quelques jours. Vento de Mayo, c'est le titre que nous avons écouté en introduction. Ce morceau est d'ailleurs interprété par Seo George et Maria Rita. Et on y trouve ainsi sur cet album pas mal de collaborations. Et puis cette chanson, celle de Milton Nascimento, avec que du beau monde. Il faut dire que ce Other Side s'inscrit dans l'actualité avec ce vent de mai. D'ailleurs assez glacial à Paris qui nous embête jusqu'à maintenant, mais cette esthétique, eh bien, elle fait partie de cet héritage brésilien qui devrait peut-être être inscrit au patrimoine mondial de l'UNESCO pour son élégance harmonique. Alors la voix de Seo Jorge, bien sûr, elle est unique. Elle va chercher dans les graves cette incarnation et cette ouverture en même temps vers une multitude de paysages sonores parce que Seo Jorge, il se place lui-même d'ailleurs comme un passeur de musique, un passeur de mémoire de cette musique brésilienne, mais sans la figer, pour même nous proposer des horizons musicaux intéressants, notamment avec ces arrangements qui sont gérés par Miguel Atwood Ferguson qui réalise un très joli travail, il faut bien le dire. J'espère que cette première séquence vous a permis de vous mettre en jambes ou en oreilles, ça dépend. En tout cas, restez bien branchés parce que ça va continuer.

0: chauffe aussi.
1: D'ailleurs, on va continuer dans les musiques actuelles avec cette séquence qui va commencer par Alberto Contentino, dont nous avons largement parlé, c'est vrai, dans les éditions passées de Décalage horaire, mais il convient de revenir quand même par moment sur ces faits marquants, parce que c'en est un, la critique a très bien accueilli ce disque Cabeza a Mil et au Corpo Lento, sorti en 2025, et on va se réécouter ce A Palavra Rio, qui préfigure d'une séquence, allez, très actuelle.

Et oui, rien à dire après ce Luigi Luna Recado, cet extrait de son album Bon Mesmo Estar Debaixo d'Água, sorti en 2020. Et c'est un titre qui permet de contraster avec cette voix tout à fait incroyable, celle de Luigi Luna, celle de cette chanteuse, compositrice qui aborde des thèmes comme l'expérience des femmes noires au Brésil, l'autonomie, l'affectivité, le désir et la résistance. C'est un dialogue, on en parlait tout à l'heure, entre l'Afrique et le Brésil. Pour une production partagée entre le guitariste kényan Kato Change et Luigi Luna pour ce besoin de liberté. Et dans cette sélection, eh bien, j'ai pensé que c'était un bon point de respiration entre les morceaux qui vont venir après et puis ceux que nous avons écoutés juste auparavant, après ce message, juste avant, pardon, avant ce message à la fois intime, politique, porté par cette voix qui relie le Brésil à l'Afrique et puis aussi le désir de mémoire, eh bien nous avons écouté Ausência Subsistir, c'est sorti en 2025. Ça nous vient du Portugal, et oui, parce que cette musique brésilienne, elle essaime partout, et évidemment dans les pays de langue lusophone. Ausência, c'est une formation musicale qui veut explorer ces nouveaux sons par en mélangeant l'acoustique et la musique électronique, toujours avec du groove, parce qu'il y a des insertions de hip-hop et puis des explorations tonales aussi intéressantes. C'est pour ça que j'ai voulu inclure ce titre dont je n'ai pas beaucoup, beaucoup d'informations. Il faut bien le dire, si vous en avez sur Ausência Subsistir, n'hésitez pas, envoyez-moi un message à décalagehoraire@gmail.com. Et puis, nous avons écouté durant cette séquence aussi Lice avec The New Love Experience. C'est sorti en 2024, le titre Carcara, un titre célèbre qui lui se situe clairement dans un croisement, à la croisée des chemins entre hip-hop, Brésil, samba, groove et énergie, là encore pan-africaine, on va dire, pour décrire ce projet dans un sens large. Il faut dire que Laïs, c'est une artiste brésilienne, elle est installée en Allemagne, elle vient de l'état de São Paulo. Et évidemment, lorsqu'on est en Europe, on a cette influence aussi très grande de l'afrobeat qui a largement infusé dans nos contrées. Et ce collectif de New Love Experience, il réunit aussi clavier, cuivre, percussion avec une logique complètement collaborative. C'est un morceau qui montre une énergie affirmée que j'ai noté tout de suite. On l'avait écouté il y a de cela quelques mois déjà dans Décalage horaire, mais c'est un morceau que j'avais envie de redécouvrir et c'est le côté urbain de notre exploration du jour. Le premier morceau, quant à lui, c'était Alberto Continentino à Palavra Rio, extrait de son album Camessa a Mille au Corpo Lento. Ça, vous le savez déjà, c'est son troisième album solo, Albertino Contentino, qui a collaboré avec de nombreux artistes, y compris Caetano Veloso, dans sa tournée récente en Europe. Pour un travail de composition, les morceaux sont crus sur l'ensemble de l'album et un album justement accueilli par la critique de façon tout à fait positive, puisque cet album est abouti complètement dans sa forme avec des variations. Ici, le titre Palavra Rio, eh bien, il dépeint ce fleuve qui devient à la fois image, mouvement et langage. On fait référence bien sûr à la ville de Rio de Janeiro avec une écriture très poétique qui place cette ville dans l'imaginaire collectif parce que
ce n'est pas tous les jours qu'on voit une ville de cette importance au bord de l'océan, avec tout ce que cela inclut de joie de vivre, évidemment, mais aussi d'énergie positive. Voilà pour cette séquence, la numéro 2, qui vient juste de s'achever. On va continuer avec, là encore, des rythmes urbains et plutôt même du trip-hop.

Elle est compositrice, chanteuse, guitariste, productrice. Originaire de Salvador de Bahia, elle s'appelle Jatsa et elle nous propose, pour continuer sur cette lancée, 1000 sensations.

0: Et nous sommes toujours en exploration sur ce côté, sur ce versant brésilien et afro-diasporique de ces musiques, ici avec un projet qui relie King Ouzou pour la dimension Afrique The New Love Experience, comme la colonne vertébrale musicale de ce morceau, avec une production de Nadi Brown pour un single qui s'intitule The Chase, qui est sorti en 2025 et qui est une collaboration unique qui s'inscrit en tout cas parfaitement sur ce terrain hybride pour construire encore de nouveaux ponts entre afrobeat, hip-hop et cette énergie collective portée par The New Love Experience. Et ça, c'était juste après un morceau d'anthologie qui s'intitule Partido Alto numéro 13. Et il est signé José Roberto Bertrami. Ce Partido Alto avec ce genre de samba fondé sur l'improvisation et la pulsation collective, eh bien, il trouve complètement sa place ici pour ce travail de d'une des figures centrales du jazz brésilien, connu notamment pour son travail avec Azimuth. Ici, c'est un extrait de l'album Things Are Different qui a vu le jour au tout début de ce nouveau millénaire. C'était en septembre 2000 et on était quasi au moment du carnaval. Et ce morceau, eh bien, José Roberto Bertrami l'a dédié à ses amis Marcos et Paulo Sergio Valle, les deux frères incroyables de la composition brésilienne. Et puis, il raconte que ce sont eux qui ont dicté ce groove de tout l'album, rempli d'improvisation, à la fois décontracté, mais aussi d'une ambiance tropicale. Et puis, à l'époque, porteur de beaucoup d'espoir pour l'avenir. Zé, comme on l'appelle familièrement, il est évidemment adepte du clavier, il compose et il est leader de l'inimitable trio brésilien Azimuth, en tout cas il était puisqu'il a disparu depuis. Et il est fameux pour avoir créé cette fascinante et hybride d'ailleurs, samba doida, le samba fou quelque part, avec des rythmes qui mélangent samba et jazz américain, cette fusion entre samba, bossa et jazz contagieux, eh bien il a exercé une influence majeure sur l'ensemble de la musique et au travers de ses collaborations, bien sûr, de son travail de musicien de studio et puis de ses projets tels que celui-ci. Il a contribué à faire dialoguer tous ses styles grâce à ses sonorités de clavier unique. Il faut dire qu'il est adepte de ses sons de synthétiseur. C'est un technicien visionnaire. Et après avoir arrangé et composé aux côtés de Sarah Vaughan, de Elis Regina, de Joey Pass, Erasmo Carlos, Milton Nascimento et encore bien d'autres, sa signature sonore est toujours reconnaissable et montre une production de qualité. Juste auparavant, on retrouve d'ailleurs, on retrouve Jatsa, que je vous ai présenté avec les 1000 sensations qu'elle nous propose au travers de sa composition et de sa musique, décrite comme un mélange très vivant de rythmes baianais, de tension et de poésie brute. Un travail incroyable qu'elle a finalisé sur cet album Big Buraco qui est sorti en 2025. On l'a détaillé, c'est vrai, auparavant dans des décalages horaires, mais ces titres sont impactants et très incarnés, en tout cas à mon sens, et c'était une proposition que je voulais vous faire aujourd'hui.
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0: Et vous connaissez évidemment Zebi Godj, ce ce compositeur qui puise pas mal de ses inspirations dans l'afrobeat, là encore, eh bien, figurez-vous que lui pense que ses musiques sont ouvertes pour la modification, pour en amener quelque chose de nouveau. Ce n'est pas toujours le cas. Quelquefois, on considère qu'une musique est terminée et puis voilà, on passera à autre chose, quitte à y revenir plus tard. Mais là, eh bien, il a donné carte blanche à des remixeurs. C'est le cas de Philo Q, qui remixe Tiku la Fée. Écoutez ça.

Et ce morceau s'appelle Agarota. Il est signé par Os Garotins, qui viennent de San Gonzalo, dans l'état de Rio de Janeiro. Ça, c'est au Brésil. C'est un trio formé par Leo Guima, Anchiet X et Cupertino, qui se sont réunis en 2019. Ils ont d'abord gravité autour de la musique d'église. C'est incroyable, on en parlait la semaine dernière en discussion encore avec Adrien Desarrojo du duo que l'on a écouté justement pendant cette séquence Drama on the Corner. Cette musique d'église, eh bien, elle forme beaucoup de musiciens et ils ont développé ensuite leur propre son dans un style qui redécouvre, qui présente une nouvelle forme de soul moderne. C'est une formation assez récente mais qui puise voilà, ses influences auprès d'artistes tels que, évidemment, Tim Maia, George Ben, Cassiano, Gilberto Gil et encore bien d'autres, Os Garotins, qui se sont fait connaître quand même en 2024, puisqu'ils ont remporté le Latin Grammy du meilleur album pop contemporain en portugais en 2024. Donc, tout cela pour vous dire qu'ils ont largement leur place dans cette playlist du jour consacrée, vous l'avez bien compris, au rythme du Brésil moderne. C'est le cas de Drama on the Corner avec Orisha que nous avons décrit la semaine dernière, puisque Adrien Desarrojo était avec nous pour présenter cet EP, sept titres qui mélange lui house, jazz, funk, broken beat, mais aussi pulsation brésilienne, puisqu'il chante, Adrien, en portugais sur ce morceau notamment. Il y a des collaborations, celle de Lady Bird et d'autres encore. Et puis, il y a cette inspiration candomblée dans l'imaginaire qui reste toujours présent. Et ça, c'est important pour ce duo parisien formé par Adrien Desarrojo et Gérald Portocalis, et un superbe concert qui a eu lieu, c'était la semaine dernière, au New Morning. Et ça valait vraiment tout l'or du monde. Et puis le premier morceau, Zebigodge, en version remix par Philo Q, Ticoulafé, c'est le titre de ce morceau entre Afrobeat House et grosse basse, vous l'avez bien noté. En tout cas, un morceau qui fait la bascule entre groove, dub et grosse basse pour une matière d'origine toujours hypnotique, groovy et basée sur ces rythmes brésiliens. On va continuer avec une séquence un peu plus jazz, puisqu'on va faire un saut dans l'espace-temps. Nous allons retrouver Ayrto Moreira sur cet album intitulé Samba de Flora. C'est en 1989 le titre que je vous propose maintenant, Yana Amina.

Et oui, une petite erreur dans la playlist. Du coup, je n'ai pas référencé le titre que nous venons d'écouter. Je vous en donnerai toutes les références la semaine prochaine. Mais juste avant, c'était Kopasetch, un extrait de cet album incroyable au son d'O Kopasetch, le numéro 2. C'est sorti en 1980 avec So Lucius. C'est le titre que nous avons écouté juste avant ce dernier titre. Un groupe brésilien, les Kopasetch, qui sont de cette période charnière entre la fin des années 70 et le début des années 80, avec une approche rythmique toujours collective et une vraie groove machine, comme on l'appelait à l'époque, évidemment très recherchée par les amateurs de musique fusion brésilienne. On retrouve sur cet album Lucio à la batterie, mais aussi Porreca et d'autres musiciens un peu moins connus comme Kawaison, certes un peu disparu de la scène actuelle, mais ce morceau, eh bien, il appartient clairement à cette famille de titres à la fois groovy, mais aussi sophistiqués, où le samba est poussé vers quelque chose de plus électrique et de plus urbain. Il y a sur cet album, une présence rythmique et une finesse de jeu qui sont toujours très agréables. C'était le cas également du Jeff Garner Trio avec Donateando, c'est-à-dire jouer du piano à la façon de Juan Donato, parce que il a créé cette façon de jouer, cette rythmique au toucher sur les touches de son clavier. Juan Donato, ici, c'est Jeff Garner Trio, très ancré dans l'univers du samba jazz, du Brésil instrumental, qui continue ce travail entre jazz nord-américain et musique brésilienne. Il faut dire que il est new-yorkais à la base. Jeff Garner est installé au Brésil depuis très longtemps et il est connu pour mêler justement ses sons afro-latin, cette forme brésilienne comme bossa ou baion ou encore choriño avec ses influences jazzistiques. D'ailleurs, il écrit également puisqu'il présente un certain nombre d'ouvrages poussés pour les musiciens sur les gammes pentatoniques notamment qui vont certainement donner des idées aux musiciens qui sont à l'écoute. C'est un trio qui est composé de Adrien Barbet, Théo Lima à la batterie et une formation qui met en avant ses compositions originales avec un vrai ancrage dans la tradition du jazz brésilien. Et puis Yana Amina, c'est le titre de l'album, extrait de l'album Samba de Flora qui est sorti en 1989 par Ayrton Moreira, évidemment. Ils sont toujours inséparables, Flora Purim et Ayrton Moreira. Ici, accompagnés par Georges Dalto, d'ailleurs, avec un mélange de jazz, de percussion et de groove brésilien pour une couleur fusion qu'Ayrton Moreira sait parfaitement nous décrire tout en sonorité. Et puis avec cette voix, celle de Flora Purim, qui vole comme ça au-dessus des notes. Au trombone, on retrouve aussi Raoul de Souza, voilà, pour les amateurs. Et c'est un disque qui garde une forte identité de ces années. Fin 80, où c'est vrai, les machines ont pris l'ascendant, mais on garde cet esprit classique de jazz et fusion sur ce morceau, Yana Amina.

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0: Allez, j'ai redécouvert pour vous ce Victor Assis Brasil, un grand musicien qui reprend ici un morceau, celui de Milton Nascimento, Nada será como antes, rien ne sera plus comme avant. C'est sorti en 1980 sur l'album Pre Pedrinho et c'est tout de suite sur Décalage Horaire.

0: Alex Mayeros avec Banda Utopia et Sabrina Malieros, qui est sa nièce, Uno Esta. C'est le titre de cet album que nous venons de ce morceau, que nous venons d'écouter ensemble, un morceau qui fonctionne comme un pont entre l'héritage Azimut, puisqu'il est aussi le bassiste d'Azimut, et puis les formes actuelles du groove brésilien.
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Et puis sachez que Marcos Valle est en concert au New Morning, ça c'est important. Et puis il y aura aussi une Roda de Samba prochainement à l'Ermitage, ça sera début juin avec Sian Potok. Ça aussi, c'est à écouter. Voilà, j'étais heureux de passer l'intégralité de cette émission avec vous. J'espère que c'est votre cas. On se retrouve la semaine prochaine, même jour, même heure. D'ici là, portez-vous bien. Ciao, gente.

0: Bonjour, chers auditeurs, fréquence par Uriel. Dans les 106.3 FM, aussi pour l'internet www.rfpp.net. Aujourd'hui, nous avons un programme très spécial parce que nous avons ici avec Madame Camila Amaya Castro. Elle a un sujet très, très important d'intérêt général sur le sujet explicit et unexplicitement, je ne sais comment ça se dit bien en français, mais unexpected subject. Oui. No dejo la palabra al aire y con ustedes Camila Amaya.
1: Hola. Buenos
0: tienes
1: días.
0: La luz roja.
1: Buenos días, Juanito. Bonjour, Juanito. Bonjour tout le monde. Merci pour cet accueil. Je suis vraiment ravie d'être ici. Vamos a tener un intercambio en dos idiomas al mismo tiempo. Y estoy muy feliz de estar aquí. Va a ser una sesión y espero podrán haber próximas para poder aprofundizar cada vez un tema distinto. Y hoy vamos a hablar del carnaval, porque el carnaval no solo es una vez al año. Pueden haber ocasiones en cualquier momento, en cualquier día del año. Los católicos han dado un nombre distinto a cada día, un santo distinto, un cumpleaños distinto, una celebración posible cada día.
0: De carnaval a festejo. De carnaval a festejo.
1: Sí. Donc, je suis ravie d'être ici. Juanito, merci pour cet accueil, merci pour l'invitation. Et ça va être un espace où je vais pouvoir approfondir un sujet. À chaque fois, c'est un sujet un petit peu différent et on va aussi tisser les liens entre les différents sujets parce que c'est ça ce qui est le plus intéressant et le plus enrichissant que je souhaite transmettre à toutes et à tous. Donc aujourd'hui, on va approfondir le concept de carnaval. Dans son concept large, ce n'est pas uniquement cet événement une fois par an, mais c'est un moment de joie et de célébration qu'on peut trouver à tout moment. Par exemple, les catholiques ont donné un nom différent pour chaque jour. Il y a un saint, chaque jour, il y a une possible célébration, chaque jour, il y a un possible anniversaire. Et bien, bien d'autres choses. Voilà. Donc, merci, Juanito. Gracias. Porque aquí estamos en la radiofréquence Paris Pluriel, un espacio independiente, un espacio agradable y un espacio muy especial que, Juanito, tú has creado en estos años con mucha alegría, siempre, siempre esa alegría. Y vamos a entender por qué es tan importante.
0: Ese es un carnaval de flores ahora.
1: Sí, y verte con esa sonrisa.
0: Bueno, pero también hay que remarcar que estas exposiciones que habrán de tener lugar están basadas también en diferentes textos, tanto de latinoamericanos como Lynn Margulis, o de trabajos de Fleming y otros autores de carácter internacional que tú podrás decir con más precisión cómo es que se va a ir desarrollando esas exposiciones.
1: Sí, exactamente, exactamente. Yo he tenido la suerte de tener diferentes mentores, de haber conocido personalmente ciertos individuos y haber estudiado otros, como la bióloga Lynn Margulis, que fue la coautora de la teoría de Gaia, entrando en la naturaleza, o la cultura con unos chilenos que se llaman los biólogos Humberto Maturana y Francisco Varela, que ya desafortunadamente han fallecido, aportaron mucho. Y hoy vamos a hablar de David Fleming, que es un inglés que también ya falleció y es un trabajo, el señor dejó un trabajo que aún falta por descubrir. Y eso es lo que quiero hacer con ustedes, con todos en este espacio. Juntos descubrir cosas.
0: En francés.
1: Y en francés. Donc, comme Anita a annoncé, effectivement, ici, cet espace va être un espace où on va pouvoir à chaque fois approfondir un autre sujet pour mentionner quelques éléments des personnes qui m'ont fortement influencée. Et certains, j'ai eu la chance de pouvoir aussi connaître en personne. Je viens de mentionner Lynn Margulis, la biologiste américaine de Chicago, qui était la co-autrice du concept de la théorie de Gaïa. Donc, un approfondissement sur la nature, notre planète et nous dans tout ça. Il y a d'autres comme des Chiliens, Umberto Maturana et Francisco Varela, deux biologistes qui ont malheureusement aussi déjà décédé, mais qui ont laissé un grand patrimoine scientifique qui reste aujourd'hui à redécouvrir et aujourd'hui à réinterpréter dans notre réalité aujourd'hui. Et voilà. Et donc, en ce moment-là, aujourd'hui, on va parler d'un aspect qui a été laissé par David Fleming en anglais, qui lui aussi est décédé, mais son livre et son œuvre restent peu connus, restent peu traduits. Et moi, je l'ai découvert, j'ai découvert David Fleming parce que dans mes études, dans mon travail, dans ma lecture, je retombais à chaque fois sur des citations profonde en une phrase qui à chaque fois était donc David Fleming. Donc j'ai acheté son livre qui a été sorti post-mortem et voilà.
0: Et voilà. Il faut ajouter qu'aujourd'hui il y a un nouvel regard sur le monde, un recouvrement de théories et de situations que bien sûr les gens en général connaissent, mais pas à profondeur. Je me suis dit les choses du cosmos, les choses de la composition de toute la matière et son relation avec l'esprit, son relation avec l'équilibre de l'existence. Et ça, c'est un atout de le sujet. 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Yo bien de decir que aussi nous avons traité dans l'émission de la semaine passée la semaine dernière le sujet de l'investigateur qui a eu un premio Nobel, il est 86 ans maintenant, mais tout vivant, on dit la théorie de le cosmos et la matière, c'est la théorie quantique. C'est un redécouvrir tout ce que Roger Penrose a établi dans son centre de diffusion sur la mathématique quantique. Et ça, c'est pour tous très intéressant. Aujourd'hui, c'est à toi ça. Mais avant de commencer, le dernier mot au public, c'est qu'aujourd'hui, c'est la émission qui correspond à le dimanche 17 de mai. 17 de mai. Et annotez bien votre agenda parce que c'est la première apparition de Camila en cette section qu'il y aura lieu, je crois que chaque 15 jours ou chaque semaine, selon la composition de les sujets à communiquer. Donc, c'est à toi les mots, le micro, l'idée, le programme.
1: Merci, Juanito. Merci. Et pour continuer sur cette entrée qu'on a déjà embarquée dans cette émission, c'est un espace qu'on va faire ensemble et qu'on va découvrir. Parce que qu'on parle d'un prix Nobel mathématicien, ou qu'on parle de la nature, ou qu'on parle d'autre chose, tout est lié. Tout est lié. Et c'est ça ce qui est intéressant. Parce qu'on n'a pas besoin d'avoir fait des études, on n'a pas besoin d'avoir lu des articles scientifiques, on n'a pas besoin de ça. Et de plus en plus, on voit les relations, on voit que certaines choses passent dans notre quotidien qui sont totalement liées avec ces éléments qui sont dits. Et c'est ça ce que je souhaite approfondir ici, c'est de pouvoir faire ces liens. J'étais notamment récemment dans un village dans le sud de la France, et je vais y revenir parce que on va faire ce programme bilingue. Entonces en español, efectivamente empezando este programa en continuación con la introducción que estamos haciendo, es muy interesante saber no solo que existen unas inspiraciones muy importantes de ciertas personas muy intelectuales, premios Nobel, que sea biología, matemática, pero sobre todo de poder hacer la relación con el cotidiano, que son temas y son expresiones que no requieren ninguna carrera académica, no requieren un conocimiento científico, pero cada vez más hay realizaciones concretas en nuestro cada día que son expresiones de estos libros y estos premios Nobel y estas personas que nos inspiran. Entonces, eso es lo que es la parte central de estos espacios para poder aprofundizar. Donc, j'aime bien rendre visite quand je peux dans des amis qui habitent en campagne, que ça soit ici en France ou que ça soit en Colombie, quand j'ai la chance d'être là-bas, puisque je suis colombienne et j'ai ma famille là-bas. Et à chaque fois, depuis quelques années déjà, j'arrive dans des petites villes, dans des villages, je parle avec des personnes qui y habitent. Des fois depuis longtemps, des fois c'est parce que depuis le Covid, ils ont quitté la ville pour aller s'installer. Je pense que c'est un phénomène assez international, c'est impressionnant. Et on me parle de la communauté, on me parle de comment les gens se,

0: ce soir con Bath Dandy. Et nous allons continuer en français maintenant avec Camila Maya Castro et aussi ce sujet très, très, très important que c'est la section spéciale de rencontre avec la humanité.
1: La humanité, tout à fait, tout à fait. Alors, nous allons continuer avec David Fleming, qui parle de célébration. Les célébrations de musique, de danse, de flambeaux, de mimes, de jeux, des festins, de folies, ont toujours été au cœur de la vie communautaire. Sauf lorsque des prétentions des grandes civilisations sont tombées comme un gel sur la joie publique. Et après, l'IA aussi. Le carnaval est un mot immense. Il englobe les bouffonneries des fêtes de fous, les saturnales érotiques de Rome, les fêtes des saintes, des calendriers ecclésiastiques et des années agricoles, surtout, toujours, ainsi que les jours de fêtes locaux, les communautés, pendant la majeure partie de l'histoire. Ils ont posé leur outil pour se consacrer entièrement au plaisir dans ces célébrations. Alors, on a évoqué le mot communauté juste avant la pause et son importance. L'importance de la communauté et avant la pause, en espagnol, j'évoquais l'absence ou le très faible communauté qu'on peut trouver surtout dans les villes. Quand on apprend quelque chose, on le fait seul, on fait une formation, on achète un livre, on fait des examens. Puisqu'on peut aussi apprendre beaucoup en dialogue, en conversation avec quelqu'un d'autre, comme on est en train de faire maintenant, Juanito. On se regarde, on dialogue. Je dis une chose qui évoque quelque chose en toi. Tu dis « Ah oui !» Et puis, ça te permet d'évoquer quelque chose, de peut-être mieux comprendre un aspect sur lequel tu avais pensé. D'apprendre des nouvelles choses, d'approfondir ce qu'on pense déjà, de se souvenir. Apprendre, c'est aussi de souvenir des choses qui étaient déjà là. Donc ça, c'est important pour la communauté, mais la communauté est importante pour beaucoup d'autres raisons. Tous les éléments qui étaient évoqués juste avant la pause, que ce soit l'économie, la culture, la biodiversité, l'emploi... Et donc David Fleming dit « La création et le maintien d'une communauté nécessitent une présence profonde et un empowerment, une rendre possible, avec trois propriétés qui sont nécessaires et qu'on va toujours retrouver aussi dans ce carnaval. Qu'est-ce que c'est un carnaval? C'est un espace à part, c'est une rupture radicale avec le quotidien. Moi, je connais très bien le carnaval catholique qui existe aussi dans beaucoup de continents et différents pays. Et pendant le carnaval, on peut faire des choses que dans une vie quotidienne, on n'a pas le droit. Historiquement, on se mettait une masque et on avait la liberté faire des choses que peut-être étaient peut-être même pas... légal.
0: Dans l'Amérique latine, nous avons l'exemple très, très, très puissant de ce que les esclaves et les personnes de la société opprimée ont fait en ce type de carnaval. On a toute une dénonciation de l'oppression avec les jolies, les grandes maniquis, les grands titres. Ensuite, de tout sentiment exclu de dire publiquement parce que c'est la oppression, c'est un moyen de contrôle qui a frappé profondément toutes les communautés.
1: Tout à fait. Quand on est en carnaval, le chef n'est plus le chef. Quand on participe à un carnaval, quand on participe à une danse, on est en communauté, on n'est pas celui qui donne des ordres ou celui qui suit les ordres. Et effectivement, pour les opprimés, c'est un espace de libération. Et des fois, il faut aussi le dire, et c'est ce qui est très bien dans ce que j'apprécie de ce livre, le travail de David Fleming, c'est aussi des choses de violence. C'est aussi, par exemple, aux Pays-Bas, pendant ces 3 jours, on peut coucher avec qui on veut. par exemple. Avec le masque, personne dit, oui, oui. Personne, et puis c'est permis. Et il y a certains villages en Colombie où il y a aussi une expression qui peut paraître assez violente de frappe. Donc c'est vraiment cet espace où on se permet de s'exprimer de façon que peut-être on ne le fait jamais. Donc c'est aussi un rituel, pas uniquement de la société, de faire des poupées, de danser ensemble, mais aussi c'est un rituel personnel de se lâcher, Ça c'est un espace qui a toujours eu lieu. Voilà, effectivement, je suis en train de voir, il y a 3 propriétés particulières. Donc cette rupture radicale, ça en est une. Le deuxième, c'est la seconde nature, c'est ce que j'évoquais. Où la seconde nature peut être la joie et sauter, même si on est timide, on ne le fait normalement jamais, mais pendant le carnaval, on danse avec un inconnu, on chante à haute voix, sans honte. Mais on peut aller aussi plus loin que ça dans la nature humaine. Et ça, c'est quelque chose qui est aussi une analyse... des carnavals existantes et des rituels existantes où effectivement il y a cette place pour la réalité. Et ici je lis la réalité profonde qui, si elle est reconnue et cultivée, nous relie à la vérité charnelle et sanglante de nous-mêmes. Les mots de Fleming. Et le troisième, c'est le sacrifice et succession, c'est-à-dire de faire partie de quelque chose qui est plus grand que nous. Parce qu'on se perd dans une folie, on se perd dans la foule, comme une chanson d'Edith Piaf. Il s'affirme la capacité de la communauté à survivre malgré l'individu, malgré des personnes qui décèdent, d'autres qui sont nées. D'autres communautés qui se perdent et d'autres qui sont nées. Donc ce renouveau et cette essence, cette survie d'un système que pour revenir à des modèles d'aujourd'hui et d'économie, le mot régénération est très à la mode. C'est ce phénomène de régénération. Donc c'est quelque chose dont on appartient et qui est plus grand que nous. Voilà.
0: En espagnol.
1: Donc j'invite à tout le monde en espagnol, en français aussi, de se rappeler et de dire qu'est-ce que ça peut dire pour vous, pour votre culture, pour votre identité, pour ceux dont vous avez appartenu ou appartenez ou souhaitez appartenir. Las celebraciones, carnaval. Las celebraciones de música, danza, luz de antorchas, mímica, juegos, banquetes y locura han sido fundamentales para la vida de la comunidad en todas las épocas, salvo en aquellos momentos en que las pretensiones de la civilización a gran escala descendieron como una helada sobre la alegría pública. Ya habíamos evocado eso. El carnaval es una gran palabra, abarca las bufonerías de las fiestas de los locos, las saturnales eróticas de Roma, en la época romana, las fiestas sagradas del calendario de la iglesia y del año agrícola, y así como los días festivos locales o los de las comunidades durante la mayor parte de la historia. Todos esos han dejado de trabajar y se han concentrado en disfrutar. ¿Por qué todo eso es importante? Y ya lo hablamos antes de la pausa, es lo que es la comunidad. La creación y el sostenimiento de la comunidad requieren una presencia profunda y empoderamiento con 3 propiedades claves. Esas propiedades que uno encuentra en el carnaval y que uno se recuerda. Una se llama la ruptura radical. El espacio de carnaval, el espacio de un ritual es un espacio distinto al cotidiano, donde hay otras reglas, donde a veces unas reglas se pierden, donde uno también es otro. Es un cambio radical en comunidad y también individual, donde uno se permite cosas que uno normalmente no se permitiría a uno. Se rompen las convenciones, hay desorden, en el sentido medieval de que el buen orden se pone patas arriba y se cruza brevemente el límite del caos antes de volver, ligeramente transformados y renovados a la vida cotidiana. Esa es la ruptura radical que efectivamente conocemos en diferentes rituales, diferentes momentos de celebración. Cumpleaños, matrimonios, tantos momentos. Otro aspecto, el segundo aspecto es reconocer ese espacio de la segunda naturaleza, una naturaleza alternativa. O sea, durante el carnaval hay ese espacio a cosas que en la vida cotidiana no hay y que efectivamente en nuestra sociedad hay cada vez menos. Esa naturaleza del espíritu animal en el corazón del ciudadano domesticado, civilizado, somos nosotros, muy domesticados. La realidad profunda que si se reconoce y se cuida nos conecta con la verdad vital y apasionada sobre nosotros mismos. Evoqué que yo crecí en Holanda y el carnaval que solo existe en parte de Holanda, la parte sur, la parte católica, durante los 3 días de carnaval se permite acostarse con otra gente. Durante el año uno está casado y hay la lealtad convencional muy bien, pero durante esos 3 años, portando máscaras, se acepta.
0: Ahí dice el detalle importante, el yo detrás de la máscara, ¿no? Esa uh-huh. cosa que fluye con esa libertad que no es cinismo, sino una convención de carnaval.
1: Sí, sí, sí, porque como todo ritual también hay... Hay un cierta, en francés se dice cadre, un espacio.
0: Un cuadro.
1: Sí, sí, sí, exactamente. Y también en otras partes del mundo, carnaval también incluye pues libertades también hasta de carnales y de fuerza. Entonces, este espacio que es libre sin juzgar. La tercera propiedad clave que es interesante aprofundir es sacrificio y sucesión. Es decir, uno hace parte de algo más grande. Algo más grande que se vuelve a esa palabra comunidad, que es una palabra muy interesante, afirma la capacidad de la comunidad para sobrevivir, para ser inmortal, a pesar de la muerte, de nacimientos y también la muerte y la creación de otras comunidades. Y eso efectivamente nos recuerda que hay algo más grande que nosotros como individuos. Las cosas a las cuales nos pertenecimos, efectivamente es algo que va a continuar a pesar de nosotros, pero también gracias a nosotros. Esa interdependencia es una cosa muy interesante que en la teoría de las personas y los libros que yo he leído en los últimos muchos años, es una cosa que se vive y que todos vivimos. De niños hasta todas las edades, todas culturas. Entonces, eso es lo que quería analizar.
0: Bueno, hay vamos a decir un pequeño paréntesis, porque en un momento dado, la situación de carnaval implica rito, y el ritual viene también una evolución de la cotidianidad, del uso que se hace. Hay gente que verdaderamente tiene el ritual de levantarse todos los días, hacer lo mismo exactamente, ya sin conciencia, e ir a trabajar. Los rituales se han consternido a el modelo de vida que se ha dictado, que lo dicta el sistema. Y lo hacen verdaderamente, en principio conscientes, persiguiendo estar dentro de la parte social que acepta ese, ese comportamiento y después ya en automático. Uh-huh. Y hay gentes que saliendo de su casa no se acuerdan si se vieron al espejo o no porque lo han hecho como un ritual, un rito deformado de una inconsciencia ya uh-huh. del momento, pero de una, vamos a decir, de una mecánica de la acción
1: que es predecible
0: totalmente sí. totalmente
1: sí
0: ¿no?
1: sí sí y, muchas veces con los diferentes modelos e inspiraciones y de otros libros acabamos encontrando dos modelos. Por un lado está la parte que controlamos la economía tal como la conocemos hoy, porque hay otras posibles, aunque es muy difícil de imaginárselos, ya están desarrollándose. Pero el control, la predicción, la economía actual, ese tipo de costumbres que efectivamente se vuelven un ritual porque para la persona se vuelven importantes. Una persona con mucho, que le gustan mucho esas costumbres, si le cambian las costumbres, entonces no nos gusta. Esa es la parte de predictibilidad. Por el otro lado, y ese es el carnaval, eso es lo que estamos aprovechando hoy porque es la parte que no le damos tanta atención, lo hacemos. Y tú lo haces mucho, Juanito. Y eso me interesa cuando tocas música. Es esa parte de jugar, esa parte de hacer cosas sin pena o hacerlas porque hay que hacerlas. Perdón. Hacerlas porque uno quiere hacerlas y no por el resultado.
0: El aspecto lúdico.
1: Cuando uno baila, uno no baila porque uno quiere llegar de este punto de la sala, del espacio a otro punto. Es simplemente vemos a ver sin juzgamiento. Ese espacio, ese también tiene rituales para poder compartirlos con otra gente. El carnaval es un ritual, pero no todo ritual es carnaval.
0: Exactamente. Eso es la gran paradoja que se existe en este momento. Bueno, sí. 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Y así viene dándose el espacio utilizado de esta frecuencia para nuestro programa Aquí Somos y Aquí Estamos. Y estamos ahora en una especial de análisis y de exposición con Camila Amaya. Seguimos con este tema. Bueno, oui. Pues...
1: En français, Juanito, tu as évoqué le fait que les rituels, on en a beaucoup dans une habitude de faire certaines choses, par exemple le matin, de faire certaines choses toujours de la même façon. Ça, c'est aussi c'est un rituel. C'est un rituel qui évoque un certain
0: sociale.
1: Contrôle,
0: ah, oui.
1: Une certaine maîtrise. C'est aussi une prédictivité, parce que ça nous plaît aussi d'avoir une prédictivité. Si je vais prendre le métro, il est là. Si je paye pour quelque chose, il a une prédiction de ce qu'on va me donner quand j'achète quelque chose. Ça fait partie de notre société de façon dominante. Donc, il y a des rituels qui sont là pour le contrôle, la maîtrise, la prédictivité. Et puis, il y a aussi les rituels pour la liberté, la créativité, la joie. Ça, c'est l'espace qu'on a approfondi aujourd'hui avec le carnaval. Ça, c'est l'espace dans lequel beaucoup de nous, surtout dans les villes, on perd un peu l'habitude. On n'est pas toujours à l'aise à faire quelque chose, à jouer quand on est adulte et dire « Ok, on va jouer ». On n'a pas toujours l'habitude. Jouer avec les enfants, c'est génial parce que les enfants nous donnent une excuse pour nous lâcher nous-mêmes. L'adulte qui adore jouer avec l'enfant et qui commence à faire des bouffonneries, c'est l'adulte qui est en train de se libérer. et qui a trouvé l'enfant comme excuse. Bien sûr, c'est un partage. Bien sûr, c'est pour l'amour de l'enfant et tout ça. Mais c'est lui qui se lâche. Mais on enlève l'enfant, on a du mal à se lâcher comme ça. Cet espace de joie, de créativité, d'être dans le fluide, c'est un espace dans lequel, effectivement, le carnaval a créé des rituels pour pouvoir ensemble avoir ces espaces-là. Et pourquoi c'est important et pourquoi ça m'intéresse dans ce livre qui est beaucoup plus grand, bien sûr, ce livre ne parle pas uniquement de ça, c'était juste un chapitre de beaucoup d'autres. C'est parce que le rôle de cet aspect créatif, de cet aspect de liberté, un échec n'existe pas. Quand on joue, on essaye, on tombe, on rigole, on se relève, on fait tomber l'autre. C'est pour ça qu'à tout à l'heure, dans le texte, il avait le mot insulte. C'est de prendre les libertés et l'échec n'existe pas. Cet espace a toujours eu un lieu dans nos sociétés et il est important dans une société vivante. Et aujourd'hui, notre société est dominée par l'argent, c'est-à-dire si on a beaucoup d'argent, on pense qu'on sera plus heureux. Si on a beaucoup d'objets, on pense qu'on est plus heureux. Si on peut faire les vacances, le ski, on peut être plus réussi. Quand on est plus réussi, voilà, c'est l'objectif de la vie, avec tel et tel salaire, etc. D'autres sociétés alternatives sont possibles et c'est pas une proposition qui dit il faut qu'on change tous, il faut faire la révolution anticapitaliste. C'est surtout de nous rappeler que d'autres choses existent et que d'autres choses existent déjà. Je me suis rendu compte que je connais déjà beaucoup de personnes qui font des choix de vie, de choix d'activité, de travail qui ne sont pas du tout liés directement avec l'argent. Ça ne veut pas dire que ce sont tous des personnes pauvres, ce ne sont pas des sacrifices, c'est un choix. Donc, c'est une alternative. La richesse, c'est quand on voit qu'il y a différentes possibilités dans notre vie, qu'ils existent déjà, qu'on les a autour de nous et que nous, on choisit de faire quelque chose. On choisit de sortir danser, on choisit de rester à la maison à lire un livre ou de faire une soirée à deux avec un ami ou un amoureux. Ce sont des choix, comme aussi on peut avoir des choix de société d'économie. Et des sociétés d'économie où il y a une autre économie, comme j'ai évoqué la monnaie locale. Et je vais juste finir ça avec une anecdote qui est évoquée dans ce livre et qui est aussi évoquée de plus en plus dans les réseaux sociaux. Des historiens qui rappellent que dans le Moyen-Âge européen, il y avait beaucoup de célébrations, souvent liées avec les récoltes. On fait des récoltes, il y a une abondance de blé ou des pommes ou de tomates. Et donc, on s'assoit et on célèbre. Et pendant le Moyen-Âge, le peuple fêtait tout le temps. Aujourd'hui, surtout en mai, on a des jours de congé, comme on a eu l'Ascension la semaine qui vient de finir. Comme ça, il y avait des célébrations tout le temps, des jours de congé, tout le temps. Donc, ils avaient beaucoup plus de vacances que ce qu'on s'imagine, de temps libre, de célébration.
0: Vous avez touché ce sujet qu'on peut réinterpréter de différentes, mille manières, parce que selon les peuples, selon les cultures, selon l'histoire, vous avez évoqué maintenant la récolte des tomates homogènes à âge. Je veux dire, à cette époque-là, ce n'est pas des tomates ici. On vient après...
1: En Italie.
0: On vient après... Tout ça, c'est un exotique qu'on vient de l'Amérique. numérique. Et, mais tout ça, on a mêlé dans la vie de tous, et c'est l'influence qu'on avait différentes cultures dans l'autre, et que c'est accepté ou non, on sont partie de ce carnaval, de cette fête. Mais aussi, chaque histoire, chaque pays, on avait son histoire. Si nous parlons de carnaval au niveau de folklorisme en Amérique latine, wow, on va dire beaucoup de choses. Mais que ce n'est pas la même histoire qu'on a vécu l'Europe en la même époque. Donc, comment est-ce qu'on a évolué ça sans les contacts avant de la conquête, entre guillemets? C'est toujours de nous tomber dans l'histoire de chaque pays, de chaque société, et trouver cette lien qui lie précisément le carnaval avec tous les types d'organisations sociales. Donc c'est un très, très, très grand sujet.
1: Oui, certainement. Et ça, c'est l'idée. Hein. Ça, c'est l'idée que quelque chose touche encore sans autre anecdote. Au début, j'ai évoqué que la semaine dernière, j'étais au Pays Basque et quand je voyage, je reconnais et je vois que de plus en plus, on reconnaît avec des célébrations locales. Il a une raison très importante pourquoi les célébrations agricoles sont différentes entre le Mexique et l'Europe, c'est les saisons.
0: Ah oui, tout
1: ce qu'on détermine. Surtout dans le nord de l'Europe, le jour le plus long est tellement important dans les pays scandinaves, parce que là, l'hiver n'est pas du tout la même chose que le printemps ou l'été. Donc, il y a des moments de célébration pour changer, pour célébrer effectivement ces changements, le retour à la vie, le partir à dormir, par exemple pour l'automne. Les récoltes sont très différentes.
0: Oui,
1: en Colombie comme en Mexique, on peut faire des célébrations de récolte tous les jours parce que ça pousse tout le temps. Et si ce n'est pas une chose, c'est une autre chose. Il y a des fruits, des légumes, beaucoup de choses tout le temps. Et de plus en plus aussi en Colombie, on se rappelle. Donc c'est de se rappeler quelque chose qui était là, qui était un peu endormi. Quand on fait la métaphore avec la nature, ça s'appelle le rhizome. Donc c'est tout cet écosystème vivant qui est pas visible, mais qui existe dans la terre. Donc c'est tout ce que font les champignons, les vers de terre, aussi des molécules de richesse,
0: la notion de la Pachamama.
1: Oui, la notion de la Pachamama. Et là, on est en train de tisser sur plein d'autres liens.
0: Oui,
1: tout à fait.
0: C'est toute une connexion.
1: Oui, mais le lien avec l'économie n'est pas fait. Et ça, c'est le lien que je veux poser ici, parce qu'il y a un lien avec l'économie. Il y a un lien avec des possibilités des économies alternatives où il y a un bien-être tout au long de l'année, où il y a une possibilité de pouvoir aussi avoir une place dans la célébration dans nos économies. Et quand je suis les différents réseaux qui existent, et peut-être un autre jour, on pourrait approfondir différents réseaux, parce qu'il y a des mouvements en cours qui sont déjà en train d'agir sur ces vies alternatives et ces économies alternatives.
0: Et ce n'est pas compris par tout le monde. On avait beaucoup de mythes autour de ça, et bien sûr, c'est un sujet qu'on... bouleverser la notion économique. Oui. Non?
1: Et qui se construit déjà. Donc une économie avec une valeur et un bien-être matériel.
0: Non.
1: Et qui est quand même nécessaire. On a besoin d'avoir un bon toit, une bonne cheminée. La cheminée, c'est le symbole de la maison des Grecs déjà et peut-être même avant. Et de s'habiller, de bien manger, c'est matériel. Le matériel a une place dans notre société.
0: Nous devons faire cette fermeture en espagnol aussi et rappeler tous les sujets que nous avons touchés les dernières minutes.
1: Si, Juanito. Et Lo interesante pourquoi
0: ahí sí, esa es la mélange de langues sí. que nos hacemos así, ¿no?
1: La mixtura con mucha fluidez.
0: Ajá, sí.
1: Sí, la razón porque carnaval, ritual, felicidad, jugar sin juzgamiento. Y hacer la relación también con nuestra sociedad, y cuando hacemos la relación con la sociedad también hacemos la relación con nuestra economía. Y es esa relación existe y ha sido poco hablada. Entonces, la importancia del ritual en nuestra sociedad, estoy tratando de no saltar cosas que acabamos de decir en francés, es una importancia de nuestro cotidiano, y nos estamos recordando, hay historiadores que ahora están presentando, sobre todo en los últimos años y también en este libro del señor Fleming, que en la Edad Media se celebraba mucho agrícola, religioso también, cualquier excusa encontrábamos para celebrar y para festejar, y la verdad que la gente festejaba mucho. O sea, habían muchos días de vacaciones, o sea, habían muchos días de no trabajar y de estar en esa felicidad. Hoy en día, sobre todo en mayo, hemos tenido muchos puentes, hemos tenido muchos días de vacaciones.
0: Grandes ingenieros del tiempo.
1: Sí. Y festejamos efectivamente aquí en Francia de la misma forma que se celebra en México, que se celebra en otros países, haber olvidado las diferencias que existen efectivamente entre esos diferentes países. Entonces, los historiadores están recordando que, por ejemplo, en la Edad Media, para dar un ejemplo, todo el mundo, también el campesino, el trabajador, el rico y el pobre, celebrábamos mucho. Y esa noción de que antes la gente sufría, que hoy en día tenemos una mejor calidad de vida, pues depende de cómo uno lo está mirando. Y sí, tenían sus buenos días de vacaciones, sus buenas fiestas, sus buenas borracheras, como decimos en Colombia.
0: Ajá, sí.
1: Y eso hace parte de una economía. Eso se puede imaginarse dentro de
0: homus economicus,
1: posibilidades, economías también presentes y mañana. Entonces estamos volviendo al 2026, donde yo reconozco conocer, y de pronto muchos que escuchan también, personas que efectivamente tienen un empleo y una vida alrededor del salario, las vacaciones, el fin de semana, el carro, el coche que tenemos. Pero también ya siempre existen, y yo tengo amigos que han tomado decisiones profesionales donde no se trata de maximizar el ingreso, pero decidir una vida alternativa que ellos consideran mejor, porque viven mejor, porque se expresan, porque están en otra ciudad o en el campo, porque pueden estar cerca de alguien. Y esas cosas que efectivamente no son valorizadas por la economía, sí ya existen. ¿Por qué es importante? Porque lo que a mí me interesa es presentar que existen economías alternativas, que existen posibilidades de sociedades distintas a lo que conocemos hoy. No porque otra cosa es mejor y que todos tenemos que cambiar, pero porque si cada uno nos damos cuenta que podemos escoger, que hay más libertad de lo que pensamos.
0: Ejercer esa libertad.
1: Entonces, conociendo las alternativas nos permite de poder ejercer. Porque si yo no sé que hay otra cosa posible, entonces yo no sé que puedo ejercer otra cosa.
0: Claro, claro.
1: Y ejercer otra cosa es como saltar a un vacío, es ir hacia algo desconocido que puede de pronto estar en la mente de uno, pero el hacer es otra cosa. Es exactamente cuando Juanito dices ejercer, es eso. Hay una expresión colombiana que me gusta mucho, yo no sé si es solo colombiana, que dice, entre dicho y hecho hay mucho trecho.
0: Exactamente.
1: Entre le dit et le fait, il y a un écreux.
0: Un gran espacio. Oui.
1: Sí.
0: Pues vamos a ir tocando estos temas, los temas también adyacentes que muchas veces precisamente se han manejado como una cosa de exclusividad, de decirle a quien puede entender, entre comillas, y se le exige un cierto grado de preparación o de, de entrada al club de Toby, como podemos decir. Pero no, esta es una situación que tiene que permear a todos y enseñar.

0: Il s'agitait de Freddy son orgue qui vient en mettre un coup de son vrai nom Freddy Bratra. Il fut entre autres l'accompagnateur de la dame en noir Barba Papa. Accordéoniste de formation, il voyait l'orgue comme un violon dingue et s'y accompagnait au banjo. Mais le rock dans tout ça, me direz-vous ? Rassurez-vous, on y vient avec un classique d'Eugène Cradock, Bibiquet Biboubougo. On cause 2 minutes de la pochette. Alors la pochette, c'est une statue de Jeanne d'Arc.
1: Elle est très curieuse, on dirait vraiment un disque religieux en fait, un label religieux qui serait fourvoyé avec Gene Vincent.
0: Et d'autant plus que sur le haut à gauche de la pochette, il y a l'insigne des révoltés vendéens de 93 avec le cœur sacré du Christ et un vendéen en armes.
1: C'est ça, ça doit être un disque de jeunes catholiques. Ils ont choisi Gene Vincent cette année pour incarner la Sainte Jeanne d'Arc et ils ont sorti un disque.
0: Et non, parce qu'on reparlera de Robert Plein quand on passera à Retire.
1: Mais vous n'écoutez pas, nous en avons parlé juste avant.
0: Retire ton nœud que je pète.
1: Vous êtes déjà ivre.
0: Et le label, alors le disque est assez curieux. Le label, c'est The Oberoi, 5 Star Luxury Hotel. Vous qui avez été en Inde, c'est un des plus grands hôtels de Bombay, hôtels de luxe.
1: À Bombay, oui.
0: Et voilà, il s'appelle l'Oberoi, qui est l'hôtel de luxe. D'ailleurs, il y a eu un attentat islamique contre un hôtel. Je ne sais pas si vous vous souvenez, c'était l'hôtel Oberoi. Et donc, il y a une note de pochette de Erwan Guiton derrière, une note de pochette en breton.
1: Vraiment.
0: Ouais. Et en anglais, où il explique que Gene Vincent fut un des chanteurs les plus sauvages et qu'il avait une facilité énorme à enregistrer grâce à son sens du rythme, qu'il travaillait plus fort que n'importe quel autre chanteur de rock'n'roll, tout en restant un rebelle et un pionnier. Et que son nom Eugène Cradock vient d'une distorsion de Caradoc ou Caradec, qui est un nom finistérien. Alors c'est signé Erwar Oberoi Guiton. Alors Erwan Guiton est un Breton qui est propriétaire de l'hôtel, qui est directeur de l'hôtel Oberoi.
1: Mais peut-être Gene Vincent a joué par le rond dans le coin.
0: Non, et que c'est un des plus grands fans de Gene Vincent.

0: Et il a sorti toutes les sessions existantes enregistrées live sous des pochettes qu'il a lui-même composées.
1: Et quelle pochette. Avec un goût exquis.
0: Voilà.
1: Disons-le clairement.
0: Alors j'en ai une quinzaine, je vous les amènerai. Elles ne sont toutes pas comme
1: on
0: ça.
1: On devrait faire une exposition.
0: Ah, mais il y a vraiment de belles choses. Et donc ce sont des disques qui sont sortis, je crois qu'il y a une vingtaine d'années, et qui sont alors des pirates totales, sans aucune autorisation. Vendu uniquement.
2: Ah oui, non, je pensais qu'il avait au moins, c'était le fan club de GG,
0: ou quoi. Vendu uniquement, puisqu'ils n'ont pas l'air soucieux des droits. Vendu uniquement dans le hall
1: complexe hôtelier.
0: Le hall de l'hôtel Auberrois. Et le fait que ça soit un fan de Jane Vincent, il a pris manifestement sur le budget de l'hôtel pour sortir ses disques. Alors, je sais pas si ça se vend beaucoup dans l'hôtel.
2: La preuve.
0: Et voilà. Et moi, j'aime beaucoup ces idées de pochettes. Donc, Crushing, donc Jeanne d'Arc.
1: Il y a un bon grammage hein, sur la pochette. Ça a l'air de qualité techniquement.
0: Ouais, oui.
2: Pour les Anglais.
1: Ouais.
0: C'est The Auberrois 5. J'adore le
1: c'est
0: nom.
1: C'est un 5 étoiles.
0: J'adore le nom du label, The Auberrois 5 Star.
2: C'est bien les hôtels du coin, vous. Hein, oui.
0: The Auberrois 5 Star Luxury Hotel Records.
1: Ah, bah,
0: c'est un des plus beaux noms de label que je connais.
1: Effectivement.
0: Eh bien, BBK, Bobo, Go, c'est y part.

0: Il s'agitait dans tous les sens, excusez-moi, comme une tequila corée verts, du roi du mambo. On avait déjà eu l'empereur du calypso, on s'en souvient, avec Mighty Sparrow.
1: C'est Tito, Pérez Prado, donc.
0: Donc oui, c'est Pérez Prado, on n'est plus rois. À ça près. On a le roi, l'empereur. Tout à l'heure, on aura, je ne sais même plus comment il s'appelle... celui du préservatif, je crois, c'est le colonel Philibert. Alors, on fait dans tous les grades, les
1: titres.
0: Les titres et les grades.
1: On a aussi le bon président Eto, hein, également.
0: Ouais. Et donc là, on passe à tout à fait autre chose avec Gianni Morandi. Gianni Morandi, fils d'un responsable du Parti communiste, on en avait parlé, qui a joué dans des dizaines de films dont on avait parlé, dont...
1: Il faisait un peu l'idole des jeunes, quoi.
0: Oui, quelques films de science-fiction. Il a joué dans un Aldo Lado...
1: L'humanoïde.
0: Non, un Aldo Lado que je ne connais pas, qui a l'air d'être un polar. Et il a joué dans un film de science-fiction dont où le titre m'échappe, où il chante Il ragazzi del Sheik avec des extraterrestres qui dansent avec lui. Destination Planète Hydra. Voilà,
1: ah oui,
2: Morandi.
0: Oui, Gianni Morandi.
1: Mais vous, en lien avec le pain, un coin avec le polar d'Aldo Lado.
0: Non, aucun. Alors, je ne sais plus.
2: Ça doit être un nom. Ça doit être un nom en Italie aussi courant que Dunlop.
0: Il a fait, donc après, il a une très grande carrière. Je crois même qu'il a dû représenter l'Italie à l'Eurovision de multiples fois. Il a fait une grosse carrière à la télévision italienne dans une série qui a l'air très connue, qui ne me dit rien, donc on n'en reparlera pas. Là, c'est un morceau composé, je crois pas qu'il a fait le texte, par Ennio Morricone, qui s'appelle La Mia Mania, mes petites superstitions, avec un texte particulièrement idiot, que je vous traduis. Oh quelle manie, quand j'ai envie, je mets les doigts dans le nez, et je regarde si par hasard j'ai une crotte de nez. Est-ce que tu m'as déjà vu faire ça? Pourquoi tu portes un 13 autour du cou et une patte de lapin dans le porte-monnaie? Mais en fait, ma vraie manie, c'est toi, mon amour. Mais comme manie, arrête de te ronger les ongles quand t'es jalouse et que je te trompe. Voilà, c'est le texte.
1: Le Aldo Lado, c'est la Cosa Buffa, la drôle d'affaire, voilà. Qui est en fait une comédie sentimentale avec Ottavia Piccolo et Morandi.
0: Ah, d'accord.
1: Voilà. Je viens de le découvrir grâce à vous.
0: Et donc, voilà, je vous laisse écouter, maintenant que j'ai vu la traduction, apprécier ce texte, la Mia Mania, Gianni Morandi, c'est Tipa.

0: le batteur a eu le dernier mot. Il s'agit, alors je voulais vous faire plaisir, ma chère bête de colombe, des Players, un groupe qui doit vous tenir à cœur, puisque c'est un des groupes les plus connus de Colombe, en fait. Il y a eu quoi ici, Paris, me semble-t-il, Gare du Stade, qui avait-il d'autre comme groupe, comment dit-on, colombien?
1: Il était une Bindidonc, ouais.
0: Ah oui, les Bindidonc, oui. Et les Players, donc un groupe de Colombes. Alors, ce que les idiots de rock et folk, après 3 juin, n'ont pas honte d'appeler un super groupe, puisqu'il y avait Hervé Roy, Christian Marin, Karl Régnier, au départ Michel Libretti, et ensuite il y a eu Jean-Pierre Prévota, en fait, qui a intégré les Players sur le deuxième EP. Donc c'est lui qu'on entend. Et en fait, à l'époque, c'était Karl Régnier, le batteur, qui est un batteur de jazz très connu, un batteur français de jazz très connu. Et en fait, c'était le seul groupe de yéyé qui avait... d'ailleurs, ils ont plutôt un bon niveau, on va dire. Même, c'est des gamins, ils ont 16 ans. Ils avaient un batteur de jazz qui avait 25 ans, qui avait un très bon niveau, qui est parti... parce qu'il en avait marre de faire du yéyé, donc ça a été remplacé par Jean-Marc Prévota, qui a fait Drum Song en partie, je pense, pour montrer qu'il avait le niveau par rapport à l'ancien batteur. Alors il y a un mystère, c'est que ce morceau est signé Jacques Harel, et vu que c'est un morceau de batterie, je ne vois pas bien ce
2: on
0: que...
2: On ne voit pas, oui.
0: Ouais, je vois, alors, si Jacques Harel a peut-être signé les deux notes de guitare, mais enfin... voilà, ce n'est signé que Jacques Harel, le batteur... n'apparaît pas. Qu'est-ce qu'on pourrait dire? Ah oui, alors il y a eu dans les Players... Il y a eu Gérard Fournier, dit Papillon, en fait, qui a joué dans les Players sur le 4 titres d'avant. On voit, vous voyez qui est Papillon?
3: Pas du tout.
0: Alors, c'est le guitariste des Lionceaux, et après, ce fut le guitariste des Blackbirds, le guitariste de Dick Rivers de 66 à 68, c'est-à-dire dans une super période. Et ensuite, avec Gérard Fournier et avec Prévota, ils ont fondé Triangle.
2: Ah oui,
0: qui est, pour le coup, est devenu un groupe de ma région. Puisque,
2: viens avec nous.
0: Voilà, puisque Papillon est rémois. Et donc, et le groupe Triangle, normalement, officiellement, est de Chalon-sur-Marne. Voilà, donc, on en apprend des choses. Au printemps 62, sur le conseil d'Henri Leproux, après plusieurs passages au Golf Row, ils s'inscrivent au grand concours Twist de la Piscine Royale. J'aurais bien voulu y être. Hein. Ils remportent le concours et obtiennent un contrat chez Polydor. Bernard de Bosson, directeur artistique, futur président de Warner, les prend alors en main. Bon, alors voilà, ils enregistrent Manhunt. Alors, la Tour Delmar, qui était une promotion d'un hôtel de Nice que je ne connais pas.
2: La Tour Delmar.
0: Delmarais.
2: Ah non.
0: Alors, c'est marqué Côte d'Azur à côté de Nice. C'est peut-être pas exactement à Nice.
3: Il me semble que c'est pas loin de Cannes-sur-Mer.
0: Tour d'Almarais. Nice. Alors, il y a un morceau. C'est sur leur premier 4 titres, la Tour d'Almarais, où je crois qu'ils hurlent le nom de l'établissement, que je n'ai pas.
3: Hein. Ah, c'est dommage.
0: Ouais. Alors, ils accompagnent Nancy Holloway et ils se fâchent avec la moitié du showbiz, puisque Dalida, les ayant vus, les veut absolument comme orchestre. Et il refuse de l'accompagner parce qu'il la trouve ringarde. Et ça s'est très mal passé. Donc, il préfère accompagner Nancy Holloway. Ils enregistrent un 45 tours qui n'est pas terrible, en fait. À part la reprise d'Out of Limit des Ventures, mais qui n'amène pas grand-chose. Dans la veine Beatles, après, quand ils chantent, c'est assez mauvais. Et ce 45 tours, version française de House of the Rising Sun, le pénitencier, puisque c'est eux qui l'ont créé. Ils ont eu les droits juste avant avec le texte d'Hugo Frey et ils se sont dépêchés de l'enregistrer, sachant que Johnny Hallyday voulait l'enregistrer. Donc Johnny Hallyday chez Philips, ils ont pris leur temps, ils ont pris 15 jours. Eux, ils l'enregistraient en 24 heures. Et la version, pour le sortir juste avant, ils l'ont sorti juste avant.
1: Ils l'ont grillé, quoi.
0: Et ouais, mais plus personne ne se souvient que c'est eux qui ont créé le pénitencier, en fait. La version est franchement mauvaise. Mais réellement...
3: ça donnait envie pourtant. J'étais presque
0: tenté. Ils sont vraiment mauvais. C'est vraiment. Ils l'ont vraiment fait à l'arrache, je peux le dire. Ils l'ont tenté en fait. Donc.
4: On va pas l'écouter.
0: Non, c'est vraiment
3: non,
0: pas. C'est
3: à part deux d'affilée.
0: Historiquement, c'est. À part historiquement, c'est. Après, ils vont chez Polydor et là, ça, les deux 45 tours sont très bons pour moi. C'est une veine, on va dire folk Dylan limite psyché avec un peu de jerk. Et on a du mal à reconnaître, je veux dire, ils ont changé de chanteur. C'est Alain Santamaria, des Champions, qui se met au chant.
1: Donc c'est bien.
0: Et Alain Santamaria, du groupe Santamaria, en fait.
1: Oui, oui.
0: Santamaria, donne-moi ton cœur, ta fleur et ta fleur. Je ne sais plus. Le morceau anti-drogue, je m'étonne que nous n'avons pas encore passé. Ils ont été les accompagnateurs de Mouloudji dans sa période yéyé, de Jean-Jacques Debout et surtout de Jean-Claude Berton, quand Jean-Claude Berton a eu une carrière, qu'il a essayé de faire carrière. Vous voyez qui est Jean-Claude Berton ?
3: Pas du tout.
0: Le Jean-Claude Berton était le directeur de Disco Revue, puis après la revue Les Rockeurs.
3: Si, ça m'en revient,
0: il avait tenté une carrière, et il chante vraiment comme une casserole. Et par contre, les Players, ils ont refusé Dalida, mais ils ont accepté Jean-Claude Berton. Hervé Roy, on le sait, on s'en souvient, ça deviendra
2: un immense producteur.
0: Ouais, et puis l'arrangeur de beaucoup de super morceaux des Charlots. Michel Libretti, il a créé les Sharks, donc un excellent groupe juste après. Et ensuite, ça deviendra le guitariste de Gérard Lenormand. Et les autres, j'en avais parlé, ils fonderont Triangle, voilà, donc vous savez tous sur les Players.
4: C'est bien Gérard Lenormand, il y a des trucs bien.
0: Ouais, moi il y a des
2: choses. Le premier album produit par Nilovic.
4: On en a déjà passé à Mission Koala.
3: En reprise, on a passé Gentil Dauphin par une fanfare d'accordéon qui était
4: remarquable.
3: Oui. Je m'étonne que vous en rappeliez.
2: Après, ça a vite tourné Nirnion, Gérard Lenormand, malheureusement.
0: On passe à tout à fait.
2: Gérard Le Nirnion.
0: On passe à tout à fait autre chose avec. Pouvez-vous me donner le titre ? Je ne me souviens plus de son. Jean-Claude, voilà.
2: Jean-Claude Decan.
5: Jean-Claude Pascal.
0: Non, pas Jean-Claude Decan. Jean-Claude Gérard, avec, accompagné par Marie-Irénée, me semble-t-il. Marie-Irénée, qui avait fait un 45 tours que j'amènerai, qui s'appelle. Paradis Oreilles, en fait, il faudrait que je l'amène une fois. Et là, j'avais mes références que je ne retrouve plus. Voilà, donc je n'ai plus. Je voulais vous faire une démonstration de créole. J'avais écrit tout un texte en créole et comme il était un peu rouillé. Voilà, donc je me suffirais.
3: J'ai un très beau disque sur la percussion et les intonations créoles qui a déjà été refusé deux fois en introduction.
0: Ça m'étonne qu'on vous ait refusé ça.
2: Soyez persévérants, ça finira par passer.
3: Je le ramènerai. C'est qu'il est un peu hors format, vous voyez, il est un peu grand. Il connaissant votre soin pour les disques.
0: Oui. Alors attendez, j'ai peut-être non. Alors je ne sais pas où est passé.
2: Mais vous le ferez en des annonces.
0: Oui, voilà, je le retrouverai. Donc un morceau assez étonnant avec du clavecin, c'est Tipar.

0: Il s'agitait de Guitou et son orgue magique Nianing, un petit coin de paradis avec une pochette magnifique. On voit Monsieur Apo qui est une espèce de un mélange entre Orson Welles, Marlon Brando et Carlos.
1: Moustache un peu
0: et
1: aussi.
0: Carlos, ouais. Qui est, on le voit deux fois, mais
2: ou
0: en
2: Antoine
0: fait,
2: qui est grossi aussi.
0: Ouais, Antoine en plus gros, avec des oiseaux à la main dessinés. C'est vraiment très très beau. Et c'est Nianing, un petit point de paradis. La contre-étiquette, on voit les oiseaux, le folklore, le volley-ball.
1: On voit toutes les attractions du club, en fait.
0: La plage, la piscine, le parc, les fleurs et votre case.
1: Et le club Men n'a qu'à bien se tenir, moi, je
0: vous
1: le dis.
0: Et donc, on voit Guitou. Donc, Nianing, Guitou, qui était l'animateur du club Nianing, ce petit coin de paradis qui est au Sénégal, qui est sur la côte, un petit village de 6000 habitants. Qui vivait de la pêche avant que Monsieur Apo crée cette. C'est une réserve d'oiseaux avec à l'intérieur des activités. C'était sponsorisé par Bougrain-Dubourg.
1: Ah.
0: J'ai une anecdote sur Bougrain-Dubourg et les chasseurs, mais on n'a pas le temps. Mais
1: qui, une prochaine fois.
0: Oui, qui vous ferait beaucoup rire.
3: Mais donc c'était vraiment l'amant de Brigitte.
0: Oui, oui, c'était vraiment l'amant de Brigitte, mais c'est pas là-dessus, moi.
1: Mais c'est pas le sujet. Non, vous vouliez parler de corps de chasse de Michel Rico, mais une autre fois,
0: donc,
1: hein, c'est mieux.
0: Nianing, un petit coin de paradis qui a fermé en 2015, et il y a une vidéo, si vous avez Internet, où on voit Guitou chanter pour la dernière fois cette chanson.
1: Les adieux de Nianing.
0: Et il chante, Guitou chante pour une dernière fois Nianing, un petit coin de paradis. Et depuis, Nianing est un petit coin totalement en déshérence, un égout à ciel ouvert, puisque tout est, ça a été racheté par un homme d'affaires sénégalais qui ne s'en est absolument pas occupé. Les oiseaux sont tous morts dans les cages. Les cases sont complètement détruites et il y a des immondices absolument partout, me dit-on. Je n'y ai pas mis les pieds. Donc voilà, ce petit coin de paradis Nianing avec Guitou et son orgue magique. Et c'est donc c'est à la mort de Monsieur Apo, là. Monsieur Apo, on voit. Mais bon, je pense qu'il est mort, mais il a l'air d'avoir bien vécu.
1: Oui, absolument.
2: Au paradis.
0: Ah oui,
1: à Nianing, quoi.
0: Il a dû trouver son petit coin de paradis là-haut, chez les oiseaux.
2: Chacun son coin de paradis.
0: Merci.
1: C'est l'arche de Nianing.
0: Eh bien, on passe à tout à fait autre chose avec la séquence sportive du
1: La show. Séquence sportive qui est une séquence de saison. Et nous allons entendre de la musique d'ascenseur. Alors rassurez-vous, on ne va pas entendre, ou rassurez-vous pas, je ne sais pas, mais de la vraie musique d'ascenseur. Mais l'ascenseur des clubs qui font l'ascenseur entre Ligue 1 et Ligue 2. Et vous en connaissez un,
0: oui,
1: c'est
0: le stade de Reims.
1: Reims, mais cette année il a raté son coup puisqu'il ne remontera pas. Mais on se rappelle de la blague, la fameuse blague des années 80, qu'est-ce qui est rouge et blanc qui monte et qui descend? Réponse, la AS Nancy-Lorraine, parce qu'à l'époque c'était le club numéro 1 pour faire l'ascenseur, c'est-à-dire remonter en Ligue 1. Et parce que les moyens ne sont pas bons, parce qu'il y a des erreurs qui sont faites, redescendre très vite.
0: Et quelle est la banderole des supporters du FC Metz quand ils ont éliminé le Stade de Reims l'année dernière pour monter en L1? C'est un joueur du FC Metz dans un ascenseur et c'est marqué « Rémois, priorité aux spécialistes ».
1: Voilà, exactement. Et alors, tout de même, les vrais spécialistes, ils s'y connaissent, les supporters rémois, c'est le FC Metz. C'est le
0: Non, c'était une blague des supporters messins.
1: Ah d'accord, mais les vrais spécialistes, pourtant, ce sont les messins. Ils ont raison. Et donc, huit montées et descentes, huit relégations et sept montées depuis 2002, en même pas 25 ans, dont six ascenseurs. C'est-à-dire, le vrai ascenseur, c'est quand on remonte et qu'on redescend et qu'on remonte et ainsi de suite. Donc, c'est exceptionnel. Ils sont sur une série de trois, là. C'est le troisième. Là, ils viennent de redescendre pour la troisième fois.
0: En parlant de série de trois.
1: Remonteront-ils ensuite? Et justement, en parlant de série de trois, on ne parle pas de sept, hein, ça serait trop compliqué, mais on parle de trois. Trois qui remontent et qui est le deuxième au classement de l'ascenseur en France, qui a fait donc une descente en 2003-2004, une remontée l'année suivante. Et 2015-2016, 2016-2017, idem. Et là, ils ont mis quatre ans, donc c'est un peu plus long, mais ils l'ont fait.
0: Mais ils descendent l'année prochaine.
1: Et ça fait 6, donc voilà, c'est le deuxième. Et il y a Caen ensuite, qui est troisième avec 5 montées.
3: On peut quand même monter un exploit plus dans la durée. C'est comme un saut en longueur, pas des sauts de puce comme ça, ascenseur.
1: Oui.
3: C'est Strasbourg, non ? Qui est tombé en division d'honneur.
1: C'est ça, Strasbourg qui a été carrément, qui a fait faillite, qui a été dissous pratiquement, qui a été racheté, relancé par des investisseurs locaux, qui est tombé effectivement au niveau 5 ou 6 du football national et qui est remonté en Ligue 1.
0: Le Mans en phase de pas loin de la même chose en fait.
1: Le Mans, oui, absolument. Et donc c'est pas les seuls. Et Bordeaux, bon, on leur souhaite pas, mais ça pourrait leur arriver aussi.
0: Sedan, ça peut arriver aussi.
1: Sedan, ça peut arriver. Et Sedan, en plus, ce serait pas la première fois.
3: Ouais. Claude Baize doit se retourner dans sa tombe.
1: Oula, ouais, il y a peu de place, mais c'est possible.
0: Claude Baize qui se définissait, on s'en souvient, comme un fasciste éclairé.
1: Ouais. Ah. Si ça peut exister, alors.
3: Il serait président de la République en 2026, lui.
1: 9 descentes en 20 ans, le FC Metz. Hein. On se rend compte de l'exploit. Hein. Et 3, c'est la sixième montée depuis 2003.
0: Et c'est comme je le disais,
1: exceptionnel.
0: Et ils descendent l'année prochaine. On va
1: ils descendent l'année prochaine. Et le FC Metz, je vous donne un autre chiffre parce qu'on est dans les chiffres. Jamais plus de 3 saisons de suite en Ligue 1, sauf de 2003 à 2006 et de 2019 à 2022. Mais sinon, c'est toujours ça monte, ça descend. Alors que bizarrement, au XXe siècle, c'était le club le plus stable de la D1 à une époque. Ils étaient restés de manière ininterrompue dans l'élite de 67 à 2002. Vous
0: ça,
1: vous rendez compte,
0: s'appelle une
1: c'était
0: bonne
1: le record à l'époque.
3: Qui ça
1: Le FC Metz.
3: Ah oui, oui.
1: Et depuis, ça s'est complètement déréglé. Alors, il y a des spécialistes partout en Europe. On peut citer Norwich City en Angleterre. On peut citer Empoli en Italie également.
0: Venise est pas mal aussi.
1: Venise, en ce moment, depuis le début des années 2020, est le meilleur en Italie. Et donc, bon, on ne va pas faire toute l'émission là-dessus.
0: En Espagne, je crois qu'il y a un groupe, il y a un club spécialiste, ça va me revenir.
1: Un club en Espagne, oui, c'est Levante.
0: Ouais, c'est Levante.
1: Levante,
0: voilà.
1: Qui est un club de la banlieue de Valence qui, tous les 2 ou 3 ans, redescend, remonte et n'arrive pas à se stabiliser.
3: J'étais petit, il y avait une petite anomalie comme ça dans la Division 1, je crois, à l'époque de Claude Baize, quand je faisais mes albums Panini, c'était Montsolémine, non ?
1: Ah, c'était en D2, Montsolémine, mais c'était surtout Neulémine qui était une vraie anomalie, qui avait réussi à obtenir le nombre de points suffisants pour monter et qui ne l'avait pas fait parce qu'ils n'avaient pas les moyens en fait.
3: Comme
1: et Guignon l'avait fait aussi.
0: Le Red Star, je crois aussi.
1: Oui, le Red Star. Et c'était Gérard Houillet, prof d'anglais de son état, qui était l'entraîneur et qui a fait ensuite une carrière exceptionnelle. Mais bon, ce n'est pas le sujet du jour. Et donc, pour accompagner cette séquence, nous allons écouter un groupe de circonstances que vous connaissez certainement.
0: Alors
1: les Octaves.
0: Les
1: régionaux de l'EHPAD.
0: C'était dur d'y couper puisque. Non seulement on les voyait à Reims, on les voyait à peu près dans les Ardennes, évidemment du côté de Troyes, et surtout ils jouaient dans les écoles. J'ai dû les voir au moins 3 fois.
1: Exactement.
0: Dans mon école, puisqu'ils n'étaient pas fous. Ils peuvent tout chanter, hein. Ils chantent le football, des chansons traditionnelles françaises.
1: Oui, des chants d'ouvriers américains adaptés, des chansons québécoises, de Gilles Vigneault, tout. Mouloudji.
0: De la musique champenoise. Ouais. Je crois qu'ils pouvaient tout faire. À chaque fois, c'était totalement nul, par contre.
1: Oui, et je pense. Alors, cette chanson-là, c'est l'hymne du TAF, Troyes Hope Football, parce que ce club qui a beaucoup changé de division, a si beaucoup changé de nom.
0: Le TAF,
1: c'était l'AS Troyes Sainte-Savine, ensuite le TAF, ensuite l'Attaque, et aujourd'hui l'Estac, et qui a ensuite été.
0: L'Attaque, c'était bien.
1: L'Attaque, c'était super, mais ils ont changé de nom à cause de la chaîne de supermarchés du même nom. C'est véridique. Voilà, c'est ça. Et donc ça a pas plu à cette chaîne. Bon, bref. Et donc c'est 6 lycéens de Troyes qui sont devenus grands et qui ont. Alors à une époque, sur leur site internet qui date des débuts d'internet et qui est toujours en ligne, ils écrivent : nous sommes le plus ancien groupe français. Nous avons 3 mois de plus que Trianne. Alors, je ne sais pas si aujourd'hui ils sont toujours le plus ancien groupe français.
0: Je crois que ça existe encore, en fait.
1: Mais oui. Mais est-ce qu'il y a bon, enfin, en tout cas, si ça existe encore, c'est forcément eux, mais ils sont autoproclamés, on ne peut pas le vérifier.
0: Alors, le plus
3: la question est grave.
1: Oui, absolument.
0: Le plus ancien groupe français, Rémois, il s'agit des Maracas, qui ont commencé à la fin des années 50, me semble-t-il, et qui continuent. Et il n'y a non seulement plus, évidemment,
1: qu'on les invite.
0: Plus aucun membre original. Mais les membres originaux sont quasiment tous les petits et arrière-petits-enfants.
1: Ah, c'est le nom qui a survécu.
0: Et c'est-à-dire qu'à chaque fois, à chaque génération, c'est les enfants qui reprennent le groupe.
1: La formation a changé, mais le nom reste.
0: Bah, quand vous avez un super nom comme les Maracas, vous lâchez pas le truc.
1: Parce qu'il y avait aussi les Maracas à Montpellier. qui avait eu un tube d'ailleurs à la fin des années 80, Les Cheveux dans le Vent.
2: Le mec imitait Brigitte Bardot à la perfection. Je suis tombé dessus dans un bar à Nice un jour. C'était un chouette concert.
1: Qui a ensuite créé Rhinocéros.
0: Mais
1: Maracas, il y a des trucs potables.
2: Avec sa
1: nana, la Patou Carrier, blonde assez sexy.
2: Vous étiez même concert, c'était un truc.
1: C'est probable, puisque je les ai vus à Nice, donc il n'y en a pas dû en avoir 850.
0: Les Maracas dans une pizzeria à Nice, ça fait envie, en tout cas.
1: Nous ne nous connaissions pas à l'époque, en tout cas.
0: Bon, on revient.
3: On s'excuse de vous déranger un petit peu dans votre conversation d'anciens combattants.
1: D'anciens combattants niçois.
2: Au sport.
1: Donc, c'est y part.
0: Allez, trois au football.
1: Allez, le taf.
0: Écoutez-moi bien, allez, trois au football, c'est la première dernière fois que vous m'entendrez prononcer cette phrase. C'est y part.

0: Il s'agitait de Bruno Lorenzoni sur l'album 11, l'accordéon et un ballon. Album de l'équipe de France d'accordéon, qui est un très bon album. On en avait déjà passé un autre extrait avec Thierry Roland en invité vocal. Et ce morceau est très... Voilà, si les octaves avaient fait de la bonne musique, ça aurait peut-être sonné comme ça.
1: Thierry Roland, on le rappelle, qui n'a jamais mis les pieds sur un terrain.
0: Ah, je croyais qu'il n'avait jamais mis les pieds dans un club d'accordéon.
1: Non, mais non. Je me suis renseigné, il n'a jamais même joué une seconde au football, en fait.
0: Non, et ben comme quoi. Quel est le moment que le sportif attend, hein.
1: Voilà,
0: vous le savez.
1: Ça. C'est la troisième mi-temps.
0: Là, c'est l'entracte.
1: Je vous ferai un plaisir de ne jamais amener ce disque.
0: Non, mais je ne le passerai pas.
1: J'ai beau le posséder. C'est pour vous dire si... Si le champion et moi vous disons qu'on ne l'amènera pas, on l'a tous les deux.
0: C'est pour vous préserver.
2: Il est atroce à ce moment-là. Il faut le mixer avec un autre truc.
1: Non,
2: là, ça aura fait une espèce de musique
1: musique électro années 80. Qui est
0: avec de la basse slapée, vous voyez un peu.
2: Oui,
0: ce style-là.
2: Et ça, c'est pas en tam-tam, c'est pas jouable.
0: Non, c'est pas tam-tam parce qu'il chante trop mal.
1: Ah ouais,
2: c'est... Pourtant, ça a l'air alléchant.
1: Bon, allez, on peut l'amener, si vous
0: insistez. mais pour l'instant, on va laisser place à l'entracte.
1: Le dernier morceau.
0: Les oreilles se reposent après tous ces chefs-d'œuvre.
1: Voilà, alors sortez les masters du bord de fenêtre. Étalez ça sur.
0: Étalons le houmous.
1: Ouvrez le vin. Alors, comment s'appelle-t-il ce vin? Ah, ça va me revenir. 100% étiquetable, vin qui place l'homme et la nature au cœur de ses priorités. Rassurez-vous, ce n'est pas notre publicité ni notre sponsor d'aujourd'hui.
3: Mais c'est tout nous quand même.
1: Vous aurez la surprise juste après l'entracte, c'est Tipa.
4: C'est vous.
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0: Alors, tu la racontes cette histoire?
1: Eh bien, tout a commencé exactement comme un match de rugby.
2: Ouh, la sagesse.
3: Surveille un peu tes propos. Tu as des comparaisons qui manquent vraiment de respect.
0: Qui sait que cette cagade qui nous arrive comme ça, sans nous dire son nom?
1: Laisse destinée. Elle a raison. Il faut toujours veiller à ne pas choquer. La délicatesse, c'est une fleur qui se fane vite.
3: Comment veux-tu qu'après cela, les enfants n'aillent pas manger les cerises de monsieur le curé pendant qu'il fait la sieste? Il n'y a plus de religion.
1: Écoute, bonne femme, le bon Dieu, il parle à chacun son patois. Il ne prêche pas de la même façon à Courcegoule qu'à Roquestoron. Toi, tu parles en dévotion et le bon Dieu, il te répond dans la même langue. Moi, je ne me choque pas quand tu vas faire brûler un cierge à 100 sous le jour de la Saint-Jean-Baptiste et quand tu demandes tous les soirs à Saint-Donat de te protéger des rages de dents alors que tu n'as plus de dents depuis 20 ans passés. Moi, ma religion, c'est le rugby. C'est là que le bon Dieu a l'habitude de me tutoyer. Le rugby. Qu'est-ce que vous voulez, le rugby? Pour moi, c'est la fête. Il n'y a rien d'autre à dire, c'est la fête. Ce qui compte, ce n'est pas de savoir qui c'est qui gagne. Le plus important, c'est la musique du jeu, le ton du jeu, ses rythmes, ses couleurs. Tu ne connais pas l'angoisse d'un bon mouvement de rugby. Quand tu vas à l'aubade de la fête des gardiens, le 1er mai à Arles, tu ne cherches pas à savoir qui c'est qui fait le plus de bruit, si c'est le fifre ou le tambourin. Tu entres dans la fête, tout ça va ensemble. C'est l'orchestre, c'est la fête. Au rugby, il n'y a pas de joueurs, il n'y a que des équipes.
0: Alors, tu la racontes cette histoire, oui ou non?
1: Écoute, Destinée, il vaudrait mieux carrément la demander à Lévi, le fils d'Alphée. Tu sais, celui qui est gabelou et qui fait dans la contrebande le reste du temps. On l'appelle Matthieu. Il habite à l'Évangile, pas loin d'ici. Je ne connais pas quelque chose de plus inconfortable. Tu lui demandes à lui, il te raconte ça comme pas un. Et il aime ça de raconter. On ne se lasse jamais de l'écouter. À l'occasion, tu lui demanderas de te raconter le semeur ou les vignerons assassins, ou le repas de noces, ou les demoiselles d'honneur. Il en connaît plein. T'es, quand on parle du loup. Te voilà, Matthieu. Qu'est-ce que tu fais par là cette nuit? Raconte-lui un peu le tout début de l'histoire. Tu sais bien, le tout début, là où ça commence. Pendant ce temps, j'irai faire un peu de café. Allez, Matthieu, à toi, on t'écoute.
4: Abraham engendre Isaac. Isaac engendre Jacob. Jacob engendre Judas et ses frères. Judas a une bonne balle en direction de Phares. C'est une très jolie passe croisée en direction de Esrom, qui descend toujours, qui descend, qui passe en retrait à Aram. Aram qui hésite. Touche, très très mince, très petite. C'est Aminadab qui reçoit. Passe en courant Nahson, qui renvoie à Salmon. Salmon qui expédie le ballon en touche. C'est naturellement la mêlée fermée. Et c'est Bose. Bose qui récupère le ballon. Bose étourdissant. Bose qui est sans doute actuellement le meilleur homme sur le terrain. Et pourtant, Dieu sait que le sélectionneur l'a retenu au dernier moment. Bose passe en courant à Jobed, qui contrôle la balle. Passe croisée, juste un peu molle tout de même, en direction de Jesse, étourdissant en attaque. Il passe d'une main à David. David, qui fait preuve d'une merveilleuse aisance, se détache irrésistiblement malgré le feu d'artifice des lignes arrières. Il tente l'essai, mais non! David a mis Uri hors jeu, et c'est naturellement, je m'y attendais. Oh là là là là là, c'est le coup franc. Mais il est fermé au centre du terrain. Salomon tente une passe retournée, mais Salomon a une sérieuse défaillance. C'est un arrêt du jeu, une confusion générale. Encore un coup franc, mais qu'est-ce qu'on peut siffler comme coup franc? Roboam passe à Abia. Très bonne balle en direction d'Aza. Passe retournée pour Josaphat. Josaphat touche en direction de Joram. Ozias, Joatam. touche très petite pour Akaz. Akaz passe en courant à Ezekias. Oh, là, là, là, là. Oh, la confusion règne sur le terrain. Le jeu flotte, les passes sont molles, le train se ralentit. Alors, c'est vraiment, permettez-moi l'expression, du mauvais rugby, très mauvais rugby. Ah, c'est plus le beau spectacle qu'on a connu tout à l'heure. C'est minable. Oui, je le dis franchement, c'est minable. Manassé, Amon, Josias, c'est médiocre. Gécognas, et voilà, l'arbitre siffle. C'est la fin de la première mi-temps. Tout le monde est envoyé au vestiaire à Babylone.

Après la déportation à Babylone, Jéconias engendre Salathiel. Salathiel engendre Zorobabel. Zorobabel engendre Abioud. Abioud engendre Eliakim. Eliakim engendre Azor. Azor engendre Sadoc. Sadoc engendre Akim. Akim engendre

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3: Je n'y attendais pas.
2: Alors, on a été sponsorisé par beaucoup de choses, même l'eau des viandes. Mais alors là, les chips Flodor, une marque disparue depuis 2015.
4: Des lustres, oui.
2: Et j'avais un ami de mes parents, enfin d'un ami de mon père, qui était producteur de pommes de terre dans l'Aisne pour les chips Flodor. Et bon, je vous avoue que quand vous voyez les camions de chips Flodeur

0: chargé. On est bien loin de la blonde à croquer, mais je ne voudrais pas casser vos rêves d'enfance, puisque ma mère elle-même, sachant comment c'était fabriqué, pourtant, nous en achetait. Ça se vendait dans les boucheries charcuteries. Ça se vendait
1: c'était
0: pas.
1: C'était un paquet rouge.
0: Ouais, ça ne se vendait pas dans les supermarchés à l'époque, et ça se faisait réchauffer au four. Ça ne se mangeait pas froid.
1: C'est vrai. Et j'en ai beaucoup mangé également quand j'étais. J'avais moins de 10 ans.
2: Et un jour, enfant, c'était quand même extraordinaire de voir quelqu'un qui cuisine des chips dans la friteuse.
3: Et mon oncle fait encore ses chips, quoi. Il est ultra relou avec ça, quoi. Genre, il mange les siennes ou rien, quoi. Il fait des chips à la main.
0: Vous pouvez faire des chips avec les pelures de pommes de terre.
3: Non, il fait pelures de pommes de terre. Monsieur, on se contente
1: pas. Notre spécialiste de la pomme de terre n'est pas là aujourd'hui. Il s'agit de monsieur le comte.
0: Et on passe à tout à fait autre chose. On est très en retard avec une production Péridès, puisque.
1: Nous le saluons.
0: C'est dommage.
1: Labo.
2: Mr. Brady.
0: L'abominable n'est pas là, puisque Jean-Claude Descamps, alors texte Péridès, production Péridès. Le tout chez Festival, dont l'attaché de presse est la femme Péridès. Alors, on ne sait même pas si le fils Péridès, peut-être, a pris la photo. Alors, une photo...
3: Vu qu'elle est encore trop plongée, peut-être.
0: Le premier cas, oui, c'est pour ça, je dis, c'est à sa taille.
2: Ah, c'est le 68 art parfait, là. Hein.
0: Alors, c'est à sa taille, peut-être que c'est même pris maintenant. Et donc, Jean-Claude Descamps avec... Un signe chinois, je ne lis pas le chinois, je ne sais pas ce que c'est, ou alors des gribouillis faits par l'enfant Péridès sur un mur, on ne sait pas. Voilà, une espèce de chevelure qui s'apparente à une perruque, un col fermé au dernier bouton.
1: Des chaussettes assorties à la chemise de couleur rouge.
0: Mais ça, il a eu raison, ça c'est ce qui se fait. Il n'a pas eu de quoi se payer un col Mao, donc il a fermé son col jusqu'au bout, je crois. Chez Péridès, on met tout dans la prod, hein, pas trop dans les moyens.
1: Il est assis sur une chaise type chaise de cinéma.
0: De metteur en scène.
1: Oui, de metteur en scène.
0: Genre de chaise qui doit coûter une fortune à la vente René Château.
1: Possiblement, oui.
0: Donc, Mr. Brady, un morceau, le premier qui est autour de Jean-Claude Descamps, un morceau 100% Péridès, le côté dandy qu'on connaît.
1: Donc
0: bien.
1: 100% koala.
0: Voilà, et on connaît bien le côté dandy.
3: La jaquette qui flottait.
0: Chez Péridès. Non, vous allez voir, non, c'est beaucoup plus fin que ça. Péridès oblige.
2: Le Brady.
0: C'est y part.

0: Et il s'agitait, mais doit-on le préciser, de l'accordéon qui grince, le grand retour de l'accordéon qui grince.
1: Doit-on, comme un doigt.
0: De Raymond Boisserie. Alors là, il est au summum du grincement. La pochette est assez incompréhensible. C'est un accordéon qui est à l'intérieur
2: avec
0: de l'accordéon.
2: Avec des planches à voile.
0: Voilà, où on trouverait les soufflets. Il y a... Ce ne sont pas des planches à voile, ce sont des dériveurs. Ah on bon. Voit que vous êtes bien niçois, c'est-à-dire que vous regardez la mer de
2: loin. Moi, la mer, c'est
3: un 421, si vous voulez savoir.
2: Pour moi, la mer, c'est un décor où je ne mets jamais les pieds.
0: Je ne le vois pas, un 420 avec un spi, peut-être. Ouais.
4: Mais c'est pour illustrer la chanson « Tous les bateaux ».
5: Et oui.
0: Non, tous les oiseaux, c'est marqué. Ah oui, tous les bateaux, tous les oiseaux. Je pensais que c'était pour illustrer le petit pain au chocolat. Vous voyez à quel point je suis naïf. Et Monsieur le Comte, qui est un poète, aurait dit que c'était pour illustrer rêverie, en fait.
2: Alors, rêverie.
0: Donc, Aquarius, noté, puisque c'est un truc pour les jeunes en fin de 45 tours. Let the sun shining, puisqu'on n'en a rien à foutre. De toute façon, c'est l'accordéon pour les jeunes. N'importe quel morceau de R, de toute façon, c'est de la musique de chevelu. Et ça, j'aime beaucoup ce côté chez Raymond Boisserie.
2: Cet essentialisme hippie, en fait.
0: Non, oui, quasiment un côté punk, dirais-je. Trianon, avec toujours ce slogan. Raymond Boisserie joue sur les accordéons. Alors je crois que c'est Honneur.
2: Honneur.
0: Et voilà. Et à chaque
2: c'est
0: fois,
2: pas une vraie bonne pub pour
0: non,
2: ces accordéons.
0: Vanter un accordéon.
3: Ornette Coleman de l'accordéon.
0: Vanter un accordéon qui grince. Ma chère bête.
2: Avec
0: confirme...
2: en plus comme le logo, non pas un accordéon mais une harpe. Hein.
0: Alors non ça c'est Trianon. Ouais. Confirmez-nous sur la contre-étiquette. Raymond Boisserie joue sur un accordéon. C'est Honneur ou c'est... Ah, ils ont
3: oui,
0: eu honte, là,
3: je crois. Savoie.
0: Ah non, Savoya, voilà, oh. Savoya, voilà, il me semblait. Je crois qu'il y a une sous-marque d'Honneur, c'est pour ça que je...
2: Et je crois qu'on l'avait déjà vu, Honneur, sur d'autres pochettes.
0: Oui, mais je crois que Savoya est une...
2: D'accord.
0: C'est une marque...
6: Une exclusivité, Honneur.
0: Ah oui, voilà, c'est ce qui me semblait. Voilà, vous voyez que je n'avais pas entièrement tort. Où en sommes-nous, en fait, avec
4: le moi,
0: temps, avec
4: moi,
0: la
4: moi,
0: musique
4: moi,
0: ah,
4: moi,
0: mais c'est à vous.
4: Eh oui, de Sydney à Poitiers, nous allons en Espagne, franquiste. 1973.
2: Grand millésime.
4: Grand millésime espagnol. Et on ne va pas parler de cinéma d'ailleurs, puisque je vous ai amené un libro sonoro pala con un disco à l'intérieur.
2: Ah oui.
4: Hein, vous avez compris ça.
2: Il y a un
4: ça
2: disque à l'intérieur que vous avez trouvé. Donc.
4: Oui, dans le livre. Non, mais qui correspond au livre Mendruguete y Quattro Nombres, qui est donc un 73, c'est les années psychédéliques.
2: Avec une pochette très pop, oui.
4: Vous voyez, très pop, avec des couleurs acides, rose, orange, vert. Donc en réalité, je ne l'ai pas écouté, on va tout découvrir.
2: Nous allons essuyer les plâtres.
4: Donc on va écouter la première histoire à l'intuition, parce que là, en 73, il y a déjà François Hollande.
2: Ah.
4: Ouais. François Hollande.
2: Effectivement.
0: Il était né.
2: Bah, ah oui, il était né.
4: Une anticipation, et j'ai l'impression que c'est François Hollande. Un petit,
2: et là, il y a Ségolène Royal.
4: Un petit branleur qui s'appelle Luis Antonio Felipe Reces Vinto. D'après, je ne comprends rien à l'espagnol. Hein.
2: Vous avez l'air pourtant d'avoir déchiffré la pochette. Hein.
4: Oui, non, mais ce n'est pas écrit en grec. Ou en...
2: Voilà.
4: Et il y a là des choses, un enfant qui pleure, extrêmement atroce, une mère, un petit enfant qui ressemble à Donald Trump aux cheveux verts.
2: Il y a
4: un chat qui fait
2: également.
4: Miaou miaou et une pomme, une poire qui tricolore, pas française. Hein,
2: plutôt pas irlandaise ou ivoirienne.
4: Voilà, le petit Donald Trump, là, face à Hollande, il dégomme là, des chats.
0: C'est marqué punk ou pump? Ah non, pump.
4: Bang.
0: Ah, bang.
2: Poum.
0: Poum. Poum. Oui, c'est marqué punk.
2: Poum.
4: Voilà, c'est l'histoire qu'à l'intuition, on va écouter. Alors, à la fin, il se retrouve à manger des macaronis. Donc des pâtes, des spaghettis, de manière très sale. François Hollande, il fait nam, nam, nam, nam face au petit garçon aux cheveux verts.
2: Un disque prémonitoire.
4: Je ne sais pas, c'est l'Espagne franquiste qui faisait ça. À la fin, il y a une espèce de ver de terre, François Hollande qui trébuche, un soleil qui rit. Et alors,
0: tout ça en relief. Hein.
4: Non, pas en relief, mais très bien imprimé. Hein. Bon, Amos Anda, blablabla, bla, bla, bla, dit un autre personnage, hein, c'est normal, il faut dire ça, François Hollande.
0: Il y a un renard qui a une queue en forme de bite.
4: D'entonnoir, ah oui, de bite, c'est énorme.
2: Ah ouais, je pensais que c'était l'inverse.
0: Avec une poire que ça impressionne.
4: C'est très impressionnant, hein, les livres psychédéliques franquistes.
2: Mmh. Oui, il y a peu de textes, hein.
4: Non, surtout cette
2: quand
4: page.
2: On ne comprend pas l'espagnol, on peut arriver à suivre. Mais c'est Fine, pratique.
4: Et alors, Fine, subitement, et là, Oscar Crapaud, le grand spécialiste des félidés, va découvrir que là, on a des pages documentaires dans
2: c'est
4: ce livre.
2: C'est la photographie,
3: ce
2: là, d'un
3: des chatons
2: coup.
3: Et différentes variétés des chatons. Quoi. Los Gatos, ils sont tous là, ils sont mignons, ils sont beaux, ils sont tous, sauf si c'est moi, ce sont tous des chatons. Non, c'est un livre aussi de chatons, parce que c'est un livre qui s'adresse aux enfants, probablement.
4: Oui.
3: Et encore des chatons.
4: Mais des beaux chatons. Hein.
3: De chatons
4: et après, il y a les partitions de ce qu'on va écouter.
2: Comme ça, vous pourrez la jouer chez vous.
3: Avec des couleurs, hein, c'est probablement pour ce
2: en rentrant.
4: Et là, c'est la deuxième histoire qu'on ne va pas écouter.
3: Que vous avez perdu.
4: C'est une histoire de soupe.
3: Et vous préférez pas l'histoire de soupe. Vous avez choisi quoi, au final?
4: La première, Hollande. François Hollande, oui. Mais vous préférez la soupe? On peut changer. C'est Susanna et la sopa.
3: Qui est peut-être le seul qui l'a calé me dit non, de la tête.
0: Ben, là, on peut dire un disque.
2: Vamos, on peut dire.
3: Plus en plus ouais, chronique.
4: Attendez,
3: mais écoutez, bien sûr.
4: Non.
3: Comme ça, débeauté.
4: Et je tenais à montrer mon ouverture d'esprit parce que l'Espagne, c'est vraiment loin de moi et j'y connais rien. Je ne sais pas déchiffrer ces choses-là. Et on va rendre hommage à l'endroit où j'ai trouvé ça, discrètement, mais sûrement.
2: Hein, Puerta de Vanves.
4: Chez Jean-Claude Romère, de Midi Minuit Fantastique, il avait ça. Et je l'ai pris.
0: Eh bien, allons-y, Franco, c'est qui part ?

0: excellent disque psychédélique avec peut-être une partie slam un peu longue, on va dire.
1: Un peu, mais alors, encore coupé.
2: Oui, oui, comme me dit mon voisin, il faut quand même donner des crédits. Hein, c'est la collection Libro Sonorio.
3: Manolo Diaz, c'est lui qui est responsable de ces 3 secondes
2: Musica,
3: du disque.
2: Oui, et c'est quoi Guionista?
3: On s'en fout, c'est celui qui a fait la musique. Qu'il soit Guionista, ça doit être...
2: Manolo Diaz. Copyright Pala SA 73, Pasco Olmos 5, San Sebastián y Calvet, 51-53 Barcelona.
1: 73, l'année de l'assassinat de Luis Carrero Blanco. Hein. Rappelons-le. Oh.
0: Champion du monde de son hauteur en voiture.
4: Voilà.
2: Et ses voix trépidantes, on n'entend jamais beaucoup d'espagnol à Mission Cola. C'était Mathilde Villarino.
1: On a passé Los Sirex, on a passé...
0: Oui, pas mal de choses.
2: Oui, mais c'était pas. C'était...
1: Aussi,
2: oui, non, mais ils chantaient du rock.
1: Los c'était... Bravos.
2: Laissez quand même là ces acteurs qui parlaient du vrai espagnol, Mathilde Villarino et Mathilde Conesa.
0: Nous sommes très en retard, donc une C, pour, après tout ça, parce qu'un peu, bon, le slam, ça va 2 minutes. Une séquence danse traditionnelle, une séquence bal folk. Je vous laisse la surprise, je vous donne quand même un indice.
2: Et ça ne va pas en s'arrangeant.
0: Je vous donne quand même un indice, ça commence par François Béranger.
1: Ah.
0: Et ça finit par du casque à pointe. C'est Tipard.

difficile à faire, vous allez voir c'est sans mystère, c'est pas bien difficile à faire, vous allez voir c'est sans mystère, vous prenez n'importe quel mot, vous les mélangez à de l'eau, vous tournez pendant un quart d'heure, vous rajoutez une noix de beurre, bien frais. Tournez pendant un quart d'heure, vous rajoutez une noix de beurre, vous tournez pendant un quart d'heure, vous...

0: nu kenye de Tarantella.
1: Ah, l'axe d'acier italo-germanique, magnifique version de la Tarantella par The Duke de 1988. Voilà, ce n'est pas une blague, c'est un disque flamand comme j'en ai beaucoup dans ma discothèque. On passe à la chanson de la semaine, parce que les gens pensaient que ça pouvait être la chanson de la semaine, mais non.
2: Il y a pire.
1: Je ne sais pas s'il y a pire.
3: Depuis tout à l'heure, vous nous le vendez. Depuis tout à l'heure, on dit
1: alors, on passe.
3: Le choix de cette émission.
1: On passe, à la Flandre, à la Suisse, à la Suisse francophone, avec le colonel Philibert, le préservatif en couleur, un disque promo, mais en fait, il n'existe pas de disque vendu autrement qu'en promo. Il a été donné à chaque fois. Version française de The Colored Condon. Colored Condon, noté. Alors, noté avec une référence new-yorkaise qui n'existe pas, le morceau n'existe pas. Les références américaines des
3: et ben Jacques.
1: Voilà, des Condon Brothers n'existent pas. En fait, c'est une fausse version française, enfin une version française d'un faux morceau anglais. Et c'est, bah, alors que vous dire de plus que c'est le préservatif en couleur. Et c'est hyper. Oui, bah oui, bah vous allez vite comprendre que je
3: ne l'avais pas écouté.
1: Non, je l'avais pas écouté avant. Bah là, je l'ai écouté depuis.
3: Mais si et je, quand même, si, vous persistez quoi.
1: Si je l'avais écouté, l'aurais-je acheté.
2: Mais est-ce que vous l'avez égoutté aussi?
1: Vous allez voir.
3: Nous avons le même devoir, le subir.
4: Le préservatif.

0: s'agitait du colonel Philibert, dont j'ai retrouvé une trace. Il signe, il est toujours en activité, et il signe les paroles des deux derniers albums de Francis Lalanne.
1: Ah, ça donne envie.
0: Ça donne envie. Ou c'est la musique, je ne sais pas.
1: Une chanson en tout cas... qui aurait pu être dans la BO de Juste une illusion, au lieu de morceaux de 86 en 82 et de 82 en 86, voilà. Comme dans le film.
0: Ah, je ne sais pas, je ne regarde pas ce genre de cinéma, vous le savez.
1: Voilà.
0: Alors, le préservatif en couleur. Alors, on passera pas à la face B, puisque c'est le même morceau, puisqu'il s'agit de tous ces disques promo où l'auteur présume... En fait, qu'il sera tellement passé et tellement usé jusqu'à la corde...
1: Qu'il faut avoir une face d'avance.
0: Une autre face, oui. En fait. Le temps qu'il en recommande un exemplaire, il l'a tellement passé, les gens le réclament tellement. T'as le préservatif en couleur dans ta poche revolver, en boîte, tout le monde demandait ça. Paraît-il, peut-être en Suisse, c'est possible.
2: Mais il a fait autre chose, cet homme ?
0: Non, a priori non, à part travailler avec Francis Lalanne, je vous disais.
2: Ah oui, oui, oui.
0: Mais ça a l'air d'être la même personne, en fait. Et sous le nom du colonel Philibert, le nom est bien aussi, en plus.
2: Mais ça rime avec poche revolver, moi j'aime bien. Ouais.
1: T'as ton préservatif en couleur dans ta poche revolver.
0: Vous voyez que ça marche sur les esprits simples.
1: Donc, absolument.
0: On passe à tout à fait autre chose avec la séquence punk, mais on y était déjà avec le préservatif en couleur sur ta
3: ouais, c'est pour ça que c'est même plus cher que punk. Je vous ai amené du hardcore, quoi. Mon seul disque de hardcore, je crois, en fait.
1: Ah.
3: Ouais. Et c'est, je dois ça à ces compilations qui s'appelaient Homeworks, sur lesquelles il y avait des. Et c'est le premier album des Big Boys. Enfin 45, ils sont assez connus sur la scène hardcore américaine, quoi, parce que c'est un vrai groupe de hardcore. En plus, c'était tenu. Si tu ouvres la pochette, ils sont là, ils posent avec des skates. Ça date de 80.
0: Ils sont pas gros, en fait.
3: ouais, ils sont gros, ils sont larges. Le chanteur était homosexuel. Celui-là, je crois qu'il l'a pas dit tout de suite en France.
1: C'est Black Flag. Un
3: ouais,
1: peu.
3: Ouais. En plus, c'est assez revendiqué. Il y a c'est pas Fugazi. Black Flag, mais Fugazi. Ça joue vite. Alors, et fort, d'accord. Et tout
0: c'est
3: ça.
0: Pas,
3: quoi.
0: C'est pas assez revendiqué. Par contre, ce qui est étonnant, c'est qu'il y en a un du groupe, je ne sais pas lequel, qui est, on dirait, le gros d'Exploited, qui a un t-shirt Exploited.
3: C'est ça, ouais, ouais.
0: Et par contre, ce peut être revendiqué, c'est qu'il y en a un qui a un t-shirt Bee Gees.
3: Et en général, c'est ce qu'ils font, quoi. Sauf sur cet album, et c'est leur premier, hein, où il n'y a pas de disto.
1: D'accord.
3: Et le hardcore sans disto, en fait, ça devrait toujours être comme ça. Par contre, j'ai calé un morceau au hasard parce que je le retrouve pas. C'est un disque
1: vous
3: blanc.
1: Vous avez mis le premier de la
3: rien.
1: Face A, quoi.
3: Non, j'ai calé
1: facile.
3: Au milieu.
1: D'accord.
3: Je sais pas. Voilà. Donc, je sais pas lequel on va écouter. Voire même, il y en a un où il y a de la disto, bon. Malheureusement.
1: L'essentiel, c'est de l'écouter.
0: Ah, c'est possible. En tout cas, ils ont mis les deux gros en t-shirt, donc Bee Gees Exploited, qui se regardent un peu langoureusement.
3: C'est très
0: vrai.
3: Catchy, hein.
0: Et à un moment, ils sont
3: presque pop.
0: Ils sont en surf. Enfin, il y a un moment, ils se mettent en vedette. Et puis après, les deux beaux mecs, tout minces, torse nu, ils ont mis derrière. On les voit pas.
3: Oui, parce que je crois que oui, il doit avoir un truc. Il y a un mec de devant, quoi. Il paraît que le chanteur est assez extraordinaire. Je sais pas s'il est mort, pas aucune idée, quoi.
0: Eh ben, on va écouter alors, ça. Tout
3: le
0: suite,
3: seul là. Album, enfin, bien de hardcore et des Big Boys, quoi, essentiellement. Quoi.
0: C'est y part.

0: bonsoir à toutes nos auditrices et auditeurs à l'écoute de notre émission Dubout 100% Arfrothérapie tous les mardis de 20h30 à 22h30. Et oui, comme chaque semaine, fidèle au rendez-vous Dubout, vous pouvez nous suivre sur notre chaîne YouTube Dubout Media, Dubout D2O, B2OT, Media S. Et tout de suite, on va vous passer notre rubrique mensuelle Gado Génération Afro-Descendante Organisée.
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2: Bonjour, bonsoir à toute la famille afrodescendante. Je suis votre animatrice Laure et la présidente de l'association Gado. Je vous souhaite la bienvenue dans cet espace de valorisation de l'expérience noire française. Radio Gado, qui est le podcast de la génération afrodescendante organisée. C'est le rendez-vous pour le moment bimensuel, hein, qui est orienté vers les problématiques afrodescendantes à travers des thématiques diverses autour des sujets tels que l'unité, l'identité et la citoyenneté. L'objectif est de préserver notre histoire et notre culture, mettre en avant notre héritage, décomplexer nos complexes et transmettre l'envie de s'informer. Big up à l'émission de Radio Dubout, hein, le rendez-vous 100% Afrothérapie en partenariat avec Gado sur la fréquence 106.3 FM que vous pouvez également suivre sur les réseaux sociaux, hein, Facebook, Instagram, TikTok, etc. Mais surtout big up à toute l'équipe qui me permet de transmettre ma pensée. On a Al-Kali, Selecta Khalidja, Malik qui est là, notre mentor Théo et je n'oublie pas notre cher Lucien qui repose en paix, mais surtout en force. Hein. Et donc dans l'épisode précédent, je vous ai parlé de l'importance pour notre communauté afrodescendante de naviguer dans le système actuel comme une entité vivante composée de plusieurs organes comme un seul corps noir, et je dis bien noir, hein, en insistant sur la puissance du mot, car noir dérivé du latin niger signifie avant tout lumineux, noble et beau. Un corps qui fonctionne grâce à la complémentarité de ses membres, où chaque compétence compte, chaque talent a sa place, et où la fusion des forces individuelles crée une intelligence collective qui clairement devient plus performante, plus résiliente et plus puissante. Je propose Gado comme pont entre ascendance et descendance, tradition, modernité, origine et nationalité, puis finalement hein, religion et spiritualité. Il y a une fierté à être un ou une afrodescendante française. Quand on connaît l'histoire de la France, on peut parler des morts, autrement dit les Sarrasins, à la révolution, à l'industrialisation et à la mondialisation. Le rôle de l'association Gado dans tout ça, c'est de relier de manière transversale ces différents collectifs afrodescendants, parce qu'on a beaucoup d'associations, beaucoup de collectifs, beaucoup d'entreprises et de mouvements, mais qui ne sont pas forcément reliés. Et donc, le rôle de Gado, ce serait en effet de relier tout ça à travers le partage culturel et temporel, hein, avec pour fil conducteur le mentorat. Le mentorat existe depuis l'Antiquité, hein. Et c'est toujours en pleine expansion aujourd'hui, hein, car ça correspond aux besoins d'une société en profonde mutation qui aspire toujours à plus de partage, d'échanges entre les pairs, de communs collaboratifs, des réseaux d'entraide, surtout aujourd'hui avec l'expansion par exemple du numérique. On peut réfléchir au premier site internet qui n'était en réalité que des forums, hein, pour que les gens puissent échanger et partager. D'autres espaces d'échange comme nos premiers messageries instantanées, AOL, MSN, et j'en passe. Hein. On peut en venir aux applications d'aujourd'hui, hein, les plus connues, on connaît déjà. Voilà. Et le mentorat a pour but de renforcer la cohésion sociale et créer une véritable synergie entre les participants, et pas juste, hein, mais aussi leur entourage. Ce n'est pas une solution miracle, mais ça a une particularité de pouvoir aider davantage les individus qui ont des difficultés légères ou un simple besoin de soutien accru. Donc le mentorat est une initiative qui est aussi peu coûteuse. En gros, c'est gratuit, car on le fait souvent dans le cadre du bénévolat. Le mentorat est plus qu'autre chose associé aussi à des conséquences positives, hein, de part de son approche à caractère préventif qui favorise un climat de respect et de collaboration, de part aussi de son rendement scolaire et ou professionnel et de la diminution de comportements dits antisociaux. Et on peut parler aussi de l'ouverture aux différentes perspectives ou perceptions de la vie. Voilà. Par contre, la particularité du mentorat Gado, hein, parce que c'est assez unique, c'est qu'elle ne s'arrête pas à une relation mentorale classique. Au lieu de se focaliser sur un mentorat épisodique, en gros un mentor et un mentoré, en interaction sur une durée limitée avec une disposition hiérarchique, hein, entre le mentor et l'apprenti, Gado propose un mentorat continu dans lequel un mentor est aussi mentoré. Un système où le maître est aussi apprenti, où l'apprenti devient aussi maître. Voilà. C'est un concept qui répond à une de nos problématiques suprêmes qui est la transmission. C'est une manière assez douce d'introduire l'humilité et l'empathie dans nos différentes conversations et surtout dans nos différentes relations inter- et intrapersonnelles. Inspiré du jeu des sept familles, hein, le jumelage des mentors mentorés unit tout âge et toute culture afro-caribéenne. La seule séparation se fait au niveau du genre. On va commencer avec une famille, par exemple, de 6 ou 7. Et donc, si dans une famille de 6 ou 7, tout le monde est mentoré, on va se retrouver forcément en sandwich entre deux générations, à l'exception du plus âgé et bien sûr du plus jeune. Pour illustrer un petit peu le concept, hein, imaginez 3 personnes, donc 3 profils, 3 hommes, hein, un métissé guadeloupéen, un ivoirien et réunionnais. L'un, on va dire, est musulman de 25 ans, l'autre est un athée de 37 ans et le dernier, un chrétien catholique de 52 ans. Voilà. Un est marié, qui a 3 enfants, l'autre divorcé et remarié avec un enfant et le dernier, on va dire qu'il est célibataire. Et donc à eux trois, ils travaillent dans différents secteurs d'activité, comme par exemple la fonction publique. Un d'entre eux peut être entrepreneur, l'autre comptable dans un hôpital public et l'autre gardien d'immeuble. C'est pour vous dire que la synergie entre ces différents profils, c'est ça qui va vraiment faire la force de notre communauté parce qu'on va tous se réapprendre à se connaître en tant qu'afro-descendant et pas comme un Guadeloupéen, un Réunionnais et un Congolais ou un Ivoirien, peu importe. Un deuxième exemple, hein, on va prendre 3 femmes, une haïtienne, une métisse malgache et une martiniquaise. Une métisse malgache et martiniquaise et une congolaise. Voilà. Une chrétienne protestante de 32 ans, une femme spirituelle, on va dire, de 45 ans et une athée de 60 ans. Une est mariée avec un enfant, l'autre en couple avec 3 enfants et la dernière, on va dire, avec un enfant bonus, donc l'enfant de son mari. On va dire qu'une est femme de ménage, l'autre est femme au foyer et l'autre, elle est enseignante. Encore une fois, une piscine très riche, hein, d'expériences de famille, d'expériences professionnelles, d'expériences de vie, tout court. Voilà. Et donc, tous les profils ont ces expériences positives et aussi négatives à partager. Mais c'est des opportunités qui peuvent être professionnelles ou même personnelles, hein, comme un piston ou le contact d'un bon orthophoniste. Hein. Ça peut nous aider à être exposés à plusieurs secteurs d'activité et plusieurs talents. Ça nous donne aussi du recul sur des leçons de vie avec des conséquences qui sont assez inoubliables, hein, par exemple les erreurs de vie qu'on peut avoir à travers notre parcours. Ça peut être aussi une ressource de bienveillance transparente et extérieure, mais assez familière. Et ça donne aussi différentes perspectives artistiques, carriéristes ou juste de base, hein, de la vie de tous les jours, hein, comment tu manges, la santé, le sport, peu importe. Et donc l'objectif du mentorat Gado est de créer des liens et des standards homogènes entre toutes ces intersections afrodescendantes à travers nos valeurs, nos intérêts et nos principes. On n'oublie jamais les VIP. Et ça sert surtout à cibler nos actions selon les besoins, par exemple, des enfants, des jeunes, des personnes âgées, des femmes et bien sûr des hommes. Ces relations vont solidifier nos rapports interculturels et nous permettre d'entreprendre des actions ludiques, pédagogiques, physiques et économiques, comme des événements interculturels, des ateliers collaboratifs et autres actions de bénévolat. On peut aussi donner accès à des conférences, des séminaires qui peuvent servir de plateforme pour exprimer des préoccupations communes et pour travailler ensemble à des solutions collectives. Le mentorat Gado et tout l'univers qu'on souhaite créer autour correspond aux différents facteurs d'unité nécessaires pour s'épanouir à différents niveaux. Hein. Les facteurs d'unité sont la diversité, il y a l'esprit critique, hein, qui est la capacité de remettre en question les idéologies et certains discours. Il y a la transparence et la responsabilité qui renforcent le lien de confiance et nous encouragent à s'engager activement. Et le dernier facteur qui est l'apprentissage, donc incarner des valeurs solidaires en motivant les autres à participer activement à des initiatives. Donc GADO est axé sur les mêmes fréquences que celles de l'unité. L'axe social pour favoriser la bonne entente et l'entraide. L'axe économique qui va stimuler la coopération, la productivité et l'innovation. L'axe politique qui protège nos droits et nos intérêts. L'axe culturel qui mutualise nos valeurs. Et l'axe environnemental même qui encourage des actions durables en ce qui concerne non seulement l'extérieur, donc où on vit, nos espaces de vie, où nos enfants jouent, où on veut se poser, des parcs, être sûr qu'on a accès à certaines choses, mais aussi le bien-être intérieur, hein, donc on va parler de mental et physique. Comme je l'ai dit plus tôt, l'unité, comme je l'ai dit dans l'émission précédente, l'unité, c'est la capacité de valoriser les diversités individuelles et mobiliser ses ressources et ses talents. L'association GADO fait appel à tout acteur et tout allié de la communauté afrodescendante en France. Afin de valoriser notre diversité individuelle, le statut de mentor mentoré s'adresse uniquement aux afrodescendants qui sont nés en France depuis l'enfance. Donc ça c'est maximum jusqu'au collège parce que n'importe quel afrodescendant le sait. En France, l'axe de en fait ce qui fait de toi vraiment un vrai Français, c'est le passage au collège. C'est un passage qui est dur. En termes de sociabilité, socialisation, en termes de remise en question, en termes de confiance en soi, d'estime. Et donc, voilà. Et ça s'adresse aussi à des personnes qui sont en France depuis plus de 20 ans. Voilà. Tout afro-descendant vivant en France peut prétendre au statut d'adhérent, car on est tous acteurs de notre destin sous le bleu, blanc, rouge. Et notre bien-être passera par la solidarité, la mobilisation de nos ressources à tous. Et le statut de partenaire est ouvert à tout groupe, collectif ou association qui souhaite collaborer avec GADO. Le statut de sponsor est ouvert à toute entité, donc des marques, entreprises, donateurs, etc., qui souhaite soutenir GADO d'un don financier ou matériel. Et le statut de supporter, de soutien, qui est un statut universel, hein, toute personne qui souhaite soutenir l'initiative, tout simplement. Donc c'est toujours, allez vous abonner à la page, en like, hein, suivre, commenter, partager sur les réseaux sociaux, et même au niveau du bouche à oreille. Et donc le programme de mentorat GADO met en focus l'entité afrodescendante de manière transversale avec une méthode atypique, car chaque mentor et mentoré, cette synergie collaborative intergénérationnelle a pour but de mettre à profit nos ressources et valoriser notre expérience afrodescendante. Toute personne intéressée par le concept peut y contribuer via le statut de l'association, via les différents statuts de l'association, hein, parce que nous avons besoin de mentors, encore une fois, d'adhérents, de partenaires, des sponsors, et on a surtout besoin de soutien, donc il faut faire passer le message. Je vais vous laisser là-dessus. Bien sûr, encore une fois, suivez la page sur Instagram et sur YouTube. C'est Héritage, le chiffre de GADO, G-A-D-O. 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Donc, allez les suivre aussi. 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Et je vous dis à la prochaine, hein. Je vous souhaite une bonne semaine, Made in Black.
0: Et oui, on revient à l'antenne de notre émission Dubout 100% Afrothérapie tous les mardis sur Fréquence Paris Pluriel 106.3 FM. Tout de suite, nous allons lancer la rubrique chronique poétique pour une éthique politique par Yvintel Pastel, lettre ouverte au dépositaire du prix Nobel de la paix.
3: 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L'heure du grand dévoiement.

confisqués par des élites dont l'immoralité est devenue une bannière. La géographie du chaos. Nommer les plaies du monde, évocation à portée universelle, quoique non exhaustive, c'est refuser l'anesthésie du silence. Voici la réalité que votre crédit collectif devrait affronter. L'embrasement du Moyen-Orient. L'escalade entre l'Iran, Israël et les États-Unis. Le Liban en lambeaux. La tragédie sans fin de Gaza et de la Cisjordanie. Ainsi que la plaie ouverte dans le ventre du Yémen. La guerre d'usure européenne. L'invasion russe de l'Ukraine et le contre-feu otanien qui s'étend sous l'ombre d'une apocalypse nucléaire qui paralyse l'avenir. Les tragédies silencieuses, le carnage au Soudan, le cimetière à ciel ouvert du Kivu, République démocratique du Congo, les guerres de reconquête souveraine en Afrique de l'Est et les résurgences néocoloniales occidentales. La répression au Myanmar. La gangrène intérieure. L'effondrement de l'État en Haïti sous le poids des ingérences extérieures et la violence des cartels en Amérique latine. L'insupportable silence des stèles. Au milieu de ce fracas, votre silence est une onde de choc supplémentaire. Vos prudences de salon et vos calculs d'influence sont une insulte à l'urgence du désastre. Chaque conflit non dénoncé est une preuve de la faillite de l'autorité morale dont vous êtes les gardiens. Une seule question demeure, brûlante. À quoi servez-vous en cette heure précise? Si vos titres ne sont que des médailles de courtoisie pour un monde qui n'existe plus, alors votre faillite est double. Si votre voix ne s'élève pas pour exiger l'arrêt de la boucherie, vous n'êtes que les gardiens d'un musée en flammes. L'interpellation finale. Le monde regarde vers vous pour exiger une intervention de conscience. Votre distinction n'est pas un refuge, c'est une mission. Le prestige est une dette. Si vous refusez de faire de votre parole ce bouclier des faibles, vos lauriers ne seront que des palmes projetant des ombres inutiles sur les plaies de vos semblables. Vous valez mieux que ce silence. Le monde mérite plus que votre absence. Soyez enfin fertile au chevet d'une humanité agonisante. Quel chant? Quel chant porterez-vous pour apaiser le monde? Ou resterez-vous les témoins muets de sa disparition? Considérez cette interpellation comme l'attestation de la confiance que nous persistons à placer dans la fertilité de votre parole. Ni déçu, ni jubilatoire, nous serons simplement reconnaissants de voir votre autorité morale donner enfin crédit à cette urgence. Le collectif, l'humain en partage, conscience sans frontières pour la paix et la concorde. Mars 2026. Post-scriptum poétique. Le chant des décombres. La terre ne tremble plus, elle vomit. Elle vomit nos simulacres, nos parchemins dorés, nos traités de paix signés à l'encre des veines de l'enfance. Le ciel n'est plus un abri, c'est une voûte de plomb d'où pleuvent le feu et l'oubli. Regardez, le corps du vieillard n'est plus un sanctuaire. La chair de l'enfant n'est plus une promesse. Ils sont devenus la géographie brute de la haine,
des territoires à conquérir, des chiffres

à effacer dans la comptabilité macabre de la puissance. C'est le sacre des ogres. La démocratie s'étouffe dans la gorge des menteurs. La vérité est une prostituée traînée dans la boue des tranchées. D'est en ouest, du Kivu à Gaza, le sang coule, unanime, un fleuve rouge qui ne fait plus de distinction de drapeau. Et vous, vous les bergers officiels de l'espoir, les gardiens patentés de la conscience humaine, assis sur des stèles de marbre froid, dans vos salons feutrés où l'on discute l'horreur avec la distance polie du spectateur. Votre silence est un meurtre de masse. Chaque seconde d'hésitation est un obus qui tombe. Chaque prudence de langage est une pelletée de terre sur le visage d'une humanité agonisante qui vous regarde, qui vous cherche et ne trouve que le vide de vos mains blanches. À quoi sert le laurier sur un front qui se détourne? À quoi sert la médaille sur une poitrine creuse? Votre distinction n'est pas une retraite. C'est une dette contractée envers ceux qui n'ont plus de voix. Parlez, hurlez, brisez le verre de vos vitrines. Faites de vos mots une barricade, une digue, un bouclier. Ne soyez pas les muséographes de notre disparition. Soyez les incendiaires de l'indifférence. Si vous restez muet, si vous restez de pierre, face à ce banquet de cannibales, alors que l'histoire retienne votre chute, non pas comme des sages, mais comme les derniers complices d'un monde qui s'éteint. Le monde crève de votre absence. Soyez enfin là.

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1: Et oui, on revient à l'antenne de notre émission 100% Arfrothérapie. Vous venez d'écouter la chronique poétique pour une éthique politique de Yves Untel Pastel. Pour faire un petit rappel, pour faire les jeux de mots sur ceux qui prétendent vouloir faire la paix. On leur décerne généralement des prix Nobel. Mais là, c'est critiquable. Donc, on va revenir tout de suite à l'antenne de notre émission avec ce soir un plateau bien garni, puisque c'est Nico qui va nous le présenter. Bonsoir, Nico.
2: Bonsoir, la régie. Bonsoir, Théo. Bonsoir, Alcali. Bonsoir à tous les auditeurs, les auditrices, les téléspectateurs et téléspectatrices qui nous suivent sur YouTube et qui nous écoutent aussi sur la fréquence 106.3 FM. On vous salue bien fort. Alors, en effet, ce soir, nous avons un plateau bien chargé, bien garni. Gardé en énergie, en sourire, en bonne humeur, en dynamisme. Ce soir, ça va passer à une vitesse. Vous avez bien fait d'être connecté. Déjà, la régie, comment allez-vous ce soir ?
1: Bon ben, on est là avec toi. On est heureux de recevoir encore ce panel d'invités que tu vas nous présenter.
2: Ah oui, avec plaisir. Donc, vraiment, un par un. Alors, heureusement qu'il y a un homme, quand même, c'est important d'avoir un petit peu un juste équilibre hein, pour je me sente un petit peu moins seul. Oui, non, mais oui, juste. Alors, on est deux hommes, mais voilà, je ne me comptais pas, mais en tant qu'invité, il y a Bibi. Mais il me soutient et je le remercie. Vous savez que c'est une personne qui est très, très chère et très importante pour moi. Alors, Bibi, tu m'en voudras pas. C'est Zipoc, alors, honneur aux dames. Hein ?
3: Oui, toujours.
2: Alors, je me tourne.
3: Elles nous ont tout pris maintenant, elles ont complètement.
4: Qu'est-ce qu'on a pris ?
2: Alors, à ma droite, au fond, Stéphanie.
5: Bonjour.
2: Comment vas-tu, Stéphanie ?
5: Super, merci. Et vous ?
2: Ça va très bien. Hein. C'est la première fois que tu es avec nous.
5: Eh oui.
2: Tu es contente ?
5: Je découvre ces studios. Ouais. La radio, c'est une passion, donc je suis vraiment ravie d'être au micro.
2: Alors, on me souffle dans l'oreillette, ancienne journaliste.
5: Eh oui, c'était mon métier.
3: On n'est jamais ancienne journaliste, ça,
2: c'est
5: pas. J'ai ma carte de presse.
2: Exactement.
6: On n'est pas ancien président.
3: Il n'y a pas de retrait.
2: Ah non, pour les journalistes, non. Alors, tout à l'heure, Bibi, quand tu auras le micro, tu pourras justement dire ta pensée, parce que toi aussi, tu as des attaches aussi dans les médias. Je vais te donner tout à l'heure le go. On va d'abord laisser les dames s'exprimer. Merci en tout cas, Stéphanie. Bienvenue à toi. On est ravis de te recevoir.
5: Merci pour l'invitation.
2: Eh ben, avec grand plaisir. Alors, il y a juste à ta gauche, Yasmine.
7: Bonjour.
2: Et comment vas-tu ?
7: Ça va super.
2: Ouais, t'es contente d'être là ?
7: Ouais, je suis trop contente.
2: Ouais.
7: Ça va être trop bien.
2: Ça va pas si vite, t'as plein de choses à nous raconter, toi.
7: Oui, plein de choses.
2: Et t'as plein de choses aussi à nous faire découvrir. Donc t'es contente d'être avec nous. Bienvenue à toi, ma chère Yasmine.
7: Merci beaucoup.
2: Ouais, je t'en prie. Alors, juste à ta gauche, il y a Estelle Gueye.
8: Hello, Nico. Et nos chers auditeurs et nos invités.
2: Comment ça va, Estelle ?
8: Eh bien, je suis contente en ce printemps des poètes de découvrir cette admirable radio qui œuvre depuis combien d'années ?
2: Oh, pouf ! 40 ans, hein. Alors, c'est 35 ans dans la région. 34 ans.
8: Ah oui, quand
2: d'accord.
8: Même.
2: Ah oui.
8: Wow.
2: Exactement, ça fait. Hein.
8: Donc, et l'anniversaire, il sera quand ?
2: Alors, c'est pour bientôt hein, l'anniversaire, hein, Théo. Hein. C'est pour le mois de septembre, donc vous êtes bien entendu tous invités hein, pour cet anniversaire, hein, donc pour les 35 ans de cette radio. Merci à toi Estelle, donc Estelle journaliste. Hein,
8: tu m'as spoilé, je croyais que c'était la découverte justement comme on disait, moi qui ne voulais pas répondre aux questions depuis le début.
2: Alors tu sais pourquoi ça a été spoilé, parce que justement Yasmine a dénoncé sa maman donc en tant que journaliste, donc voilà.
8: On se retrouve en fait entre journalistes, c'est ça.
2: Voilà, exactement. On va venir aussi à toi. Oui, c'est
9: à moi.
2: Un peu. À ta façon. Non, tu peux garder les micros.
9: Non, moi je ne suis pas journaliste, non.
2: Comment vas-tu, Nelly ?
9: Bonsoir. Très bien, merci Nico.
2: Nelly Minchella, parce que nous avons de Nelly hein, ce soir de nouveau. Hein, vous connaissez maintenant leur visage.
9: La noire.
2: Qui vous est familier. Quel joli chassé croisé. Comment vas-tu ?
9: Très bien, Nico. Et toi ?
2: Ah bah, comme tous les mardis de 20h30 à 22h30, ça va très bien. Hein.
9: Bah, super.
2: Bon, ça va, tu me rassures. Alors donc, on a Nelly la Blanche qui est juste à côté.
4: Kian, quand même. Ouais, Kian, Nelly la Blanche, voilà, avec Nelly la Noire. Et bonsoir aux auditrices et aux auditeurs. Bonsoir, Nico, Théo, Malik, Alcali, et à vous tous, Yasmine, Stéphanie, Estelle, et évidemment notre doyen adoré, Bibi.
6: Le pauvre, il prend un coup de vieux
4: dans la figure. Non, mais doyen chez nous, africain, ça veut dire un ancien qu'on respecte.
3: Pas doyen d'université.
4: Doyen respecté. Doyen respecté, vraiment, et plein d'amour pour lui. Évidemment, Manelli. Manelli Minchella, voilà. Et toi, mon archange.
2: Je vais devenir rouge.
4: Qui nous embarque. Qui nous embarque tous les mardis sur les vagues de... des informations, de la culture, des infos, des engagements. Mm-hmm. Voilà.
2: Ben merci à toi, merci d'avoir répondu présent. On est ravis de te recevoir de nouveau et t'accompagner aussi dans tes projets parce que tu as beaucoup de choses à nous présenter ce soir. Tu vas reparler aussi, tu vas retracer ton parcours.
4: Oui,
2: hein,
4: surtout, comme une petite fille, comment j'en suis arrivée là, chronologiquement, thématiquement, parce qu'on se demande, mais on est là, mais on a fait quoi avant pour arriver là?
2: Tu as parlé de ton ancienne vie.
4: Non, l'ancienne, et puis on va synthétiser aussi. On parce va synthétiser. Il y a beaucoup de choses à dire, je crois, ce soir.
2: D'accord. En tout cas, il y aura beaucoup de partage. Ouais. Il y aura de la belle énergie, il y aura de l'amour, de l'humour, tout ce que vous voulez, mais il y aura une belle émission. C'est ça le plus important, avec des belles personnes. Mmh. Alors à ta droite, il y a Bibi.
10: Oui, Bibi Dance. Bonjour. Moi, je dis toujours, je commence par dire, ami du jour, ami de toujours, ami d'amour. Bonjour. On se retrouve.
6: Bonjour.
10: Oui. Donc beaucoup de bonheur, regardez la fraîcheur qu'on nous a apportée.
2: C'est l'artiste.
10: Et donc c'est magnifique. Je suis très honoré d'être autour de cette table. Fait Nico qui m'est très cher et vous tous d'ailleurs. Le problème, c'est que cher, c'est pas le prix, hein, mais c'est cher. Dans... Et dans la chair et dans le cœur. Voilà.
6: El Corazon.
10: Mais oui.
6: Ce qui est beau n'a pas de prix.
10: Voilà.
2: Exactement. Tout à fait.
6: Soyons dans le spirituel et non dans le matériel.
10: Wow. Je suis content de revoir la mannequin Kimi qui est là.
6: Soyons. Attends, je la note parce que moi.
2: Soyons dans le spirituel et pas dans le matériel.
6: Et non
2: dans le matériel.
6: Les deux font la paire. T'as vu ça?
2: Oh oui.
6: La paix, il y en a pas de.
2: Ça c'est extraordinaire. On va lui laisser présenter l'émission, hein, Bibi. Vous allez présenter l'émission tous les deux. Hein. D'accord.
6: Notre arbitre. Hein.
2: Oui, alors. Alors Bibi, toi aussi qui est journaliste aussi, hein.
10: C'est mon premier métier. Dès que j'ai terminé mes études, le premier métier de ma vie c'était ça. J'étais journaliste. Nous étions, c'était au Zaïre à l'époque, donc j'étais dans la presse écrite et nous étions très bien payés par le gouvernement parce que tous nous étions soumis à l'État. Donc toute la presse était financée par le mobutisme, comme on l'appelait à l'époque. Et franchement, je peux vous dire qu'on vivait très bien.
6: Mais
10: de notre métier, on avait aussi
2: Bayonné, sûr.
6: Bayonné.
2: Ah bon ?
6: Parce que si je décrypte ton expérience, la Bibi, ne le prends pas mal. Ok, vous avez été grassement payé à vos débuts sous le régime de Mobutu.
10: J'ai pas dit grassement, bien.
6: Ça se touche, on va pas jouer sur les millions en CFA, les millions en CFA. Mais ça veut dire que vous étiez quelque part bâillonné, parce que si vous revendiquiez ne serait-ce une idée qui ne correspondait pas au fameux Mobutu, ça finissait comment? Oust, vous étiez exit.
10: Évidemment, je peux vous donner des exemples. J'ai rencontré beaucoup de problèmes aussi à cause de ça. Non, c'était un régime dictatorial. L'édition, l'éditorial de chaque journal devait encenser. Chaque éditorial devait encenser le guide éclairé qui était Mobutu.
6: Voilà, donc en gros, vous étiez acheté. Vous vous êtes laissé acheter.
10: Non, on n'était pas acheté, on était soumis à un régime. Mais ceci dit, nous n'étions pas... Ça ne nous dérangeait pas, vous savez. On peut se dire que en Corée du Nord, ah mais ils sont brimés, ils sont comme ci, comme ça. Mais est-ce que vous leur avez demandé s'ils étaient heureux vraiment? Parce que nous, nous étions heureux avec Mobutu. Tout allait bien. Qu'est-ce que vous pouvez chercher d'autre? Eh bien, lui, il régnait. Mais alors, vous venez avec votre fausse démocratie. Ah ben, il faut démocratie. Mais les gens sont bien alors, comme ça, donc, alors, sans la démocratie européenne.
2: Alors,
8: vous étiez corrompu. Je suis désolée.
2: Alors, Stéphanie. Comment je me retrouve. Oui, Stéphanie, là-bas.
10: Alors, moi, j'ai dit tout cru. Hein.
2: Stéphanie, alors heureux.
5: Alors. Moi, je suis une maman super heureuse.
2: Super
5: j'ai
2: heureuse.
5: La plus belle fille du monde.
2: En tout cas, félicitations, en tout cas, pour le travail que toi tu as bas Stéphanie et puis Yasmine aussi, j'aurai le temps de te dire félicitations parce que je t'ai entendu chanter et en effet c'est extrêmement prometteur. Waouh, je suis pareil, je suis ébahi même si ça ne se voit pas, mais on aura l'occasion durant l'émission d'entendre un petit peu ton talent. Mais sinon toi Stéphanie, parce que tu es journaliste, mais retracez un petit
5: formation,
2: peu
5: ton... C'est ma formation de base. Et puis en France, la radio, c'est un petit peu compliqué. Il y a finalement assez peu d'informations. Il y a beaucoup de chaînes qui sont des chaînes musicales. Et après, en termes d'informations, finalement, il y avait déjà beaucoup de gens. Donc je me suis expatriée une première fois au Maroc. J'étais dans une radio qui s'appelle Médien à Tanger. Donc j'ai vécu un an là-bas. Je faisais la matinale, donc je me levais à 2h du mat pour être à l'antenne à 5h du matin. Et donc ça faisait vous écoutez Mehdi, hein, il est 5h, tout de suite le journal.
10: Voilà. Des bonnes nouvelles le matin ou pas?
2: C'était les bonnes nouvelles le matin? Des nouvelles heureuses?
5: En fait, le matin, on avait toutes les nouvelles d'Asie. Et puis, on faisait une synthèse de ce qui s'était passé en Amérique le soir pendant que les gens commençaient à dormir. Donc, c'est intéressant parce que c'est très international, finalement, l'actu le matin. Et puis après, au bout d'un an, je croyais que le Maroc, ça ressemblait encore un peu trop à la France culturellement. Et donc, je me suis expatriée au Qatar, à Doha. Voilà, j'ai vécu 6 ans là-bas. J'ai encore des amis qui sont en ce moment en train de scruter le ciel et d'attendre, de savoir s'ils sont à Doha.
2: À Doha.
5: Là-bas, il se trouve que le Qatar voulait participer à l'Organisation internationale de la francophonie. Et pour leur dossier, il fallait qu'ils montrent qu'ils étaient francophones. Et donc, j'avais 26 ans et on m'a demandé de créer une radio. Et donc, j'ai créé une radio à partir de rien. Donc, il fallait
2: tourne encore,
5: tout faire.
2: Hein, cette radio. Hein.
5: Ouais, ça s'appelle Oryx FM. Voilà, et j'ai encore des amis qui y travaillent. Et donc, ça, c'était une expérience assez incroyable. Ouais.
2: Vraiment
5: parce
2: bravo.
5: Que finalement, créer un média, c'est pas si fréquent. Ouais. Puis
10: alors,
5: la francophonie.
10: C'est des francophones qui écoutent cette radio.
5: Ah oui, oui. En fait, il y a beaucoup de Libanais. Et on part du principe que tous les Libanais sont un peu francophones.
2: Je dois le rappeler quand même, tu as des origines libanaises aussi.
5: Alors ma grand-mère, la mère de mon père, était libanaise. Ouais. Et après, au Qatar, j'ai eu la chance en fait, de rencontrer des gens qui travaillaient dans le BTP, qui m'ont dit « mais viens sur les chantiers, viens voir ». Et ça m'a fascinée, c'est une aventure humaine incroyable, la construction. Donc j'ai vu plus de 1000 personnes qui se lèvent tous les jours pour construire des ponts, pour construire des barrages, pour construire des stations d'épuration, des trottoirs, des choses qui nous rendent la vie en fait possible et agréable. Et ça m'a fascinée et voilà, maintenant je suis dans le BTP.
2: Voilà. En fait, quelque part déjà dans tes gènes, tu étais déjà une bâtisseuse. Bibi, tu vas ajouter quelque chose?
10: Oui, on a toujours dit, et c'est vérifiable déjà avec elle, le journalisme mène à tout.
5: C'est comme le droit.
2: Le journalisme mène à tout. C'est vrai.
5: Voilà.
2: Merci. Alors, on va passer le micro à Yasmine. Alors, est-ce que tu veux introduire par un chant, Yasmine?
7: Déjà?
2: Ah ouais, attends, tu connais pas le concept de l'émission d'Ouboute. Hein.
11: C'est l'émission de France, toujours être prêt.
7: Eh bah allez, je suis prête.
2: C'est l'émission des surprises. On attaque fort.
7: Je vais me mettre debout pour chanter ça.
2: Dubout, on va chanter Dubout.
7: Dubout, debout.
11: Qu'est-ce que tu vas nous chanter, Yasmine?
7: Je vais commencer avec Lily de Pierre Perret, dédicace à Nelly. Voilà. Nickel. C'était ma chanson d'audition à l'aveugle et j'en dirai un peu plus sur ça après. Oui.
11: On est enchantés.
2: niveau de la, au niveau de la régie, vous me dites ?
12: En acapella.
2: En acapella ?
7: En acapella ?
2: Alors, bon, on commence en acapella et puis dans un second temps, plus, un peu plus tard dans, la, dans l'émission, eh ben, il y aura la musique avec.
7: Oui.
12: Je te donne la lumière comme tu avais.
2: Alors, si la concentration, ça arrive.
7: Ok. On l'a trouvée plutôt jolie, Lily. Elle arrivait de Somalie, Lily. Dans un bateau plein d'immigrés qui venaient tous de leur plein gré vider les poubelles à Paris. Elle croyait qu'on était égaux, Lily.
2: Pull-up extraordinaire. On va remettre ça avec la musique. La régie, c'est bon ?
7: Ah,
2: c'est extraordinaire. Waouh.
7: On la trouvait plutôt jolie, Lily.

0: 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Merci.
1: Bravo, vraiment bravo. On pourrait arrêter l'émission là, hein. Mais je suis sans mots ou alors j'ai 100 mots parce que j'ai 100 questions à te poser sur ce chef-d'œuvre. Bravo.
0: Merci, merci beaucoup.
1: Bravo, bravo, bravo, bravo. Alors, le micro vivait.
2: C'est magnifique. Elle me rappelle ma petite jeunesse. Et quelle hélas, elle a le feeling de la chanson. Elle sait ce qu'elle doit exprimer. Moi, écoutez, on peut être bref. Je mets un pianiste dans mon studio d'enregistrement. Tu viens et tu enregistres cette chanson nette et claire. Et tu as le son. Je t'accorde un bon studio. Un bon studio.
1: Je l'ai vu de mes yeux, je confirme.
2: Et tu viens, tu chantes comme tu as chanté là, avec ces nuances-là. On en fait deux versions, une simple avec piano et une autre version avec un peu d'orchestration. Qu'est-ce que t'en penses ?
0: Bah oui, avec plaisir.
2: De plaisir est partagé.
1: Bravo, bravo, bravo. Mais
2: alors, cas, bravo. Vous savez, ce genre de truc n'existe, ça n'existe pratiquement plus.
1: Vous avez vu, c'est extraordinaire. Hein. Il n'y a que chez Dubout hein, qu'on peut voir des propositions de partenariat en direct, live, en exclusivité pour vous. Alors, Yasmine, est-ce que tu peux nous dire la genèse de cette chanson ? Parce que c'est un chef-d'œuvre là que tu viens de nous sortir là.
0: Ouais ouais. Okay, alors j'ai découvert cette chanson quand j'étais en sixième, je crois, ou en cinquième. Et c'est ma prof de musique qui me l'a fait découverte. On l'a apprise comme on apprend toutes les chansons en musique. Et quand je suis rentrée chez moi, je me suis posée, j'ai pris les paroles et je me suis dit, mais purée, elles sont tellement fortes en fait. C'était tellement puissant. Et même si à l'époque, j'avais quoi, 9, 10 ans, je me suis dit, ça, c'est une chanson qu'il faut que j'apprenne et que j'approfondisse et que je continue à chanter. Et parce que moi, j'adore chanter des chansons avec, qui racontent une histoire.
1: Une histoire.
0: Et, cette chanson, c'était tout, en fait. Elle était juste magique.
1: Mais ça t'est venu comment, en fait, cet amour pour le chant, pour l'histoire ? C'est parce que tu aimais la lecture ? Pas du tout. C'est quoi ? Tu aimais voir des dessins animés qui te rappelaient des choses qui te touchent au plus profond de ton âme ? C'est quoi ? Est-ce que tu peux nous en dire plus ? Ou alors c'est la transmission de l'amour de maman aussi également ?
0: Ah, aussi parce que ma mère adore chanter. Elle ne le dit pas souvent, mais elle chante très très bien. Et
1: il y aura un a cappella, Stéphanie. Alors ce soir, c'est l'émission des journalistes, des artistes, voilà, des chanteuses.
3: Quel talent.
1: Quel talent.
0: Non, mais c'est vrai que dans ma famille, on adore toute la musique, tout ça. Et depuis que je suis toute petite, je vais chez mes grands-parents assez souvent parce que je suis très proche de mes grands-parents. Et nous, on habite la région parisienne et eux, ils habitent dans le nord à 2h30 d'ici. Et quand j'étais petite, vers 3-4 ans, depuis que je suis toute petite, j'ai chanté parce que dans la voiture, avec maman, on mettait des musiques Disney à fond, La Petite Sirène, La Reine des Neiges. Et je chantais à tue-tête. Et à un moment, ma mère, elle s'est dit, il faudrait quand même que je t'inscrive à des cours de chant parce que tu chantes, à 3 ans, hein, mais elle m'a dit, il y a un potentiel, il y a quelque chose. Et depuis, j'ai pris mes premiers cours de chant et j'ai adoré. Et petit à petit, j'ai commencé à enchaîner d'autres activités. Et j'ai su, à 4 ans, à ce moment-là, que c'était ce que je voulais faire toute ma vie. Quoi, parce que quand j'ai commencé, j'ai ressenti quelque chose en moi qui m'a fait comprendre que c'était ça ou rien d'autre. Quoi.
1: Mais alors, en fait, la première chanson que tu as chantée à l'âge de 4 ans, est-ce que tu te souviens ? T'as souvenir ?
0: Alors, je pense que je chantais un peu mes comptines quand tu m'endormais ou des trucs comme ça. Ça me rappelait, parce que maman, du coup, pour m'endormir, elle me chantait des petites comptines, des petites berceuses. Et donc, je pense que ça, c'est aussi les premières que j'ai commencé à chanter avec les Disney, bien évidemment, parce que le Disney, c'est ce qu'il y a toute mon enfance, quoi. Et c'est pour ça, encore maintenant, que je suis autant attachée à Disney, parce que c'est Chantal Goya, bien évidemment, tout. toutes les chansons d'enfants, quoi. Ouais, ouais.
4: Les chansons douces. Ce
0: que me chantait ma maman. Ouais, ah oui, on connaît ça, oui.
2: Elle est tellement douce.
1: En tout cas, merci Yasmine pour ce premier jet, parce que j'ai un tas de questions à te poser. Je vais revenir à tout à l'heure, notamment sur ton parcours. Et on parlera bah, de The Voice aussi également.
0: D'accord, oui.
1: Merci à toi Yasmine. Alors, finalement Estelle, elle a réalisé ton rêve de gosse, non?
2: Estelle.
1: Non
5: c'est, le chant. C'est beau, excuse-moi, je suis émue, j'ai encore la parole, quoi. C'est waouh, vraiment, c'est ce qu'on dit, l'effet waouh en publicité. Non, mais et clairement, comme dit Bibi, tu as une couleur vocale, c'est exceptionnel. Toutes ces nuances, toutes ces palettes d'émotions que tu nous partages.
1: Micro.
5: Enfin, c'est oui, c'est l'émotion. Ouais, ça fait vraiment pleurer, quoi. J'ai vu. Nos camarades comme ça qui... Non, c'est vraiment touchant, franchement. Chapeau, et je voulais te dire... Ah oui, parce que je rebondis, parce que c'est trop marrant. À l'âge de 3 ans, tu as eu cette révélation. Et en fait, on pense au génie, parce que, regarde, Mozart, il a commencé le clavecin à devenir déjà un génie avant ses 6 ans. Donc, je pense que d'ici même
1: elle
5: pas 5 ans,
1: elle
5: on peut parler de soi, mais puissamment, quoi.
1: Elle
5: la nouvelle Amel Bent.
1: Elle suit la voix. Et toi, non, mais garde le micro, parce que là, c'est à ton tour.
5: Ah,
1: c'est à ton tour de passer sur le grill. Oui.
5: C'est dur de passer sur le grill, parce que là, ça brûle pour quoi, franchement. Waouh, j'étais derrière mon téléphone.
1: Alors, toi, Estelle, parce que tu as quand même un parcours riche, un parcours diversifié. Tu as commencé aussi par le sport, mine de rien, parce que t'étais dans le football aussi un petit peu, il faut le dire.
5: Ah oui, tu m'as fait peur.
1: Ah oui, bien sûr.
5: Tu t'étais trompée de bio, que tu parlais de ma sœur.
1: Non, je parle pas de Floria, c'est ça.
5: Championne d'Europe.
1: Champion, voilà, c'est la petite sœur championne d'Europe d'athlétisme. En 2014
5: Oui, donc c'était en 2014 à Zurich, il me
1: semble. À Zurich, oui.
5: Où elle avait fait le finish. Fou. Donc quand tu as fait ton intro en mode sport, mm-hmm. je me suis dit.
1: Oulala, ça c'est Florian.
5: Il a confondu, c'est pas la bonne vieille de la famille.
1: C'est pas la bonne vieille.
5: Gros moment de solitude.
1: Alors, on se souvient de cette. Alors c'était la remontada de l'histoire de l'athlétisme français. Parce qu'elle était en quatrième position, elle était très mal placée. Et même les journalistes disaient « Oh, comment va faire notre Française hein? Oh là là, bon, bah, elle va se battre comme elle peut, quand elle veut. À moins que... » Et là, elle est restée 100 mètres, 50 mètres. À moins que 20 mètres. À moins que 20 mètres. Allez sur la ligne, elle a dépassé
5: c'était
1: tout le monde. Non, mais c'était très fort.
5: C'est...
1: Vraiment un moment très émouvant hein, dans
5: père
1: le sport français.
5: Mon
1: père
5: était sur place, en plus.
1: C'était à Zurich.
5: À Zurich.
2: Oui.
5: Bon,
2: je me souviens de cette émotion-là.
5: Oui. On l'a accompagné aussi aux Jeux Olympiques de Londres. Mais c'est comme toi, en fait, parce que notre petite sœur a commencé à courir à l'âge de 7 ans, même avant. Et toute la famille était au diapason derrière elle, en fait, qui pleuve, qui neige, elle courait. Et au début, c'était dans la boue, c'était pas facile, hein, vraiment, parce que t'es pas tout de suite sur les pistes lisses, oranges, des Jeux Olympiques qu'on connaît. Au début, c'est des sortes de... Alors, peut-être que j'ai pas le bon terme, mais je crois que ça s'appelait de running. C'est-à-dire, tu cours vraiment en forêt, quoi, tu vois. C'est très difficile, elle s'est accrochée, et puis jusqu'à gagner ses titres de championne d'Europe du 400 mètres.
1: Elle était championne de France aussi, à Marseille, elle a remporté, je crois, c'était le 400 mètres, non, à Marseille, l'année suivante.
5: Aussi, ouais.
1: Ah oui, Marie-Josée Pérec, oui. Ben,
5: ah, juste... voilà, ben, elles sont y avait... toutes les deux.
1: Ben voilà, exactement. Mais toi, c'est différent, parce que tu as commencé par le foot, toi.
5: Oui, alors moi, c'est vraiment... Pourquoi tu dis rigolo? Il y a des femmes dans le football. Le poste où on détecte les moins de 19 pour qu'ils deviennent des futurs Mbappé. C'est-à-dire que j'étais assistante d'agent de joueurs, notamment pour, enfin j'ai beaucoup œuvré avec les joueurs du FC Nantes, du Stade Rennais, Ligue 1.
1: Ah ben voilà,
5: les canaries, voilà. Voilà.
1: L'équipe préférée de Bibi. Alors, donc ça, c'était vraiment le premier pas, on va dire, dans tout ce qui était exposition pour toi. Donc, c'est-à-dire que le milieu du sport, c'était une façon pour toi, déjà, non seulement d'affûter, d'aiguiser, on va dire, ton talent, tes compétences, ta communication, ta visibilité, et puis après, de dévier progressivement vers les médias.
5: Bonne interprétation, effectivement. Après, il faut savoir une chose, je suis ce qu'on appelle une neuroatypique, une zèbre. Et c'est-à-dire que je ne peux pas me cantonner dans une seule activité, sur un seul dossier. Il faut que j'ai plusieurs projets en simultané. C'est comme quand je lis, j'ai toujours 5 livres de chevet. Bon, je ne les lis pas, bien sûr, 5 en même temps, mais en simultané. Et dans la vie professionnelle, très, très tôt, ça a été le cas. Donc, c'est-à-dire que même quand j'étais à l'école, ça commençait très tôt, déjà au lycée, ensuite à la fac. Donc, je passais tous mes diplômes et en même temps, je travaillais pour un magazine. C'est comme ça que j'ai commencé le journalisme presse écrite. Donc, j'étais même pas encore majeure, en fait. J'avais fait les pieds et les mains pour intégrer une rédaction, parce que c'était mon rêve de petite fille. Tout comme toi, c'était le chant. Moi, je voulais vraiment travailler à la télé ou journaliste presse écrite. Donc, j'ai travaillé au début pour un journal culturel très engagé à Nantes qui s'appelait Pulsomatique. Et la rédactrice en chef, je m'en souviens, Hélène Bensima, m'a donné ma chance de m'exprimer à travers des articles culturels. Donc, ça fait partie de mon ADN. Ensuite, j'ai continué. J'ai énormément écrit, bossé, notamment, enfin, en gros, pour Nantes Reportage, pour Nantes Poche, Brest Football. J'ai fait aussi de la télé avec ma gloire Delcros à Télé Sud. Mm-hmm.
1: Alors ça, tu vas venir. Radio, alors ça sur l'épisode télé en tant que chroniqueuse, on va y venir par la suite. Hein. Ça garde ça pour toi parce qu'il y a quand même quelques anecdotes conscientes que tu vas pouvoir nous relater, hein, parce que tu étais dans le mag, c'est ça. Hein.
5: Oui, le mag de ma gloire. Ouais,
1: le mag de ma gloire, voilà, entre autres. Merci Estelle. Estelle Nipoïta. Hein.
5: Estelle Nipoïta. Nipoïta.
1: Voilà. Généralement avec les noms à consonance africaine, j'ai pas trop de mal à bien les prononcer.
5: Et surtout qu'il n'existe pas. Mon père l'a inventé. Nipoïta, c'est une marque déposée. Personne ne s'appelle comme ça à travers la planète. Ah oui, non, mais même l'orthographe, mon père a eu cette intuition en rêve. Et en fait, c'est une contraction du NY qui est asiatique, un mélange de sagesse, philosophie. Et plus loin, il y a un trait d'union. Et P-O-I-T-R-E-M-A-T-A, Poïta, qui signifie en ivoirien « ne crains pas la pluie ». Donc ça veut dire que dans la vie, quelle ethnie, alors je ne veux pas dire de bêtises, parce que si ma famille m'écoute, je vais être charcutée. Oui. Alors est-ce que c'est les guéris Wobé, parce que c'est du Mans.
1: Wobé, ça te parle
2: C'est ivoirien. Wobé,
5: mais on voit très bien.
1: Wobé. Merci Nipoïta Estelle. Alors les Nelly, hein, plouf plouf, ça sera laquelle? Je vais commencer par la blonde. Nelly la blonde.
5: Oh mon Dieu. La blonde ou la russe?
6: Je sais, mais la blonde ou la blonde, c'est laquelle?
2: Non, mais c'est les mêmes cheveux.
5: Nelly Rousse.
6: Mais donc je crois que la blonde par rapport à toi, c'est moi. Mais écoutez, moi je vais faire le contraire. Pour ceux qui ne me connaissent, qui m'ont connue mannequin, j'étais mannequin sous le nom de Kimi Khan. Mais l'angle sur lequel je suis venue particulièrement aujourd'hui, qui me tenait à cœur, c'est de savoir comment, pourquoi mon historique chronologique, thématique, parce que je dis souvent que je suis une artiste en communication. La communication pour moi, c'est se taire, parler, chanter, écrire, danser, jouer de la comédie musicale, tout est communication. Et la communication, c'est ma vie. C'est-à-dire que c'est ma respiration. Donc, c'est pour ça que je me suis, comme vous aussi, exprimée dans différents domaines.
1: C'est parce que tu avais la tchatche déjà dès que tu étais petite ?
6: Non, justement, j'étais muette jusqu'à 12 ans, mais quand j'ai explosé, je ne me suis plus jamais tue.
1: D'accord, donc en fait, il y avait une communication éterne en toi. Je disais, quand je vais commencer à parler, alors là, je vais tout déballer.
6: Je leur ai vraiment, ma mère et toute la famille, ils en ont vu de toutes les couleurs jusqu'aujourd'hui. Non,
1: j'étais chaque très, couleur très est différente.
6: Oui, l'arc-en-ciel.
1: L'arc-en-ciel.
6: Et contrairement à, à elle, qui a commencé avec une chanson d'une jeune fille qui a subi le racisme, qui a connu, je vais commencer avec des petites chansons d'enfants parce que j'ai grandi, je suis ici, je suis née. Et à un mois, je suis allée au village d'Abor Abidjan et j'ai grandi à Toumoudi. Toumoudi, c'est vraiment le centre de la Côte d'Ivoire par lequel on passait pour aller partout. C'est chez les Baoulés, les Akans. Et chanter des chansons d'enfants qu'on chantait. Et ma grand-mère était, il y avait ce qu'on appelle le cider ou le sida, qui est une danse folklorique que Mewé chante, qu'on appelle le cider. Lui, il a inventé le zoblazo, mais c'est sorti du folklore, le même folklore des Akans, qui étaient des Ashanti qui sont venus du Ghana. Donc c'est tout l'est, le centre, jusqu'au sud. Et je vais vous dire, Mbléo. Ewa, ewa, ewa, ewa. Et vous allez répondre, ewa. Ewa, ewa, ewa, ewa, ewa.
1: Ewa.
6: Ewa, ewa, ewa, ewa, ewa.
1: Ewa.
6: Ewa. Mbleo. Ça veut dire bienvenue.
1: Akwaba.
6: Akwaba. Et vous savez, ce qu'il y avait d'étrange, c'est que tous les instituteurs dans les années 50-60 étaient d'origine béninoise. Et les chansons d'enfants qu'on apprenait, en dehors de celle du village, était d'origine béninoise. Et on chantait avec, en faisant des jeux de mains. Et spécialement pour vous et pour toi, je vais faire des chansons d'enfants. Et la première chanson qui fait qu'aujourd'hui, je voulais être une star, ma mère dit oui, star au village, va travailler d'abord. Donc, j'ai commencé à travailler, mais il faut encore que je travaille. Donc, c'est Dja Vignello Togbola, Dja Vignello Togbola, na famine jamais la moulo, na famine jamais la moulo, na Dja Vignello moulo, Dja Vignello Togbola, Dja Vignello Togbola.

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1: Allô.
0: Voilà.
2: Merci à toi. Alors, tu as été. Alors, comme tu parlais justement de ta carrière et des liens de famille, mm-hmm. des liens familiaux, tu as été la Mélissa de Julien Clerc.
0: Oui, mais je te laisse parler.
2: Alors, quelle était la réaction de maman quand elle a appris que tu étais donc la Mélissa de Julien Clerc, la métisse d'Ibiza?
0: Déjà, avant de mettre la Mélissa de Julien Clerc, il faut savoir que j'étais parmi les premières parce que ma mère a eu un destin assez extraordinaire. C'est une jeune fille, vous savez, l'Afrique, moi je dis le rêve américain, il est grand, mais le rêve africain, il est encore plus grand. Parce que quand vous arrivez dans les années 60-70 à avoir une des femmes les premières milliardaires en Côte d'Ivoire qui a créé une société de nettoyage industriel. Et nous avons été tout de suite grandis à 7 ans en Suisse. On était les premières Suisses noires arrivées avec 3 mètres de neige, des skis en bois. C'est ça mon histoire. Avant de retourner après à Abidjan, à Ouaga, où j'ai grandi. Et mon rêve, c'est que j'ai commencé par la danse classique. J'ai un diplôme de la salle Playel et je ne rêvais que de Hollywood, de Marilyn Monroe, Sid Charis, Jane Kelly, Fred Astaire. C'était mon rêve. Tu m'appelais, j'étais même pas là. J'étais ailleurs. Et comme on dit, bon, comme tu n'en fais qu'à ta tête, tu vas aller à Ouaga, tu vas apprendre un petit peu la vie. Et je me suis retrouvée en tapette en pagne avec des sous des pompiers qui venaient nous remplir. Tellement loin de mes rêves. Et j'étais là avec une amie, j'ai dit, mais est-ce qu'un jour je vais y arriver, je vais être mannequin? On m'a dit, mais toi, mannequin, pour aller où? Qui? Jamais. J'ai nourri ses rêves, je les ai nourris. Ma mère m'a dit, ok, tu me donnes ton bac d'abord. Donc je reviens en France, vers l'âge de 17-18 ans, je donne mon bac et l'aventure commence. Mais j'étais d'une timidité maladive. Donc tous les castings que je faisais, quand on me disait oui, je disais non. On me dit, mais vous voulez être mannequin ou non? Et la seule chose, moi, c'est que ma mère était mannequin, des premiers mannequins africains ici, avec Antoine Nizas. Elle a défilé le premier jour du défilé de Saint-Laurent. Et en fait, par mimétisme, je crois que j'ai reproduit ce que ma mère était. C'était une des premières femmes quand même qui a eu, comme on disait les humanités, qui a été prendre des cours de savoir-vivre avec la princesse Jacqueline, vicomtesse Jacqueline de Ribes, que nous venons de perdre, pour savoir comment se tenir et tout ça. Elle nous a collé ça, 20 ans plus tard, avec des gouvernements blanches en Côte d'Ivoire. Et nous, on a tout fait pour les faire partir. Tout ce qu'on pouvait faire, même des petits serpents, des margouillas, pour les faire partir, on avait trop honte. On dit non, non, non. Et puis, tout doucement, je suis quand même réussi à devenir mannequin. Et l'histoire, c'est que pour rentrer dans le showbiz, je suis passée par le mannequinat. Et on faisait des castings. Et Julien Clerc voulait faire cette chanson qui, pour lui, avait besoin de filles noires. Et c'est comme ça que je suis rentrée avec les 24 filles. Au fur et à mesure, j'ai vu la pochette. Je me suis projetée dedans. J'ai dit non, je veux être la Mélissa de Julien Clerc. J'étais tête rasée, noire, bien noire, bien noire même.
2: Mais en tout cas, voilà. Dans le clip, on se souvient que tu étais passionné, tu chantais, tu étais vraiment.
3: Mélissa
2: Exactement.
0: Voilà. Mélissa métisse d'Ibiza, vit toujours dévêtue. Là. Dites jamais que je vous ai dit ça, ou Mélissa me tue. Descendez, ça c'est défendu. M'attez chez les gens. Ouh. Elle crie, mais bien entendu, personne ne l'entend. Elle crie, c'est du temps perdu, peine longtemps. La police s'est tout dévendue, disant qu'elle attend. Oh, Mélissa métisse d'Ibiza a toujours sa vertu. Wow!
2: Bravo. Merci, merci à toi, Déby, parce que je vais revenir un petit peu tout à l'heure sur ton parcours, d'accord? Parce que tu es quand même une battante, une résiliente.
0: Oui.
2: Tu as traversé des choses.
0: Oui.
2: Et tu t'es relevée. Donc en fait, ça fait partie
0: ça,
2: de tes gènes, de ton ADN.
0: Voilà, voilà.
2: Et tout à l'heure, on reviendra là-dessus.
0: Voilà, savoir comment on peut rebondir parce que rien n'est évident. Rien n'est évident. Et ce métier du showbiz est devenu très, très, très difficile et complexe.
2: Et complexe, exactement. Les codes évoluent sans cesse. La deuxième Nelly, la voix avec ta belle afro, hein? Comment ça va?
4: Très bien.
2: Très bien.
4: Je croyais que tu allais m'oublier. Non.
2: Ah bah non, bah attends, je ne suis pas comme ça, je me connais quand même un petit peu maintenant.
4: Oui, bien sûr, Nico.
2: Bon.
4: Alors, elle va enfin savoir ce que je fais parce que depuis tout à l'heure, je suis mystérieuse.
2: Oui, bien sûr. Ah oui, bah, elle voit une femme afro avec une.
4: Elle sait que je ne suis pas journaliste. Et... Donc tu vas enfin découvrir Estelle qui je suis. Hmm. Moi, je suis créatrice de mode. Voilà.
1: Magnifique.
0: Alors, je voudrais rajouter une phrase qui m'est venue parce que c'est elle qui s'occupe de moi, qui me coach, qui me stylise, qui a fait tous les costumes grâce à toi, Nico, à Christian Lévry, Studio Théma, Richard Cassin et toute une farandole d'amis, d'anges gardiens. Au bout de 30 ans, j'ai fait mon premier single avec un amour. Et je dis, avant, elle habille le cœur, le corps, l'âme, avant de sublimer les corps.
2: Wow.
0: Voilà. C'est ça, Lily Mitchell.
4: Oui, mais bon, après, il faut l'assumer. Hein.
2: Faut l'assumer. Alors, justement...
4: C'est dû à beaucoup d'amour. Hein.
0: Bah, je suis habillée, d'ailleurs, pareil.
1: Tu portes ses créations, oui.
0: Voilà,
1: c'est...
0: exactement.
1: Ah,
0: voilà.
1: Excellent.
2: C'est extraordinaire.
0: Oui, absolument.
2: Nelly Création.
0: Oui, Nelly Mitchell.
2: Nelly Mitchell. Alors, Nelly, pour retracer un petit peu ton parcours, parce que
4: d'abord, je voudrais remercier Yasmine pour ma dédicace particulière pour Lily. Mm-hmm. C'est une chanson chantée par elle qui me bouleverse à chaque fois. C'est comme ça que j'ai découvert Yasmine par cette chanson. Donc, à chaque fois, elle me bouleverse.
2: Elle est bouleversante, vraiment.
4: Donc, merci Yasmine pour ma dédicace.
2: Merci beaucoup Yasmine. Et toi alors, du coup, Nelly?
4: Oui, moi.
2: Hein, alors,
4: mais voilà, je suis créatrice de mode.
2: Mais encore.
4: Mais encore. Qu'est-ce que vous voulez savoir d'autre,
2: alors,
4: en fait?
2: Bon, tu sais, tu as quand même un parcours riche aussi, quand même. C'est important, il faudrait quand même que les auditeurs... Exactement.
4: Ah oui.
2: Et surtout de façon autodidacte.
4: Ah oui, je suis autodidacte.
2: Autodidacte,
4: oui.
2: C'est ça.
4: Moi, c'était mon rêve d'enfant, la mode. Donc
2: quand on voit le résultat, moi j'ai découvert donc Stéphanie et Yasmine à la dernière pièce de théâtre, donc j'ai vu les costumes.
4: Ah.
2: Waouh, bravo.
4: La comédie musicale à Bobino.
2: La comédie musicale à Bobino était vraiment un chef-d'œuvre.
4: Merci,
2: mais
4: c'est gentil.
2: La tenue vraiment faisait la différence. La tenue, ouais. C'était...
4: Merci.
2: J'en suis sans mots encore. Autodidacte.
4: Oui, passionnée.
2: Bon. Passionnée.
4: Depuis
2: alors,
4: toute petite.
2: Les défis que tu as rencontrés. Est-ce que déjà ta famille comprenait tes choix au départ?
4: Oh là là, certainement pas. Moi, je n'ai pas du tout été appuyée par ma famille. Donc, non. Il fallait faire un métier. Je suis d'origine italienne. Donc, les métiers sérieux, c'est secrétaire, institutrice, dactylo à l'époque. Et moi, me mettre dans un bureau, ce n'est pas possible. Donc, j'ai tout fait sauf ça.
2: Donc, tu avais la bougeotte.
4: Ben, je suis partie en voyage en Grèce. Moi, j'ai été animatrice de club de vacances. Voilà. Mmh. Donc, quand je suis revenue, j'ai travaillé puisqu'il fallait trouver du travail en France. Et j'étais hôtesse d'accueil dans une compagnie de courtage en réassurance. J'aurais mené la vie dure parce que je faisais beaucoup d'animation et c'était une société hyper sérieuse. Donc
2: tu faisais le show.
4: Je faisais le show tout le temps. Et bon, j'avais toujours cette idée de devenir... créatrice de mode, styliste, donc c'était la mode m'intéressait toujours. Donc j'ai fini par faire ça. J'avais 27 ans quand j'ai commencé. Et en fait, mes premiers pas dans la mode, c'était un concours de jeunes créateurs qui avait lieu à l'époque à Saint-Malo, organisé par Dominique Damien. Et la vie est bizarre et elle vous remet sur le chemin des... On est des millions sur cette terre et on a un cercle de vie, en fait. J'ai rencontré un homme fantastique grâce à Manelli Fantastique, Magloire. Et Magloire se trouve être le maître de cérémonie de ce concours qui a toujours lieu et qui fête cette année ses 30 ans.
0: Voilà.
2: Wow.
4: Donc voilà. Donc,
2: qu'on aura plaisir à recevoir prochainement
4: pour parler
2: de cet événement. Hein.
4: Oui, de cet événement et d'autres choses.
2: Et d'autres choses aussi également.
4: Oui, il anime une émission formidable qui s'appelle Rassemblance sur TV5 Monde. Et je conseille cette émission à tout le monde parce qu'elle est vraiment formidable. Ça raconte la vie de beaucoup de gens qui sont résilients, qui ont des vies quelquefois un parcours dramatique et qui sont toujours souriants, qui aiment la vie et les gens, ils sont pleins d'amour. Donc, et c'est Magloire qui anime cette émission avec brio parce qu'il a beaucoup de cœur. Et voilà. Je ne vois pas une émission comme ça faite par quelqu'un d'autre.
2: Merci en tout cas, Nelly, de ce premier jet. Merci. Alors, Bibi, j'ai une question. Après, moi, j'en aurai pour toi aussi également. Okay.
5: Dans la musique, nous avons souvent, pour les compositeurs, des muses.
4: Oui.
5: La mode, c'est pas facile, mais c'est aussi fantastique, très lumineux. Hein, mm-hmm. Est-ce que Kimi, que je connais comme mannequin, serait votre muse?
4: Ah oui, bien sûr.
5: Et qu'est-ce qui vous a... Qu'est-ce qui vous a tiré un aile pour que vous soyez comme ça? Parce que là, elle est habillée par vous, là, tout de suite. Oui. Là. Alors, qu'est-ce qui vous a attiré chez elle? Serait-elle votre muse dans la mode?
4: Bien sûr que c'est ma muse.
2: et vous n'avez pas répondu à ma question. Et ça l'amuse.
4: Alors, j'ai beaucoup de femmes, qui m'ont inspirée, bien sûr, avant que je connaisse Nelly. Et dès que je l'ai vue, moi, elle m'a plu tout de suite et j'ai tout de suite trouvé comment l'habiller en fait, parce que
2: Yasmine, t'entends Yasmine,
4: elle
2: parce
4: est
2: que tu as fait une chanson là-dessus.
4: Rayonnante, Nelly.
2: Dès que je l'ai vue, elle m'a plu.
4: Elle est tellement rayonnante en fait.
5: Elle est brillante.
4: Et elle a beaucoup d'amour. Et moi, j'aime les gens qui donnent de l'amour, donc forcément, on a tout de suite eu un coup de cœur chacune pour l'autre, voilà. Mais je n'habille bien que les gens que j'aime, en fait.
2: Que les gens qui ont du cœur et les gens qui ont une lumière.
4: Les gens qui
2: aiment la vie, en fait. Du coup,
5: les autres peuvent circuler nus.
4: Je n'arrive... En fait, si vous ne me laissez pas rentrer dans votre cœur, si vous ne me laissez pas rentrer dans votre cœur, je ne peux pas vous habiller parce qu'en fait, il faut que je sente les personnes. Et oui, c'est particulier, on va dire.
5: Ouais, ça c'est le feeling.
4: Le feeling. Il me faut du feeling.
2: Ouais,
4: voilà.
2: il faut
4: après, bien sûr, si une personne rentre dans ma boutique... qui est à Asnières-sur-Seine.
5: Où ça?
4: À Asnières-sur-Seine. Donc, je vais bien sûr, si elle veut essayer une robe et la porter, je vais lui vendre. Hein, je dois habiller l'artiste, il va falloir que j'ai un coup de cœur.
2: Alors ça, on va en parler, dans l'agenda. Alors, Bibi, avant de passer quand même un titre, parce qu'il y en a des titres à passer, on a beaucoup de choses à dire.
5: On va passer les meilleurs.
2: C'est-à-dire passer le meilleur. Attends, tu vas pas éviter le coup. Oui. C'est à ton tour. Hein. Bibi,
5: pour je suis déjà bluffé par elle, la 7 là, comme ils disent dans les écoles. C'est vrai, vous dites comme ça.
2: Alors, oui. Journaliste, artiste, Bibi.
5: En fait, j'ai toujours été artiste. Le journalisme, je l'ai fait parce que tout simplement, je venais de terminer mes études. Et puis je parlais bien devant, on s'est rencontré avec un éditeur. À l'époque, on les appelait les éditeurs, donc les patrons du journal. Et donc, il me dit, attends, toi là, tu m'intéresses bien, tu parles bien, tu peux... Ce qui n'est plus le cas, mais bon. Est-ce que tu peux me faire une lettre de demande?
2: Tu parles bien des gens maintenant, c'est déjà beaucoup.
5: Est-ce que tu peux me faire une lettre de demande d'emploi là? On était en train de boire de la bière. Comme... Je lui ai fait la lettre.
2: C'est sous l'effet d'alcool que des fois, il y a des vérifiés qui ressortent visiblement.
5: Il a lu, il a dit, tu te présentes au bureau demain. Et j'arrive, voilà ton chef de rubrique, c'est celui-là. Je vous présente, vous avez un nouveau journaliste à la rédaction. Hein. Bibi, Chibayi, voilà, patati patata. Ben voilà, je me suis dit, on m'a donné la machine, je ne savais pas taper. Je ne savais pas. C'était des machines crac.
4: Oui, c'est vrai.
5: Gling, vous remettez de... Alors, chacun m'écrivait, ils essayaient de m'aider à taper mes articles. Bon, donne, tu traînes trop. Après, ils m'ont abandonné.
2: Après, ils t'ont abandonné.
4: La jalousie.
5: La jalousie, c'est dit, si on le fait tout le temps, il ne le fera jamais.
4: D'accord.
5: Alors, du coup, j'ai commencé à taper avec deux doigts. J'étais rapide après. Hein. Tac, tac, tac, tac, tac, tac. Et bien, voilà. C'est comme ça que je fais. Et puis après, j'ai quitté pour... Mais en fait, j'allais au journal, mais... Je répétais avec les amis du quartier, on chantait, on faisait des musiques, comme ça, avec les douzaïnas des orchestres. Et puis après, un jour, j'ai dit, bon, je démissionne.
4: Oh.
5: Quoi? Tu démissionnes du journal? J'ai dit oui. Mais pourquoi? Ah ben parce que j'ai d'autres choses à faire, il faut que... Ah, en fait, j'étais dans la musique à fond, on on avait un groupe formidable qui animait l'Intercontinental, qui nous a amené d'ailleurs à Abidjan. Donc, et puis du coup, ah, mes parents sont fâchés, comment tu nous ridiculises, tu étais journaliste, mais tu deviens chanteur, mais qu'est-ce que ça veut dire ça? Alors il me regarde, demain tu te prépares, tu vas faire un test à Air Zaïre. Oh, test, oui, demain tu te pointes. Et puis je me suis pointé, j'ai fait le test, c'était de psychotechnique et puis des choses comme ça. Et au service d'informatique d'Air Zaïre, j'étais chargé des utilisations, c'est tout un bataclan. Hein. Et puis je m'ennuyais comme c'est pas possible. Et puis un jour, mais le soir, j'allais chanter à l'Intercontinental avec mon groupe, The Best, et on était...

0: 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On vient d'écouter Bibi Dance sur le titre qui va nous en parler, Nico.
1: Oui, ben justement, alors Bibi va nous en parler hein, tout à l'heure de ce titre. Hein, est-ce qu'il parlait d'une double vie? Ça, en tout cas, il aura le loisir de pouvoir nous le dire dans quelques
2: sensualité,
1: minutes.
2: Sensualité.
1: Oui, du rythme, de la joie. Vraiment, c'est une douceur. C'est vraiment, il y a tout hein, dans cette chanson.
3: Alors, Bibi, à moi de poser une question maintenant. Quelles signifient les paroles de cette chanson?
4: Je suis habitué à poser des questions. Bon, voulez-vous répéter?
3: Oui, bien sûr, absolument. Les paroles de cette chanson disent quoi?
4: Simplement ceci. Mon Dieu, ne me donne pas trop d'argent, je risque de te renier. Ne me rends pas non plus pauvre, parce que je risque de voler et d'attenter à ta gloire. Donne-moi juste ce qu'il faut pour aider mes amis, mes frères, mes sœurs. Patati patata. Voilà. C'est tout ce que ça veut dire.
3: Magnifique.
1: Bravo. En tout cas, bravo. Bravo. Motema.
5: C'est Motema.
4: C'est le cœur.
1: Wow.
4: Kitoko. Kitoko. Ça veut dire que c'est beau. Motema, c'est le cœur.
1: C'est le cœur. Tu lui as appris ça, Bibi. Tu as appris ça à Estelle, du coup.
5: Non.
1: Moi, non.
5: Bravo.
1: Alors, Yasmine. Non, là, je me tourne vers toi, là, du coup. Parce que ça te donne des idées, là.
3: Des chansons.
1: Oh, oui, bah, bien sûr. Artiste en herbe. Je voulais revenir sur ton passage à Voice, The Voice Kid.
3: Oui.
1: Voilà, tu as fait un très beau parcours quand même, déjà bravo pour ça.

0: Merci.
1: Ben je t'en prie, tu as ému même beaucoup de membres du jury hein, quand même qui est écouté. Et il y a de quoi d'ailleurs, vraiment. Je te le dis de, du fond du cœur, il y a de quoi. Comment tu l'as vécu cette expérience à The Voice Kids?
0: Alors déjà, il faut savoir que pour arriver sur les auditions et sur le plateau de The Voice, il y a beaucoup de casting et de sélection à faire. Donc quand même une grande étape. Donc quand on se retrouve là, devant les coachs sur la scène de The Voice, c'est pas rien quoi. On est fiers de nous, d'avoir fait ce parcours et tout. Et moi, j'avoue, au début, je me stressais un peu, je me demandais un peu ce qui allait se passer, tout ça. Et quand je suis arrivée sur la scène, je me suis dit, ça arrive qu'une fois dans notre vie et il faut profiter. Et j'ai profité, j'ai juste chanté comme ce que j'aurais fait normalement. J'ai juste
1: essayé d'être
0: moi-même. J'avais pas l'impression
1: du public, c'est-à-dire de voir des gens devant toi.
0: Non, parce que je savais qu'il y avait ma famille, ma mère et ma grand-mère notamment qui étaient dans le public, et ma grand-tante et tout, plein d'autres amis dans le public. Et je pense que ça m'a fait du bien de savoir qu'ils étaient là pour moi aussi. Et je me suis surtout dit que, pour moi-même, en fait, même je me devais de faire une bonne prestation parce que c'est d'en être arrivé là, quoi. C'était déjà fort. Mmh. Et j'ai juste essayé de chanter, d'être moi-même et de chanter cette magnifique chanson. Mmh. Lily,
1: est-ce que tu
0: d'ailleurs...
1: veux faire un deuxième titre d'ailleurs?
2: Oui.
1: Avec plaisir.
0: Oui,
1: il faut l'annoncer là, celui-ci. Il faut l'annoncer. Alors, quel deuxième titre tu veux?
0: Pour mon deuxième titre, je pense que je vais vous faire Stand Up de Cynthia Erivo. C'est une dédicace, bien évidemment, avec le nom de l'émission qui signifie debout, Stand Up en anglais.
1: Oh là là là là là là.
3: Bravo.

0: La première fois,
1: on te demande de reprendre.
2: Ah ouais,
1: on te demande de reprendre.
2: Merci beaucoup.
3: Ce qu'on n'a pas dit, c'est qu'en fait, ça s'entend pas forcément.
4: C'est extraordinaire, non, vraiment. C'est un bel hommage quand même à Dubout.
3: Elle a 13 ans, en fait, hein, Yasmine.
5: Elle a 13 ans.
3: Voilà.
5: Elle a 13 ans.
3: On l'a pas dit au début.
4: C'est vrai. C'est vraiment puissant. Alors, tiens, tu vas prendre le micro. Alors, cet hommage à Dubout, l'équipe, la régie te remercie en tout cas.
6: Merci à vous.
4: Vraiment, parce que c'était vraiment extraordinaire. Bon, c'est difficile d'avoir des mots, hein, après. entendu ça, mais je reviens justement quand même sur ce passage à The Voice Kid. Du coup, on est venu te chercher. C'est quoi c'est maman qui t'a.
6: Depuis que je suis toute petite, je pense que j'avais envie de faire The Voice Kids. C'était un de mes rêves, quoi. Et ouais, c'est ça. Parce que du coup, moi, pour continuer de finir ma petite histoire, j'ai commencé donc le chant à 4 ans. Puis après, toute seule, sans l'autorisation de maman, je suis allée voir le prof de piano qui était à côté de mes cours de chant. Et parce qu'en fait, ma prof, m'accompagner, elle joue au piano. Et moi, je me suis dit, pourquoi moi, je pourrais pas jouer au piano ? Et je suis allée m'inscrire à des cours de piano toute seule. Et j'ai commencé le piano, donc à 5 ans, un an plus tard. Et puis après, j'ai toujours aussi aimé jouer en même temps que je chantais. Parce que, comme je le disais, pour moi, une chanson, elle est là pour faire passer un message, pour raconter une histoire. Et donc, j'ai commencé à prendre des cours aussi de comédie musicale et avec donc, du théâtre où je pouvais en même temps chanter, en même temps jouer. En même temps, je pouvais danser, faire des petits pas, des mouvements, tout ça. Mmh. Et la comédie musicale, c'est aussi moi, quoi. Depuis que j'ai commencé à 7 ans, j'ai toujours jamais voulu arrêter aussi. J'étais inscrite dans une école qui s'appelle Laycom Junior. Et ils faisaient passer le casting de The Voice aussi, c'était en interne. Donc je l'avais déjà passé. Sauf que, en attendant, donc ma première scène, je m'en rappelle très bien, c'était aussi grâce à Laycom. J'ai fait les Enfoirés en 2020, quand j'avais 7 ans, sur la scène de Bercy, de l'Accor Arena à Paris. 20 000 personnes chaque soir pendant une semaine à 7 ans, c'était ça ma première scène.
4: Bravo. Bravo.
6: Et
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6: la main.
4: Un micro, le micro, attention, le micro, quand vous exprimez le micro, c'est important. Donc,
6: donc ma première scène, c'était la scène de Paris à l'Accor Arena à Bercy. Après cette semaine de bonheur, de folie, où je réalisais pas en fait que j'étais sur scène, j'ai dit à ma mère, mais en fait, la scène, c'est ma maison, c'est là que j'ai envie d'être.
4: Ma chambre.
6: C'est ça, c'est ma chambre. C'est quand je transmets mes émotions aux autres, des chansons que je chante ou quoi que ce soit. Et c'est ça ce qui me rend heureuse aussi de pouvoir partager ça avec le public. Et voilà, et du coup, j'ai toujours dit à maman que je ne voulais jamais arrêter. Et depuis, j'ai enchaîné pas mal de projets, tout ça.
4: Alors, on va écouter l'avis de maman là-dessus. Hein,
8: aujourd'hui, combien de bougies tu vas nous souffler ?
6: Ah, cette année, je vais avoir 14 ans en 2026.
4: 14 ans, bon. Hein on soufflera.
6: Je suis scorpion, je suis du 31 octobre, jour d'Halloween.
4: Le jour d'Halloween, d'accord.
3: C'est mon petit monstre.
4: La date est prise, en tout cas, pour Dubout, 31 octobre 2026, les 14 ans du coup de Yasmine. Alors maman, dans ce parcours, dans cet enseignement, une forme de pédagogie quand même quelque part, hein, même pour toi aussi hein, Stéphanie, hein, comment tu te situais ? Quelle était ta place ? Comment tu encourages ?
3: En fait moi je l'ai suivi, c'est-à-dire que ça a toujours été Yasmine qui a impulsé le mouvement, comme elle vous a dit, elle s'est inscrite en cours de piano toute seule à 5 ans, le prof est venu me voir en disant « faut quand même que je vous en parle parce qu'il faut acheter un piano ». Et en fait moi je la suis, c'est vraiment elle qui donne le rythme, qui me dit ce qu'elle a envie de faire. Chaque fois qu'il y a une proposition, une opportunité, on en parle, c'est elle qui valide le fait de venir. Aujourd'hui, c'est elle qui a dit oui. Si elle avait dit non, on ne serait pas là. Et donc, en fait, je fais vraiment selon ses envies. Et puis après, mon rôle de maman, c'est qu'elle soit prête parce qu'on a cet engagement entre nous. C'est que je fais tout ce qu'elle a envie de faire, je la suis. Mais quand on s'est engagé à faire quelque chose, on le fait. C'est-à-dire que si on a dit oui, Nico, oui, Nelly, on va venir aujourd'hui, on est là. Voilà, sauf vraiment si elle est très très malade. Mais je veux dire, on tient la parole donnée. Et alors après, moi, mon boulot, bah, c'est qu'elle soit prête pour le jour J. Donc, c'est de lui rappeler, tiens, tel jour, t'as telle audition, faut préparer ça. Tel jour, t'as telle audition, faut préparer ça. Faut que tu commences à penser à comment tu vas t'habiller sur scène. Parce que moi, faut que je repasse. Donc voilà, moi, c'est plutôt la logistique derrière, en fait. Et puis après, le boulot de parent, c'est pas mal de paperasserie. Il y a pas mal d'autorisations à signer. Faut que je l'emmène à des visites médicales quand elle fait... parce qu'elle vous en parlera peut-être un peu après, mais elle fait du cinéma aussi. Donc pour faire du cinéma, il y a le droit du travail des enfants et il faut tout ça est hyper encadré en France, hein, c'est vraiment très très sérieux. Voilà, moi je suis plus là pour l'accompagner, pour l'encourager,
4: pour la soutenir.
3: Ouais, voilà, la soutenir parce que en fait c'est dur d'être une enfant et d'avoir une carrière. Nelly disait tout à l'heure le milieu artistique il est très compliqué. J'ai envie de dire pour des enfants c'est encore plus compliqué parce que souvent on les choisit pas, il y a des castings et on a beaucoup plus de noms que de oui en fait. Yasmine elle a déjà fait plein de trucs mais c'est parce que vous voyez pas aussi toutes les portes qui se sont fermées. On lui a dit non, t'es pas blonde, t'es trop grande, tu fais trop grande pour ton âge. Enfin, ou par exemple dans le cinéma, bah, les enfants souvent c'est les parents d'acteurs, donc il faut ressembler à des adultes. Voilà, il y a un certain nombre de choses et je trouve qu'elle a déjà une maturité de dingue, c'est d'accepter les refus et de ne pas le prendre pour elle, de pas le prendre personnellement, de se dire c'est juste que le rôle me convenait pas. Mais en fait déjà nous en tant qu'adultes, quand on nous dit non, on a un peu de mal à le digérer. Et en fait elle fait ça depuis qu'elle a 7 ans, elle passe des castings depuis qu'elle a 7 ans, elle sait que elle donne le meilleur d'elle-même en casting. Après, si elle est prise ou pas prise, c'est le choix des autres. Ça la regarde plus, c'est plus son histoire finalement. Et ça, c'est incroyable d'avoir cette maturité-là à cet âge-là. Quoi.
4: Elle a fait son travail en tout cas. Merci à toi, merci aussi à Yasmine. Je vais revenir vers toi tout à l'heure. Alors, Estelle, c'est vrai que tout à l'heure, tu évoquais hein, que là, c'est la période, c'est le printemps des poètes.
0: C'est difficile de passer après la choupinette, là.
2: J'avoue.
0: C'est vrai, parce que c'est tellement émouvant.
4: C'est fort.
0: J'aimerais bien avoir plus tard un enfant comme elle à suivre, une sorte de junior talentueux.
4: C'est tout ce qu'on te souhaite, en tout cas.
2: La petite fille qu'on
4: veut
2: tout savoir.
4: C'est tout ce qu'on te souhaite.
0: C'est dingue.
4: Tiens, alors, tiens, micro. Alors, Estelle.
0: J'ai jamais pensé ça auparavant.
4: Parce que, alors, comme le temps passe, grâce, oui. Voilà, oui, c'est pour ça. Donc,
0: attends,
4: voilà.
0: Ça finit à quelle heure ton émission?
4: C'est à 22h30. Alors, du coup, Estelle, toi, parce que tout à l'heure on évoquait ton parcours. Kiss City 2014. La jeunesse de Kiss City, parce que derrière aussi tu as écrit hein, Montmartre, et d'ailleurs il y a des choses que tu vas nous lire quand même, il y a des passages hein, des passages clés. On en profite également parce que c'est aussi un hommage hein, pour Aimé Nouma.
8: Oui.
4: Voilà.
2: J'allais en parler.
4: Voilà.
0: Exactement.
4: Donc qu'est-ce que tu peux nous en dire?
0: Petit aparté, en fait, je me rends compte en écoutant Yasmine, en écoutant Yasmine, que en fait, il y a pas de hasard parce que les personnes de talent, les génies commencent vraiment enfants. Et en fait, la choupinette, elle a commencé donc à 3-4 ans, chanter, etc. Moi, en fait, je suis pratiquement née avec une plume dans la main, si l'on peut dire, parce que. J'écris aussi depuis toute petite, 3-4 ans. J'ai gagné mes premiers concours de poésie quand j'étais en petite école. Alors, ça devait être déjà les premiers, ça devait être en...
4: Est-ce que tu as été accompagnée, tu as été soutenue par ta famille ou tu l'as fait de façon...
0: Alors, sincèrement, pas du tout.
4: Ouais.
0: Parce que... en fait, c'était incroyable parce que je voulais vraiment travailler dans le milieu de l'art. Donc, j'écrivais tout le temps des scénarios, des pièces de théâtre. J'avais même écrit des petits débuts de romans, etc. Je montrais à mes parents. Je disais à mon père, je veux être scénariste, je veux produire des émissions et tout. Mon père, il me disait, passe déjà ton bac, passe ta licence, ton master, etc. On verra après. Alors que, bon, j'avais quel âge? J'avais peut-être même pas encore 12 ans, quoi. Donc, voilà. Et en revanche, j'ai été soutenue par le milieu extérieur. notamment des professionnels, donc d'abord l'école qui a détecté très tôt mes capacités, parce que à chaque fois mes copies, donc ce qu'on faisait nous, c'était, enfin je faisais des études de lettres philosophie, les professeurs lisaient mes écrits aux classes supérieures, donc ça commençait comme ça.
4: Ok.
0: Et donc pour revenir à la poésie, justement, parce que là j'ai fait une digression. Mm-hmm. Pour revenir
4: sur Emenouma, parce que tu as quelque chose.
0: Voilà. Pour revenir sur Emenouma, bon, donc je l'ai rencontré aussi à la radio. Donc j'ai une pensée pour notre animateur aussi. Comment il s'appelle? Patrick Nadjar. Exactement. Où on était invités ensemble avec Emenouma.
4: En 2023.
0: À l'émission, ouais, exact, c'était en 2023. Eh bien, Emenouma, on va dire que c'est un enfant de Montmartre, un petit poulbeau, comme on dit. Et c'était un poète afro-descendant. Vraiment, il avait tout le temps le verbe juste, la plume ciselée et... une certaine nonchalance dans la façon de déclamer ses textes. C'est ce que je me souviens surtout d'Aimé. On ne s'est pas rencontrés beaucoup de fois. Et en tout cas, ça a toujours été de cœur à cœur, comme toi quand tu as vu tes artistes, d'âme à âme. Et donc, en hommage, j'ai écrit humblement un petit hommage en poésie libre.
4: Que tu peux nous lire là, du coup.
0: Voilà.
4: Ouais, très bien.
0: En tout cas. Ah bah oui, petits mots clés là dans mon écriture de patte de mouche. Parce que oui, j'écris pas en mode intelligence artificielle, c'est l'intelligence naturelle. Hein. Je suis du papier, du stylo, crayon.
4: Hein. Très bien.
0: Voilà.
4: Alors.
0: Donc, hommage à un être aimé. En ce printemps des poètes, un vent d'éternité souffle sur le ciel de Paris. Un pulbeau s'en est allé sur la pointe des pieds. Gavroche sur la tête, yeux malicieux, sa besace regorge de poèmes empilés, comme des jeux. Un adieu en poésie n'a pas de prix. Aux yeux des éternels enfants de la butte Montmartre, adieu, adieu aimé, un poète ne meurt jamais. Et d'autant plus que le mois de mars, c'est le printemps de poètes jusqu'au 31 mars.
1: Donc,
0: voilà, image, hommage à Aimé.
4: Merci.
1: Bravo.
9: Alors. Demande à
4: faire. Oh. Oui, alors, comme le merci beaucoup, Estelle Nipoïta.
9: Bravo, Estelle.
4: Vraiment bravo, hein, vraiment bravo, bravo. Alors, Nelly, parce que toi aussi, tu vas ajouter quelque chose parce que tu.
10: Oui, parce que je voulais dire que simplement que nous tous, plus ou moins, on est des artistes de la communication, on est des personnes de cœur. Sur ce plateau, je vois que des dons de soi.
4: Micro.
10: Et sur ce plateau, je vois que des personnes de cœur, de dons qui donnent, d'empathie. Et c'est des personnes souvent qui souffrent parce que c'est ceux qui ont le plus souffert qui donnent le mieux et qui donnent le plus. Et ça nous nourrit, mais par les temps qui courent, il faut faire attention à se protéger. Et Emenouma était quelqu'un, je l'appelais le dandy. Je l'ai rencontré parce que j'ai eu l'opportunité, grâce à mon association Cocoon, parce qu'il était souvent dans le 17e, de travailler, de collaborer avec lui. Et on a fait des choses avec lui pour les femmes de pouvoir et le salon de l'amitié. Et j'ai eu l'opportunité de faire un hommage parce que je faisais des plateaux avec différentes personnalités et je chantais par rapport à eux dans leur langue ou dans leur ethnie. Et Aimé était quelqu'un, je ne sais pas qui ne pouvait pas ne pas aimer Aimé. Et ça me rappelle ce poème de Birago Diop pour dire
11: Inno Kazama Kwenkwe.

écoute plus souvent les choses que les êtres. La voix du feu s'entend, entend la voix de l'eau, écoute le vent, le buisson en sanglots, c'est le souffle des ancêtres. Ceux qui sont morts ne sont jamais partis, ils sont dans l'ombre qui s'éclaire et dans l'ombre qui s'épaissit. Les morts ne sont pas sous la terre, ils sont dans l'arbre qui frémit, ils sont dans le bois qui gémit, ils sont dans l'eau qui coule, ils sont dans l'eau qui dort, ils sont dans la case, ils sont dans la foule. Les morts ne sont pas morts, les sorts, les morts sont juste à côté. Aimé, tu es juste parti te reposer.

0: Bravo. Merci, merci infiniment, vraiment, merci infiniment. Comme je vous disais, c'est... Voilà, c'est... Alors, comme le temps passe, c'est une émission, normalement, elle devrait durer 3 heures, hein, 3 heures théoriquement, mais on va passer à...
1: juste une petite événement. Demande, vite, oui. Avant que je n'oublie Yass. Yass, je vais te faire une demande officielle. Est-ce que tu pourrais chanter une chanson dans une langue africaine? Je mettrais une kora et une guitare. Et tu chantes pour tous ces enfants victimes de toutes sortes de maltraitances, des viols, d'abus,
0: alors,
1: et cela en RDC à l'Est. Quelqu'un d'autre, d'un autre pays, qui parle de ça et qui leur dit « Je vous tends la main, soyez debout et affrontez la vie et l'avenir avec confiance. » Est-ce que tu peux passer ce message? La chanson est déjà là. Mais dans la langue africaine, et tu la chantes, c'est une langue très facile à chanter, c'est un peu comme le latin, le lingala. Est-ce que c'est possible? Je demande à maman.
0: Alors après l'émission, là, en tout cas, la demande est bien passée, hein, puisque le temps passe. Alors là, on est dans la rubrique événement, du coup.
1: C'est un événement avec Yass.
0: Alors, justement, Yass, je me tourne vers toi. L'actualité, des choses à présenter, comment on peut te suivre?
2: Alors, si vous voulez me suivre sur les réseaux sociaux, c'est possible. Sur Instagram, c'est yasmine-thevoicekids10, voilà, où je poste tout ce que je fais, quoi, l'actualité. Et d'ailleurs, j'ai beaucoup de nouveaux projets pour 2026, donc je peux pas trop encore en parler. Mais donc vous me verrez bientôt à l'affiche de 3 films qui vont bientôt sortir au cinéma.
0: Wow. Pour 2026, extraordinaire.
2: Oui. Je suis aussi une voix... j'ai fait une pub qui passe en ce moment à la télévision. Voilà, donc je ne peux pas encore trop en dire plus que ça, mais il y a pas mal de beaux projets pour 2026. Donc voilà, j'ai hâte de voir... de voir la suite, quoi. Et voilà.
0: En tout cas, Dobout va t'accompagner. Merci, merci à toi. Merci à toi énormément, Esmine. Maman, bon.
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0: C'est la caverne divine. Alors, Estelle, toi qui as écrit Montmartre, du coup, ce recueil de poésie, ah oui. Et ensuite avec la suite Paris.
5: Je vais lire justement un extrait.
0: Alors,
5: un petit extrait.
0: Très rapidement, parce que le temps passe, mais oui, nous sommes à Louis, du coup.
6: C'est mieux.
0: Voilà.
5: En gros, par rapport à mon actualité, vous pouvez retrouver notre actualité sur kisstitimag.com, voilà, le média. J'ai notamment, depuis 2022, une agence de communication de GR spécialisée en communication digitale et aussi en business development. Donc, on travaille actuellement avec un très gros groupe d'avocats internationaux à Paris. Merci beaucoup. Ensuite, troisième actualité, la suite du recueil de poésie Montmartre qui s'intitule Paris pour la suite. Quatrième projet, je travaille notamment avec un journaliste, Erwan Barrio, que je salue, du journal du dimanche, du JDD. On travaille sur la pièce consacrée à l'histoire d'amour tumultueuse entre la muse de Baudelaire.
0: Jeanne Duval.
5: Voilà. Et donc, j'ai un extrait. Alors là, comme on parle d'afrodescendance, et il faut savoir que Jeanne Duval était métisse.
0: Micro.
5: Donc, c'est une muse qui a été méconnue. Donc je vous lis en exclusivité un extrait. de la muse de Baudelaire.
0: De Baudelaire. Okay.
5: Voilà. Donc là, c'est Baudelaire qui s'exprime. Voilà. Bon. À Jeanne. Hein. J'aime que tu sois mon égale dans cette quête du beau, du verbe à la musicalité parfaite. J'aime cette quête de verticalité vers laquelle tu tends depuis ton plus jeune âge. Un jour, Jeanne, ces histoires de race, de nationalité et de caste sociale n'auront plus lieu d'être. Crois-moi, ce n'est pas la couleur de peau qui fait la femme ou l'homme, mais bel et bien son cœur et son esprit. D'ailleurs, lorsque tu t'entailles la main, n'est-ce pas le même sang vermeil qui y perle ? Et lorsque je pose ma tête contre ton sein, le battement de ton cœur est similaire à celui de ma mère lorsqu'enfant, elle me berçait. Jeanne, nous sommes loin d'être différents, car, in fine, tu es ma sœur en humanité et consœur en lettres. Écris, te dis-je, écris ! Continue de polir tes poèmes et de proposer tes pièces au directeur de théâtre. Il est temps que le tout Paris accepte les nouveaux talents dans toute leur diversité. Aux wow. hommes et aux femmes noires qui se sont battus pour qu'aujourd'hui nous sommes, nous puissions
4: être aujourd'hui aller de l'avant dans l'élévation.
0: Dans l'élévation.
1: Oh, en tout cas, c'est bravo. Formidable ça.
0: C'est
1: ça
0: formidable.
1: Revient à la génération consciente des Claudiciards. On va se battre pour ça.
5: Ah, wow. Exactement.
0: Wow, c'est.
4: Alors. Alors. Je suis à temps que tu me.
0: Oui, alors oui.
4: Alors c'est
0: sûr
4: juste que... pour dire que.
0: Le micro.
4: Voilà le micro. Arrivé où j'en suis arrivé, j'ai eu quand même 20 ans de traversée du désert et j'ai nourri, désespéré, mais toujours en regardant le ciel pour dire si on me donne une seule opportunité d'arriver et ça est arrivé, je continuerai. C'est pour ça que je dis n'abandonnez jamais vos rêves. N'abandonnez jamais vos rêves. Donc j'ai une actualité, j'ai une double actualité. Je suis comme ça. Vous avez,
0: le clip.
4: J'ai eu la grâce de faire passer un teaser qui va sortir dans le trimestre. Mmh. Et une chanson qui s'appelle « Je ne sais pas si tu sais, je t'aimais ». Mais il y a une chanson qui m'est très très chère parce que j'ai mis beaucoup beaucoup de temps à arriver. Parce que j'ai, quand à un moment donné, on ne peut plus être mannequin, que vous avez des dérèglements hormonaux, que vous avez des maladies et tout ça,
0: micro.
4: Il fallait faire quelque chose. Donc je suis devenue aussi journaliste, rédactrice mob, styliste. Et pendant 20 ans, j'ai travaillé pour tout le milieu afro-parisien. Et
0: là pour l'événement.
4: L'événement, donc le disque « Je ne suis comme ça » va sortir dans le trimestre, à la fin du trimestre 2026. Mm-hmm. Et « Je ne sais pas si tu sais » qui est un hommage à l'amour de ma vie qui est Uwe Meurs. Et je voudrais quand même remercier Jira Youssouf, Frédéric Désiré, oui, François Correa, Giacino, Digital Planet et puis Ahmed Boukarouba qui sont en train. Je travaille dans trois styles et j'ai créé un style qu'on appelle le Kejenu.
0: Le Kejenu.
4: Voilà, voilà. C'est le voilà. Princesse de la New World, le Kejenu. On m'aime, voilà. Voilà.
0: Merci. Alors, merci. Tu reviendras faire la promotion.
4: Alors, juste un.
0: Une minute et demie, c'est pour ça.
4: Il n'est jamais trop tard de Bambaya Jazz qui dit. Il m'a fallu longtemps, il m'a fallu du temps pour arriver à vous, il m'a fallu du temps, il m'a fallu le temps pour arriver à moi. Mais c'est le jeu, c'est la vie, c'est pas tout blanc, ni même pas blanc, c'est le jeu, c'est la vie, c'est pas tout rose, ni même de la prose.
0: Bravo, waouh.
1: Il
0: merci.
1: N'est jamais trop tard.
0: Il n'est jamais trop tard.
4: Voilà.
1: Alors, les amis ont des voitures.
0: Un événement à présenter. Merci beaucoup, Nelly Kion.
2: Alors,
0: un événement à présenter.
2: Je vais préparer mon défilé pour septembre, pour la Fashion Week de septembre. Mm-hmm. J'aimerais présenter l'été 2027, voilà, en septembre. Et j'espère accompagner Magloire, qui est le parrain et le maître de cérémonie du Festival des créateurs à Dinan, qui se déroulera la deuxième semaine d'octobre. Voilà.
0: Deuxième semaine d'octobre.
2: Donc
0: tu reviendras
2: faire la promotion. J'espère être présente là-bas pour représenter tous les créateurs qui sont passés par là.
0: Merci. Tu viendras faire la promotion, en tout cas, au bout de ta compagnie. Alors, Bibi
1: Mon album...
4: Excusez-moi, je voudrais quand même faire un hommage à Bibi Dance, parce que c'est quelqu'un d'extraordinaire. Bon, on ne l'a pas assez présenté, parlé de lui. C'est un des plus grands artistes afro mondial. Merci.
0: Je confirme.
1: Merci Kimi pour cet hommage. Mais il y a l'album qui a fait quand même, ça a duré quoi, 7 ans pour le sortir. Bon, là, il est fini, il s'appelle Baninga, il va sortir. On va le placer là où il faut, etc. Ce n'est plus comme avant, mais c'est magnifique, je suis bien content. Il est encore au bas, nous sommes au bas de l'échelle. Mieux vaut être au bas parce qu'on espère monter. Mais si vous êtes déjà là-bas, il faut redescendre. Donc, du coup, cet album va sortir dans pas longtemps, dans quelques mois. Et puis, il y a les festivals avec... Oups, nous allons faire la rumba. Il y a Jean-Sébastien Desbordes qui travaille avec... Avec de la housse dans les informations et le machin. Alors, il a un grand festival. Il m'a invité pour assurer la rumba et les 28 à Bruxelles avec Artist Art au festival aussi. Et ça va être très beau.
0: Merci infiniment, Bibi. Merci à vous d'avoir répondu présent. Alors là, c'est terminé l'émission.
4: Kian officiel. Voilà. Et merci. Un plateau formidable.
0: Merci.
4: Tout merci. Merci. Merci.
0: Merci infiniment. On se retrouve mardi prochain. À partir de 20h30 jusqu'à 20h30 avec un plateau tout aussi gardé.
4: Nelly Minchella. N'oubliez pas.
0: Toujours passionnant. Nelly Minchella. Nelly Kankeita. Stéphanie. Yasmina.
4: Trésor.
0: Merci infiniment, Yasmine. Estelle Gay. Et Bibi. Dance.

0: Est-ce que tu es prête?
1: On n'est jamais prêt, mais oui. Il faut se lancer.
0: On n'est jamais vraiment prêt. Mais pourtant, on va quand même commencer cette émission avec Laure Marcel Berlioz. Bonjour Laure.
1: Bonjour Jeff.
0: Tu étais déjà venu au tout début de cette émission, puisque ça fait bientôt, je ne sais jamais si c'est la 9e, la 10e ou la 11e année que je produis et que je réalise cette émission et que j'anime. Mais au tout début, j'ai fréquenté pas mal le CDMC. Et où je recherchais des pièces pour guitare et voix. Bon, et c'est à force de faire des recherches que et a germé l'idée de faire cette émission de radio. Donc c'est un petit peu aussi grâce à toi finalement au CDMC, disons, aux visites que j'ai pu faire là-bas, aux multiples visites que j'ai pu faire, que l'idée de cette émission a germé. Et donc tu fais partie de mes premières invitées à ce moment-là. Tu étais directrice du CDMC.
1: Il faut peut-être expliquer, parce que tout le monde ne sait pas ce que c'était.
0: Absolument.
1: C'était un centre de documentation de la musique contemporaine qui était situé à la Villette, dans le cadre de la Cité de la Musique, mais complètement indépendant. C'était logé en fait dans un immeuble qui appartenait à la SACEM. Et ce centre existait depuis longtemps, puisqu'il était créé en 77. Et il avait ramassé une documentation énorme sur les compositeurs contemporains, sur tout ce qui se passait en musique contemporaine, enregistrement, partition. Et puis on faisait aussi pas mal d'animations et des livres. Et voilà, enfin, c'est pour expliquer un petit peu ce contexte. Et en fait, c'est un centre qui a été dissous il y a quelques années, vers 2020. Et du coup, ces missions ont été reprises par d'autres organismes. Mais c'est vrai que pendant une quarantaine d'années, il a joué un rôle par rapport aux compositeurs, par rapport au public. Et c'était très stimulant, hein, de vivre là-dedans et de faire des rencontres et de pouvoir justement rencontrer des personnes comme toi. Et chacun, enfin, non, mais c'est surtout de voir que ça permettait de rebondir et qu'il y ait des initiatives qui se créent et qui continuent. Voilà.
0: On va évoquer plusieurs aspects de ta personnalité. À chaque fois qu'on dit un truc, on lève les yeux au ciel. Nous allons parler d'abord des peut-être différents éléments de ton parcours qui sont représentés par des centres urbains, Dijon, Lyon et puis Paris. Disons les différents rôles et peut-être un accent sur certains d'entre eux au gré de tes convenances. Et puis ensuite, nous parlerons d'un ouvrage que tu prépares pour la fin de l'année sur une compositrice qui s'appelle Edith Leger. Et nous tenterons par un tour de magie d'atterrir sur des fonctions que tu occupes à l'heure actuelle au Pôle Sup, un centre de formation sur lequel nous reviendrons. Tu as commencé ton parcours à Dijon.
1: Voilà, en fait...
0: Dans les années
1: 80.
0: 80.
1: Et alors, c'est drôle parce que ça me semble pas loin, mais en fait, maintenant, quand on repense à toutes ces époques, c'était quand même un monde très, très, très différent. Donc moi, j'étais en fait parisienne et j'avais fait de la musique et de l'histoire et j'avais une petite expérience professionnelle dans le domaine de la formation continue, d'organiser des stages. Et puis par enchaînement, comme ça se passe souvent dans la vie, j'ai entendu dire qu'il y avait un recrutement au ministère de la Culture. Je me suis présentée. Et en fait, c'est un peu bizarre de prendre un poste comme ça, puisque c'était des sélections, c'était des postes contractuels, parce qu'il n'y avait pas de poste officiel dans l'administration, mais c'était en fait dans les directions régionales du ministère qui étaient très récemment créées. On commençait à avoir des spécialités en région. Donc il y avait les monuments historiques, il y avait l'archéologie. Et assez vite, il y a eu la musique. Et donc moi, j'ai passé un concours de contractuel. Et il se trouve que j'ai été recrutée. Et en fait, j'étais assez jeune, parce que j'avais 26 ans. Et les premières fois, donc j'ai pris le train, il n'y a pas encore le TGV, pour prendre mon poste. Et alors on m'a dit, il faut venir parce qu'il y a une réunion de l'établissement public de la région. Et on voit tous les responsables. Et alors j'arrive là-bas et on me présente Monsieur François Mitterrand, président du Conseil général de la Nièvre, Monsieur Pierre Joxe, président de la région, Monsieur Robert Poujade, maire de Dijon. Alors c'était pour moi, c'était un peu un saut dans l'inconnu et j'étais assez impressionnée. Et au début, je me suis demandé si j'allais tenir le coup, quoi. Je me suis dit, enfin, on va voir, hein, je me lance, puisqu'ils m'ont choisi, j'y vais. Mais c'était un peu impressionnant. Et d'autant que ouais, j'avais l'habitude d'organiser des choses et j'étais très motivée. Donc ça, c'est très important quand on est passionné par ce qu'on fait. Finalement, ça vous permet de surmonter les difficultés. Et en fait, j'ai eu de la chance parce que je suis arrivée à une période où il n'y avait pas beaucoup de moyens, mais ça m'a permis pendant un an et demi de comprendre comment ça se passait en région, les départements, les oppositions politiques, les gens qui s'entendent, les gens qui ne s'entendent pas. Et du coup, j'ai eu la chance de pouvoir monter quelques projets. Alors l'idée, quand on travaille dans une direction régionale des affaires culturelles, donc ministère de la Culture, c'est qu'on n'est pas des acteurs culturels. On est là pour travailler avec les gens qui sont sur le terrain, les soutenir. Mais c'est vrai que dans les années 80, il n'y avait pas d'autres administrations culturelles. Et donc, on avait la chance d'avoir une administration en développement et où il y avait beaucoup de gens qui avaient beaucoup d'idées. Et alors, l'une des missions qui me collait bien, c'est qu'il avait été décidé de faire un centre de pratique chorale en Bourgogne. Et le chef de chœur qui avait monté ça, qui s'appelle Bernard Tétu, était parti, en fait, parce qu'il avait été nommé au Conservatoire de Lyon. Et du coup, le projet était un peu en stand-by et on venait de décider de le confier à un autre chef de chœur qui s'appelait Raphaël Passacker. C'était quelqu'un de très sympathique et très compétent. Mais lui, il avait plein d'idées artistiques, mais le montage par rapport à l'organisation et tout ça, c'était pas son domaine. Et donc, j'ai eu la chance de, en commençant mon travail en région, d'avoir comme ça quelques dossiers sur lesquels j'ai pu vraiment m'impliquer. Et donc, on a monté un modèle, en fait, qui n'existait pas. C'est-à-dire qu'il y avait déjà des ateliers de formation pour les amateurs en chant choral et en voix à Paris. Mais il n'y avait pas tellement de modèles en région. Et Bernard Tétu, lui, il avait pensé à un château où il y aurait des stages. Et moi, avec Raphaël Passacquet, je lui ai dit, on est une région de 4 départements extrêmement étendus. Si on veut que ça ait un sens dans une région, il faut qu'il y en ait partout. Il faut qu'on en fasse en Côte d'Or, dans l'Yon, dans la Nièvre. Enfin, à l'époque, c'était assez perdu, quoi. Et du coup, on était tout à fait d'accord tous les deux là-dessus. Donc, on s'est vraiment entendus. Et on a monté ce qui s'est appelé un centre d'art polyphonique. Et alors moi, c'était un peu mon expérience, c'est-à-dire comme j'étais un petit peu nouvelle dans tout ça, j'étais un peu modeste, j'allais voir les gens en essayant de créer des bonnes relations avec les gens. Et on a aussi créé une structure départementale dans la Côte d'Or qui s'appelait une Nadim. Et à l'époque, ils voulaient faire un musibus, c'est-à-dire ça ne se fait plus du tout maintenant, mais à l'époque, c'était un grand camion qui se baladait dans les campagnes et qui travaillait avec les écoles, avec les enfants. Et donc, je les ai aidés, puisque c'était ça leur projet, je les ai aidés à monter leur musibus. Et alors, par le fait qu'on collabore, c'est ça que j'ai commencé à apprendre en région. Après, les gens vous connaissent. Et après, les gens, ils vous soutiennent. Alors, on a monté le centre polyphonique avec Raphaël Passacquet et je suis retournée voir les gens de Côte d'Or en leur disant, voilà, on va faire du chant choral, etc. Est-ce que vous ne pourriez pas nous soutenir ? Et dès la première année du centre polyphonique en 81, la Côte d'Or nous a soutenus, le département, ce qui était très exceptionnel, hein, un département qui donne des subventions pour la culture et pour la pratique de la musique. Et assez vite, j'ai aussi beaucoup travaillé avec la Nièvre et c'était compliqué parce qu'à l'époque, je représentais un État où c'était encore un gouvernement de droite. Et les départements de gauche, comme la Nièvre, où c'était François Mitterrand, le président du Conseil général, en général, ne voulaient pas travailler avec l'administration d'État. Et là, bon an, mal an, j'ai réussi à bosser avec eux. Et assez vite, on a créé une organisation pour la musique dans la Nièvre. Et eux ont soutenu notre initiative régionale de chant choral. Donc c'est pour montrer qu'à l'époque, on n'avait pas beaucoup d'argent, mais on avait beaucoup de marge de manœuvre. Mais il fallait créer un tissu de bonnes relations pour que les gens aient confiance en vous. Ça, c'était très important. Et après, la chance qu'on a eue, pour moi, parce que j'ai passé un an et demi à monter ces dossiers et finalement, ça s'est bien passé. Et après, la gauche est arrivée donc, en mai 81. Et en fait, Alors, d'une part, ce qui a été formidable, c'est cette espèce d'engouement pour la culture qu'il y a eu à partir du moment où Jack Lang était ministre. Et on a eu aussi pour la musique une personnalité exceptionnelle qui s'appelait Maurice Fleuret. Et ce qui était formidable dans ces époques, c'est qu'on a eu des gens qui ont dirigé la musique, comme il y avait pu avoir aussi Marcel Landowski au départ, il y a beaucoup, bien avant, mais... Là, de nouveau, on avait une personne inspirée qui était Maurice Fleuret et qui était très ouvert aux innovations, à l'ouverture sur la création et en plus des moyens. C'est-à-dire que les moyens se sont augmentés d'année en année. Et moi, j'avais de la chance parce que je m'étais formée sur le terrain pendant un an et demi. Et après, j'ai pu être aidée par le ministère où on recevait des crédits et on pouvait développer un certain nombre de choses. Et alors, c'est vrai qu'à l'époque, on était un peu les têtes de pont de la culture parce qu'il n'y avait que le ministère de la culture qui avait une propre administration. Et je peux citer un autre exemple en essayant d'aller vite. Le modèle était encore d'avoir des orchestres en région. Il n'y en avait pas en Bourgogne. Alors, on avait été interroger le maire de Dijon, Robert Poujade. Il avait dit « Oh là là, j'ai mon orchestre de prof, ça suffit bien. Je n'ai pas envie de faire un orchestre, c'est trop lourd, ça coûte trop cher. » Alors, on avait essayé de faire avec la ville de Châlons un petit ensemble instrumental. Mais la ville de Châlons est passée à droite aux élections municipales suivantes et ça n'a plus suivi du tout. Et du coup, on s'est retrouvés, on avait une dotation. Mais plus personne voulait faire un ensemble instrumental. Et alors, moi, j'ai eu une idée, parce qu'il existait une procédure au niveau national d'aider des compagnies de tout genre dans la musique, de la musique baroque, du quatuor à cordes, des chœurs, la musique médiévale, mais ça n'existait pas à l'échelon régional. Et alors, moi, j'ai demandé à Maurice Fleuret, en disant, nous, on n'a pas d'ensemble instrumental, mais vous nous avez doté quand même d'argent pour développer la place de musiciens professionnels en région. C'était vachement bien d'avoir ça. Et ben moi, je vous propose qu'on ait, au lieu d'avoir un ensemble, et ben on fait des missions chaque année, ou pour 2 ans, avec un quatuor à cordes par-ci, un ensemble de jazz par-là, la musique médiévale. Et en fait, c'était une époque où tout était encore très centralisé, mais là, ils nous ont autorisés à faire ça. Et en fait, à partir de ce moment-là, il y a eu régulièrement des ensembles instrumentaux qui venaient travailler en Bourgogne, en travaillant sur le terrain. C'était des projets où il y avait des concerts, et puis un travail sur les publics, un travail de terrain. Et en fait, ce que je trouve assez amusant, c'est que c'est une mesure qui a été généralisée 20 ans après. C'est-à-dire que maintenant, il y a de l'aide aux compagnies. Il y a eu de l'aide aux compagnies d'abord pour le théâtre, après il y en a eu pour la danse. Et c'est seulement dans les années 2003-2004 qu'on a réussi à convaincre l'administration de faire des aides aux compagnies en région pour la musique. Mais ce que j'avais fait en Bourgogne dans les années 80. Donc c'était, pour moi, ça me semblait évident que c'était possible de faire des choses comme ça en région. Voilà, donc c'est juste pour donner quelques images de ce qu'on pouvait faire à l'époque. Et c'était quand même très stimulant parce que c'est toujours quand on est dans des périodes en développement, il y avait de plus en plus d'argent et on pouvait avoir des idées, par exemple. Mais c'était toujours aussi en articulation avec les spécificités des régions où on était. Par exemple aussi, il y avait des équipes assez dynamiques en jazz, à partir de Nevers surtout. Et on avait pu faire un plan régional de jazz aussi, de développement du jazz en Bourgogne. Voilà, c'était pour dire un peu en quoi consistait notre travail. Et c'était une belle époque. Et pour citer aussi un autre directeur de la musique, parce que Maurice Fleuret malheureusement était parti, puis après il est décédé. On a eu aussi Michel Schneider qui était... une personnalité incroyable. C'était un énarque, mais il était aussi psychanalyste et très musicologue. Il écrit des livres absolument magnifiques. Et il avait aussi beaucoup d'idées assez contestataires au bout de, justement, 10 ans de politique langienne. Il était un peu contre certaines centralisations, notamment le développement de l'IRCAM et tout ça. Il était connu pour s'être affronté avec Boulez, quoi. Mais je veux dire, pour des gens comme moi qui travaillaient sur le terrain, avoir interlocuteur des personnalités comme ça, c'était quand même tout à fait génial. Des gens très inspirés, qui avaient beaucoup d'idées sur la place de l'art, sur comment développer la musique sur les territoires. Donc ça, c'était pour Dijon, en résumé. Hein.
0: Oui, là, on est sur cette période. Et donc après, il y a une bascule qui se fait. Tu obtiens un poste, enfin je ne sais pas si c'est comme ça que les choses se sont passées, à la DRAC de Lyon.
1: Oui,
0: comment la bascule s'est opérée?
1: En fait, je suis restée quand même 10 ans à Dijon, je m'y plaisais beaucoup, mais normalement, dans des postes administratifs, on ne reste pas toute sa vie. Hein, donc, il faut bouger. Et c'est vrai qu'en plus, il y avait certains aspects de la vie musicale que je n'avais pas du tout en région Bourgogne, parce qu'il n'y avait pas toutes les institutions. Et je me disais qu'un jour ou l'autre, il fallait bouger. Et je pensais plus à un retour sur Paris, parce que mon mari était rattaché pour son boulot à Paris. Mais il se trouve que justement, quand Michel Schneider, qui était directeur de la musique, est venu faire un... Il tournait un peu dans les régions pour voir comment ça se passait. Quand il est venu en Bourgogne, je pense qu'il a vu que j'étais très impliquée dans ce que je faisais. Et comme en Rhône-Alpes, il y avait des problèmes, ils ont décidé de créer un deuxième poste. Il y avait déjà quelqu'un, mais ils se sont dit ça a du mal à tourner. C'est une région énorme à l'époque, c'est encore plus grand maintenant, mais c'était 8 départements, c'est quand même autre chose que 4. Et puis, en fait, en Rhône-Alpes, il y a aussi beaucoup de villes. Il y a une activité économique très importante. Et en fait, c'est le ministère qui m'a proposé d'y aller. Et alors, au début, j'avais dit, non, je préférais rentrer à Paris. Et puis, en fait, ils ne trouvaient pas quelqu'un qui ait un peu le profil de travailler aussi avec la personne qui était en poste à Lyon. Et alors, ils sont revenus à l'attaque, parce que j'avais dit non. Ils m'ont dit, mais écoutez, franchement, c'est un poste qui serait bien pour vous. Et alors, à ce moment-là, c'était aussi une décision familiale, parce qu'entre-temps, j'avais eu deux enfants. Et du coup, j'ai dit à mon mari, écoute, tu vas souvent à Paris, mais en fait, maintenant, il y a le TGV. Ça ne fait pas une différence énorme entre Dijon-Paris, Dijon-Lyon. Puis je me suis dit, quand même, c'est plus facile de répondre oui quand on vous propose un poste que d'en chercher un, parce que j'étais contractuelle. Et en fait, j'avais eu aussi l'occasion d'aller à Lyon pour aller à l'Opéra, pour à Chambéry, à des villes comme ça, Grenoble. Et je trouvais ça très attractif, en fait. C'était assez tentant. Donc, finalement, j'ai dit oui. Et donc, en 90, je suis partie à Lyon. Et c'est vrai que c'était un contexte assez différent. Mais ce qui est intéressant dans une région comme la région Rhône-Alpes, c'est un peu technique, mais c'est de dire qu'elle est polycentrique. Ça veut dire que tout ne se passe pas dans la capitale régionale. En France, on a quand même toujours des centralités pénibles, c'est-à-dire déjà Paris, c'est épouvantable. Tout est à Paris, tout l'argent est à Paris, toutes les plus grosses institutions sont à Paris. Et après, on retrouve...

0: dire, les collectivités ont été incitées à mener des politiques culturelles, parce qu'à la base, il n'y a que les villes qui avaient des institutions culturelles, des conservatoires, des musées. Mais en fait, peu à peu, avec la politique de langue, les régions sont mises à financer la culture, les départements aussi. Et donc, on se retrouvait avec des départements qui étaient très divers et pas du tout équipés de la même manière. Donc, il fallait pouvoir réfléchir avec les forces du terrain, comment maximiser, faire le plus de choses, enfin développer l'offre de pratiques culturelles d'un côté, et puis aussi donner une place à la création, parce que notamment en musique, la place de la création musicale, c'est quand même pas évident. Et ça, c'était une des choses qui me passionnait aussi. Et on avait la chance à Lyon d'avoir une petite équipe qui s'appelle le GRAM, et qui était très impliqués dans le développement de la création. Et franchement, on avait la chance de les avoir parce que progressivement, ils ont fait un festival chaque année. Et ils avaient aussi, ce qui est vraiment important quand on travaille en région, c'est avoir une pensée territoriale. Et donc, ils proposaient autour de Lyon, à Villefranche, à Vienne, à Grenoble, à ce moment-là, ils proposaient à tous les organisateurs, est-ce que vous ne voulez pas faire un concert avec nous ? Ce qui fait qu'il y avait des concerts, ça alimentait une grande partie de la région. Et franchement, si Gram n'avait pas été là, ça n'aurait jamais existé.
1: Gram, ce dont tu parles, c'est l'ancêtre du Centre National de Création Musicale.
0: Il s'appelle toujours Gram, hein, mais CNCM. Quoi. Maintenant, il y a un label, alors qu'à l'époque, il n'y avait pas de label. C'est des studios qui sont nés de la pratique de l'électroacoustique. De Papa Schaeffer et le GRM à Paris, et avec des gens qui se sont formés comme ça, quoi, comme électroacousticiens, et qui ont créé des studios techniques, et puis peu à peu l'informatique musicale. Et à Gram, ils faisaient aussi beaucoup de musique mixte, c'est-à-dire instruments et informatique, et électroacoustique.
1: Oui, ils sont à la base de la création d'un langage qui s'appelle Faust, oui. qui a un langage majeur pour le développement d'applications, etc. Tu parles de musique, là on est sur le développement de la musique d'une façon globale, on n'est pas encore dans la musique contemporaine, musique électroacoustique.
0: Ce qui est formidable justement quand tu t'occupes de musique, c'est que c'est tellement divers. Tu t'occupes de l'enseignement, donc les conservatoires, comment ça marche, comment le ministère a beaucoup dans ces années-là développé une pensée pédagogique, parce que la pratique de l'enseignement de la musique, elle est traditionnellement en France assez académique. Et l'idée depuis les années 70, c'était quand même de développer la pédagogie, la musique qui donne du plaisir, la musique qu'on sent, et réfléchir à comment transmettre la musique qui n'est pas seulement une technique instrumentale. Et dans ces années-là, le ministère de la Culture a joué un rôle très important parce qu'il a créé des schémas pédagogiques et qui normalement devaient être appliqués par les conservatoires qui sont avant tout municipaux. Donc il y avait toujours une petite friction parce que le ministère finançait un petit peu les conservatoires, mais il donnait les orientations pédagogiques. Et souvent, on se trouvait face à des gens qui avaient des habitudes et qui pensaient que c'était une pensée de gauchiste, qu'on apprenne le solfège sur l'instrument, par exemple, la formation musicale par la pratique instrumentale, ça paraissait complètement incroyable. Et puis qu'il y ait des départements pédagogiques, parce qu'au départ, chacun faisait son cours et s'en allait. Alors le ministère a dit, non, il faut qu'il y ait des départements pour que les professeurs travaillent ensemble, fassent de la musique d'ensemble, etc. Donc c'était... Donc nous, on devait faire passer les messages, mais c'était pas toujours bien vécu, quoi. Parce que quand tout d'un coup, il y a eu, par exemple, des réglementations avec des nouveaux diplômes, par exemple, ce qui était formidable, là, parce qu'il y avait un certificat d'aptitude pour les profs, mais qui était un petit peu comme une agrègue, vraiment difficile. Et on a créé un autre diplôme, qui est le diplôme d'État. Et là, progressivement, il s'est passé que si on n'avait pas le diplôme d'État, on ne pourrait pas être titularisé dans un conservatoire. Et nous, en DRAC, à l'époque, on organisait ce diplôme d'État. Et on avait des directeurs de conservatoire qui disaient « Alors, pauvre non, c'est pas la peine de le passer, ça sert à rien, ces trucs du ministère », ce qui était ridicule, quoi, parce que maintenant, les gens qui n'ont pas le DE, ils ne peuvent pas avoir de poste. Et tout ça, il fallait essayer de le négocier. Puis alors, moi aussi, comme la région était très grande, je ne voulais pas que tous les examens qu'on organisait se passent à Lyon. Et alors, quelquefois aussi, ça m'a posé des problèmes parce que j'avais proposé qu'on aille à Grenoble et le directeur du conservatoire de Grenoble était d'accord, mais malheureusement, j'avais mis un diplôme d'État en décembre et c'était une année où il y a eu beaucoup de neige. Et alors, les membres du jury, il y en a un qui est tombé en rade à Bourgoin-Jallieu avec sa voiture qui ne pouvait plus avancer.

0: Enfin, c'était, je me suis dit, bon, plus jamais de diplôme d'État, au moins en hiver, à Annecy ou à Chambéry ou à Grenoble, c'est pas possible. Mais enfin, voilà, c'est pour dire que c'était très divers. Et puis, on s'occupait de toutes les musiques. Et on avait aussi un centre de musique traditionnelle à Lyon, très actif, très intéressant. Alors, il y a des choses qui sont bien enracinées. Le Gramme, ça s'est vraiment bien développé. Le CMTRA, ça a été difficile par la suite. Enfin, il y a toujours une activité de musique traditionnelle.
1: Le
0: Centre de musique traditionnelle de Rhône-Alpes, il y avait vraiment une activité, mais ils ont eu un petit peu de mal à. Parce qu'il fallait à la fois. Entendre les orientations des collectivités territoriales si on voulait avoir de l'argent public. Et quelquefois, ils voulaient faire leur truc et pas entendre que si on, pour avoir de l'argent, il faut quand même répondre à des critères. Et ça, c'est, quelquefois, ça passe et quelquefois, ça passe pas. Donc, c'était des négociations extrêmement complexes. Puis après, il y a eu d'énormes dossiers. Ça commençait, c'est pas moi qui m'en suis occupée. L'Opéra de Lyon devait être refait. Et en fait, il devait être restauré. Et ce qui s'est passé, c'est qu'il était détruit. Alors, on a gardé le tour de l'opéra, mais le même architecte que la Philharmonie.
1: Comment il s'appelle ?
0: Je vais avoir un trou là.
1: Nouvelle.
0: Oui, c'est Jean Nouvelle. Et donc, en fait, c'était un chantier exactement comme on en a connu, c'est-à-dire qu'on prévoit avec un budget, puis finalement on fait un truc maus, où on pète tout ce qu'il y a à l'intérieur, on fait un trou, il y a 17 mètres de hauteur entre le... Non, 17, je ne sais plus, enfin, c'était une hauteur incroyable.
1: Entre les sous-sols et le...
0: Et en plus, c'est à côté du Rhône. Donc, quand il perçait, il y avait du roc, il fallait dynamiter. Et il y avait plein de constructions tout autour. Et en plus, il y avait l'eau qui risquait d'arriver. Donc, il fallait garder les murs extérieurs. Donc, c'était vraiment un chantier très, très difficile, très, très exigeant, et qui a coûté le double de ce qu'il était prévu, quoi. Un petit peu comme tout ce qu'on a connu par la suite. Et en fait aussi, alors, ça aussi, c'est un truc assez intéressant, c'est que quand on a ouvert le nouvel opéra, ils avaient fait des cagnottes pour... Ils avaient vécu hors les murs pendant plusieurs années. Et ils avaient fait des cagnottes pour la réouverture. Mais en fait, ils se sont rendus compte très vite que les subventions ordinaires à l'opéra ne suffiraient pas. Ce n'était pas possible de faire tourner ce nouvel immeuble avec énormément de conditions techniques très professionnelles, mais néanmoins très coûteuses. Et alors, c'est l'un des deux directeurs de l'opéra qui a mené une campagne absolument incroyable, où il a dit, moi, je pense qu'il faut nous donner un label de national, opéra national. Alors qu'en France, il y avait un opéra national qui était l'opéra Garnier, puis la Bastille, mais qui est une régie d'État, financé par l'État. Or, l'Opéra de Lyon, c'était un opéra municipal avec un peu d'argent de la région, un peu d'argent du département, un peu d'argent de l'État. Et en fait, Jean-Pierre Brossman a réussi à galvaniser les collectivités pour qu'ils sollicitent l'État en disant « faut que vous nous donniez plus d'argent parce que sinon cet opéra ne va pas tourner ». Alors que c'était un opéra modèle hein, en région, l'Opéra de Lyon. Il y avait de la création, il y avait une maîtrise, il y avait un ballet. C'était le seul opéra de France où il y avait tout ça. Et c'était vraiment un modèle. Et du coup, il a réussi son coup. C'est-à-dire que moi, j'étais là à ce moment-là. On invitait à la DRAC le département, la région, la ville. Et on disait comment on fait pour aller tous ensemble vers un opéra qui a un label national. Et ils ont créé ce label national. Et du coup, ça a entraîné en France, dans les années qui ont suivi, une labellisation sur critères d'un certain nombre d'autres opéras. Mais ce qui est marrant, c'est que cette idée de label est sortie de la tête du directeur de l'Opéra de Lyon. Et alors, autre suite très particulière, c'est que nos amis du Gramme, dont on a parlé tout à l'heure, ils avaient un local à l'ombre de l'Opéra de Lyon, dans une petite ruelle. Et ils ont vu cet opéra se transformer, être labellisé et gagner des millions d'euros, ou c'était encore des francs peut-être, pour pouvoir fonctionner. Et eux, ils se disaient, mais nous, c'est pareil, on est un tout petit IRCAM, enfin quand même, on est une mission d'État, on fait des trucs formidables. Et les gens du Gramme sont allés au ministère et un peu avec la DRAC en disant... Nous, franchement, on fait un travail national, c'est de la création, c'est l'État qui doit financer la création parce que ce n'est pas les collectivités qui s'enflamment pour des choses aussi difficiles esthétiquement. Et en fait, c'est Gramme avec deux ou trois autres centres, l'idée venait de Lyon, inspiré par l'opéra, qui a réussi à dire à l'État, mais voilà, donnez-nous un label de national, un peu plus d'argent, et on le mérite, puisqu'on est les seuls à faire ça. Hein. Et c'est grâce à... C'est cette cascade d'idées qui vient de l'Opéra de Lyon, qui est passée par Gram et qui a créé une politique nationale, mais qui est venue. Et moi, toutes ces années-là, je suivais les gens, je leur donnais des idées, je leur disais par où passer pour essayer d'obtenir de l'argent. Après, malheureusement, les CNCM ont eu un peu d'argent en plus, mais ce n'est pas non plus des budgets énormes quoi, par rapport à tout ce qu'on peut faire avec la technologie et les productions de spectacles et les résidences de compositeurs. Mais néanmoins, c'est une belle histoire finalement. Et c'est pour dire que dans ces années-là, on avait des interlocuteurs qui avaient une vision, quand on parlait à l'échelon national, ouverte. C'est-à-dire les choses n'étaient pas arrêtées pour toujours. Quand on avait une idée nouvelle, on disait, ben voilà, nous on pense qu'il faudrait faire ça, etc. On était écoutés. Et c'était, finalement, de vivre ces périodes-là, c'était enthousiasmant.
1: Dans ces aventures institutionnelles, on va avancer un petit peu. Et donc là, on est. J'imagine que tu n'as fait que parler du dessus de l'iceberg. Enfin, ouais. Je ne sais pas trop comment dire, mais bon, on sent quand même. Tu arrives à nous transmettre quand même une certaine énergie, ces idées nouvelles qui germent. Tu arrives quand même à nous faire sentir tout ce qu'il a pu se passer d'intéressant, même si tu ne l'as pas dit dans ces années-là. Ensuite, il faut avancer un petit peu dans la bascule qui s'est faite entre Lyon et Paris. Est-ce que je te vois faire une moue de la bouche un peu. Comment est-ce que tu veux poursuivre cette émission? On reste sur ce qui s'est passé sur Lyon?
0: Non, on
1: avance un petit peu dans le temps.
0: Moi, si tu veux, j'ai toujours été motivée par presque tous les aspects de la vie musicale, mais c'est vrai que tout ce qui est pédagogique et comment on forme les musiciens et comment aussi les politiques de territoire, ça m'intéressait beaucoup, mais et aussi tout ce qui était création. Et alors après, je suis restée 17 ans à Lyon. Et c'est très très long de rester aussi longtemps dans un poste comme ça. Normalement, ça ne se fait pas dans l'administration. Moi-même, entre-temps, d'ailleurs, j'avais fait quelquefois, quand on est dans la musique, on se sent un peu marginal dans la politique culturelle parce que les gens qui sont généralistes, ils disent toujours « Ah oui, mais la musique, on ne comprend pas. Nous, vous savez, on ne sait pas comment ça marche. On ne sait pas lire la musique. » En fait, il n'y a pas besoin de savoir lire la clé de fa pour savoir imaginer une politique culturelle, quoi.

0: Moi, je travaillais quand j'étais en région avec énormément d'interlocuteurs. On était dans une DRAC, on était 120. Après, moi, je faisais partie des chefs de service. Donc, c'était vraiment intéressant aussi parce que je voyais toute la politique culturelle du ministère dans tous les domaines. Là, c'était plongé dans quelque chose de beaucoup plus centré sur ces questions-là, de création musicale. Mais en même temps, ça m'intéressait beaucoup. Et alors, il fallait voir un petit peu, parce que ce qui était compliqué à ce moment-là, c'est que on était bien installé, parce qu'au départ, le centre avait été créé à la SACEM, puis il avait été installé à la Cité de la Musique. Et bon, le local, ça allait, mais il y avait toute cette... ce monde du numérique qui arrivait. Moi, je n'étais pas spécialement formée à ça, mais enfin, j'avais commencé à me brancher un peu sur ces questions. Et le fait que on touche, enfin, je pense qu'on était bien armés pour connaître la vie contemporaine, intégrer des nouveaux compositeurs dans notre base, être au courant de ce qui se passe en France. Mais après, pour travailler en articulation avec, et puis avoir du public, ça c'était une question un petit peu difficile et il fallait vraiment travailler là-dessus pour y réfléchir sur quels sont les nouveaux outils, la nouvelle communication à partir des années 2007-2008 où je suis arrivée. Et donc après on peut pas tout savoir soi-même, donc il faut savoir avec qui travailler. Et donc, on avait la chance aussi d'avoir une collaboration avec le responsable de la médiathèque de l'IRCAM, Michel Fingerut, à l'époque. Et on a fait une chose, moi, que j'ai, comment dire, j'ai orchestré, mais encore une fois, c'est un peu comme avec Passacquin en Bourgogne, c'était Michel Fingerut qui avait des tas d'idées sur comment mettre en réseau des ressources musicales en France. Et alors, il se trouve aussi qu'il y avait... comme toujours, quand il y a quelque chose de nouveau, tout d'un coup, il y a de l'argent pour rentrer dans une nouvelle modernité. Et on pouvait avoir des crédits pour numériser des fonds. Et Michel Fingerut avait trouvé un système de portail pour qu'on propose à tous ceux qui avaient notamment des enregistrements de musique contemporaine, alors le Gramme et tous les autres centres, l'ensemble intercontemporain, qu'on numérise leurs enregistrements et que toutes ces données numériques, on les accroche les unes avec les autres, et que par un portail, on puisse avoir accès à toutes ces données. Donc on a travaillé plusieurs années là-dessus, et ce portail a fonctionné un certain temps. Enfin, et ça a été un gros boulot de convaincre tout le monde de participer à ce portail, et que c'était vraiment une entrée après sur Internet extrêmement importante. Et ça a été par exemple un gros chantier. Alors après, moi, ce qui m'intéressait, c'était quand même qu'il y ait de l'animation, qu'il y ait des idées, ce qui était déjà présent au CDMC, hein, mais d'articuler ça avec ce qui se passait à ce moment-là. Et donc, on essayait d'organiser des rencontres assez régulières, enfin, à peu près une par mois, ça dépendait, mais surtout basé sur l'actualité. C'est-à-dire, on se disait, tel vient de sortir un disque avec un répertoire original, on va en parler parce que c'est un répertoire original et que c'est une actualité. Et puis après, il y a eu des thèmes, puis il y a eu des gens qui venaient nous voir pour faire des choses avec nous. Alors moi, j'ai une période aussi très, très... fructueuse avec l'ensemble de E2M. C'était Pierre Roulier qui était directeur de l'ensemble à l'époque. Et j'étais fascinée par le fait qu'il avait un compositeur en résidence chaque année. Chaque année civile, ça commençait au mois de janvier. Et il était vraiment très impliqué, Pierre Roulier. Et donc, il produisait un petit livre sur le compositeur invité. Donc, c'était génial, quoi. Le compositeur arrivait, il y avait déjà un petit livre avec une version française, une version anglaise. Et finalement, on s'était mis d'accord pour que la rencontre, enfin, il y a une première rencontre publique au mois de janvier avec le CDMC. Donc chaque année, on travaillait avec Pierre Roulier sur cette rencontre. Et c'était passionnant. Et même, au bout de, je sais plus, 2-3 ans, il m'avait dit, il y a un thème qui est vraiment intéressant en ce moment, c'est la saturation. Il y a beaucoup de compositeurs qui travaillent là-dessus. Et le résultat, c'est qu'on a fait les mardis de la saturation. Et on a fait 3 journées, je ne sais pas, ça devait être en 2010, je ne sais pas, je ne me souviens plus, il faudrait que je retrouve, mais... et c'était vraiment très stimulant parce qu'il y avait des chercheurs, des expériences de tous ordres. Et puis on faisait toujours ça avec d'autres partenaires, c'est-à-dire qu'on a été dans des écoles de beaux-arts, dans des facultés. Enfin, on faisait pas ça que pour nous au CDMC. On essayait de coproduire et de sortir hors les murs aussi.
1: Mais ça venait avec cette tendance de la saturation qui est venue avec ces compositeurs dont on a parlé, Sendo,
0: Bedrossian. Il y avait Bedrossian. Oui, il y avait
1: Kurlianski.
0: Voilà. Enfin, Kurlianski, il n'était pas encore venu à ce moment-là, mais il est venu un peu plus tard. Mais en effet, c'était cette génération-là. Et puis après, pour donner des exemples, on a eu d'autres thèmes. Par exemple, on avait des initiatives sur musique, nature, jardin. Et on a fait assez régulièrement, enfin, peut-être une fois par an, là, c'était plutôt chaque année quelque chose sur cette thématique. Et elle a duré un certain temps. C'était rigolo de faire ça, quoi. C'était intéressant, ça ouvrait sur... musique, nature, enfin, c'était des thèmes assez stimulants. Alors après, on peut arriver aussi pour faire évoluer dans nos thèmes. C'était une période quand même maintenant, dans les années 2010, où on avait eu des rapports sur la place des femmes dans le spectacle vivant. Et donc, il y avait eu une certaine Reine Prat, qui était inspectrice au ministère, qui a fait deux rapports. Et qui montrait des choses qu'on savait, mais qu'on n'avait jamais vues écrites noir sur blanc, avec des pourcentages et des chiffres. La place des femmes dans le spectacle vivant, donc elles étaient très présentes en nombre, mais jamais dans les postes à responsabilité, et très peu dans la production. Donc Reine Prat a montré tout ça, vraiment, dans ses rapports, c'est devenu très clair, et ça a progressivement entraîné une prise de conscience ministérielle et des mesures. Donc... il y a eu progressivement un responsable de l'égalité au ministère de la Culture. C'était Agnès Sall au début, maintenant c'est Irène Basilis. Et puis il y a eu des mesures de soutien pour essayer d'aller vers une meilleure parité et pour introduire une culture de la parité et peu à peu inciter les responsables, les administrations, les recrutements, les jurys et... dans les programmations, inciter la place des femmes. Et alors moi, comme j'avais entendu parler de ça juste en arrivant au CDMC, une des premières choses que j'ai demandé aux documentalistes qui se demandaient qui comprenaient pas trop pourquoi je demandais ça, je dis j'aimerais bien avoir des statistiques sur les compositeurs, parce qu'il y avait des critères pour que les compositeurs soient représentés dans notre centre, des critères professionnels. Et du coup, on a fait une statistique et... en fait, il n'y avait que 10% de femmes sur 1100 compositeurs. Donc, c'était quand même un peu plus d'une centaine. Enfin, c'était quand même très, très peu, 10%. Et il y avait un autre pourcentage qui était intéressant, c'est qu'il y avait 45% de compositeurs d'origine étrangère qui étaient venus se rester en France et qui s'étaient professionnalisés en France. C'est énorme. Et donc, ça montre... Enfin, c'est des sujets qu'on peut développer énormément, mais ça montre l'attractivité et le fait aussi qu'on ait une politique culturelle en France qui est exceptionnelle. Et les compositeurs, ils trouvaient leur butin parce que faire des résidences, travailler, avoir des créations, aller dans les centres de création, c'est quelque chose qui était beaucoup moins existant dans les autres pays. Alors du coup, cette prise de conscience du fait qu'il y ait si peu de compositrices, chaque fois qu'une compositrice avait une actualité, une fois ça avait été Betsy Jolas, elle avait sorti un disque, puis peut-être que c'était un de ses anniversaires, je ne sais plus, on avait fait une rencontre Betsy Jolas, elle était ravie parce qu'elle n'avait jamais eu une chose comme ça, il y avait autour de Pascal Criton, enfin, dès qu'il y avait une actualité, on essayait d'en profiter pour mettre en valeur les compositrices qui avaient une activité. Et puis après, il y avait une association de compositrices qui s'était montée, qui s'appelait Pluriel 34, et qui était à l'initiative d'une compositrice qui s'appelle Sophie La Case. Et elle était très, très, très dynamique dans ces années-là. Et en 2015, on avait décidé de faire une journée rencontre sur compositrices, paysages musicaux avec compositrices. Et pour montrer qu'elles étaient là et pour essayer de s'interroger pourquoi elles étaient si peu, etc. Et alors, du coup, ça m'a conduite grâce à cette association, et puis je dois citer aussi la compositrice Claire Renard, qui avait beaucoup de réflexions aussi sur la place des femmes, et elle avait aussi un réseau intellectuels autour de tout ça, et elle nous a mis en rapport notamment avec une philosophe qui s'appelle Geneviève Fraisse, et qui était venue pour parler de ça, et avec laquelle on est resté en liaison. Et donc, alors je passe un peu les étapes parce qu'on ne peut pas raconter toute sa vie en détail, mais on a fait pas mal d'actions donc au CDMC, mais le CDMC, avec les années qui passaient, la SACEM avait changé totalement et de direction et de responsable culturel, et on sentait qu'ils étaient dubitatifs sur tout l'argent qui est donné à la musique contemporaine. Et ils avaient des envies de restructuration. Et le ministère, à ce moment-là, n'avait plus trop de paroles, ils n'avaient pas beaucoup d'idées, donc on était dans un climat qui était beaucoup moins porteur. Et alors on a fait comme il fallait réagir devant tout ça, et c'est Betsy Jolas qui m'avait donné l'idée, parce qu'elle avait, elle avait trouvé un prix de la fondation qui était liée à Monaco. On avait eu un prix pour notre action. Et alors, j'avais dit, mais merci, etc. Je l'avais rencontrée et elle m'avait dit, mais alors, rappelez-vous, l'année prochaine, le CDMC a 40 ans, vous devriez faire quelque chose. Et alors là, on avait passé une année vraiment très dynamique, où on avait fait des 40 vidéos de 40 compositeurs qui avaient 40 ans.
1: Et j'étais puis, là, je m'en souviens.
0: Ouais, et il y avait ça, et puis il y avait des concerts, des rencontres, et un livre. Un premier livre avec Omer Corlet et Bastien Gallet, avec MF. On avait fait ça à l'arrache, hein, parce qu'on avait décidé ça assez tardivement, quoi, en janvier-février. Mais ce qui était merveilleux dans ces expériences-là, c'est que tous les gens à qui on demandait de participer au livre, c'était un livre collectif qui s'interrogeait sur maintenant on en est où dans la création musicale. C'était pas rétrospectif, c'était plutôt on en est où, on va où. Et en fait, tous les journalistes, Corinne Schneider, Michel Tozzi, enfin il y en a toute une pléiade, ont accepté de faire des articles là-dedans. Et ça s'était très bien passé. Et par contre, bon, les interrogations sur le CDMC continuaient, et moi j'atteignais un âge certain. Et du coup, à la fin 17, j'ai dit, bon, écoutez, je reste encore un an, mais après, je reste plus, quoi, parce que j'aurai l'âge, j'aurai les points, et puis je suis fatiguée. Et parce que quand même, il y avait une remise en cause permanente qui n'était pas très agréable. Et alors, on arrive au mois de janvier, et toute l'équipe me dit, ah bah oui, mais là, il y a une année, on est encore tous là, faut vraiment, l'an dernier, c'était super, on a eu plein de projets, faut vraiment faire un projet. Moi, j'étais un peu essoufflée, fatiguée. Et là, je me dis, moi, il n'y a qu'un truc que j'ai envie de faire, c'est parler des compositrices. Parce que quand on avait fait les 40 interviews de compositeurs, en fait, on aurait dû en trouver 10% de femmes. Et il n'y en avait pas tellement qui avaient 40 ans. Et en fait, on n'en a eu que 3. Et on s'était fait attaquer en disant le CDMC n'aime pas les femmes, il n'y a pas assez de... Franchement, ça avait été douloureux. Et du coup, j'étais vraiment à me dire, mais attends, on nous a dit des horreurs l'année dernière sur notre rapport aux femmes. Là, franchement, non, quoi. Et alors, je me retourne vers Omer Corlet et je lui dis, Omer, est-ce que tu ne serais pas partant pour faire un livre sur les compositrices? Alors, c'était génial parce qu'il me dit, bah oui, d'accord, ok. Et du coup, on recontacte un petit peu tous les gens avec qui on avait bossé. On a vite fait un peu une maquette du livre, c'est-à-dire des articles généralistes qui expliquent pourquoi, enfin, qui essayent de tenter un regard pourquoi il y a aussi peu de femmes dans la composition musicale. Et puis, des portraits de compositrices. Et bon, alors, je ne rentre pas là-dedans parce qu'on avait peut-être eu l'occasion d'en parler déjà. Et puis, c'est une affaire en soi, mais ça a été de la chance parce que, bon. Le fait de faire avec les éditeurs MF, ils ont la technicité pour faire ces choses-là, nous on ne l'avait pas. Et puis tous ces journalistes et ces spécialistes comme Geneviève Fraisse et d'autres qui ont accepté de faire des articles, donc il y avait des articles généralistes, 14 articles avec plein de points de vue et 53 portraits. J'avais fait un cahier des charges des portraits pour que ce soit, parce qu'il y avait beaucoup de journalistes et musicologues qui avaient participé, mais il fallait qu'il y ait une homogénéité. Et alors, donc ce livre, eh ben, il est sorti début 2019, où j'étais restée quelques mois de plus pour accompagner ça. Et en fait, on avait eu la chance d'avoir une attachée de presse qui avait obtenu un soutien de France Musique. On avait pu lancer le livre dans le cadre du Festival Présence. Et il a très, très bien marché. Et en fait, on l'avait tiré à 1200 exemplaires, et 3 mois après, il n'y en avait plus. Alors moi, j'étais plus là, mais un deuxième tirage a été fait. Donc c'est pour dire que finalement, c'est un bon souvenir, parce que le dernier projet que j'ai fait, il a très très bien marché. Et je pense que maintenant, on se soucie beaucoup du matrimoine, mais sur le contemporain, c'est vraiment le CDMC qui a fait la chose la plus marquante. Et alors j'en viens au fait que... Dedans, il y avait un portrait d'une compositrice qui s'appelle Edith Leget. J'enchaîne, hein ?
1: Oh oui, oui, parce qu'il nous reste 10 minutes d'émission pour finir, pour finir sur Edith Leget et Paul Supp.
0: Alors, bah Edith Leget, j'étais comme avec beaucoup de compositrices en sympathie avec elle. Et on lui avait fait ses 4 pages dans le livre. Et quelques temps après, elle me contacte en disant « Laure, je fais une résidence à présence compositrice à Toulon, mais la directrice Claire Baudin m'a demandé qu'il y ait une présentation publique. Est-ce que tu ne voudrais pas l'animer ?» Je dis bon, « Écoute, pourquoi pas ? J'étais à la retraite, j'ai le temps, j'aimais beaucoup Edith, très gentille, très sympathique, très présente dans les concerts. Elle était retraitée, elle était plus âgée que moi, mais toujours présente dans les concerts à Paris, on la voyait partout. » Du coup, on a préparé ça. Donc, je lui ai demandé amicalement son parcours, qu'elle me raconte. J'ai pris beaucoup de notes. Puis en plus, je n'ai pas fait ça comme un journaliste professionnel qui fait ça en une heure. Moi, je l'ai vu 3 fois. Enfin, on a beaucoup parlé. Et en fait, quand c'était... Alors, ce qui se passait, c'est que à ce moment-là, il y avait plusieurs associations qui avaient dit « On va faire des collections de livres sur les compositrices. » Alors, on avait bien entendu ça. Et quand on a fait la rencontre, qui s'est bien passée... même là-bas à Toulon, on nous a dit « Oh, c'était vachement bien, faudrait faire un livre. » Alors moi, après, j'ai dit à Edith « Écoute, Edith, si tu veux, moi, je veux bien écrire ce qu'on s'est dit, parce que comme il y a des projets de collection, autant être prêt si ces projets débouchent, et avec déjà une maquette et avec déjà un travail de fait. » Alors Edith était ravie, et on s'est rencontrés toute l'année suivante, donc en 23. Où elle m'a raconté des choses, j'ai noté, j'ai rédigé, alors on s'envoyait des mails, elle me les renvoyait, on corrigeait. Alors on avait décidé une certaine forme de livre, et puis ça commençait à vraiment prendre forme, et on avait décidé d'écrire à la troisième personne, la compositrice, elle fait ceci, elle fait cela, bon, c'était ce qu'on avait choisi. Puis je lui avais proposé de faire un panel d'œuvres qu'on présentait, donc il y avait 17 œuvres qu'elle avait choisies au fur et à mesure, où on les mettait en encadré pour structurer le texte. Alors, je ne peux pas rentrer dans le détail, hein, mais elle avait une vie un peu particulière, parce qu'elle sortait d'un milieu pas du tout musical, sans moyens, et elle avait une volonté d'être une femme indépendante, née en 41 pendant la guerre, et sans formation musicale, elle fait du piano, mais pas tellement de choses, mais elle était tellement passionnée de musique au moment de son adolescence qu'elle voulait vraiment faire des études supérieures de musique, ce que sa famille n'avait pas du tout envie qu'elle fasse. Et en fait, à la force du poignet, elle voulait être indépendante et elle a fait le conservatoire, elle était prix de Rome, elle a été à la villa, à la Casa de Velázquez, elle a eu plein de prix, elle a eu une œuvre avec 70 œuvres, enfin vraiment importante. Et donc, elle m'avait raconté tout ça, et j'avais noté tout ça. Elle était très contente du travail qu'on faisait ensemble. De temps en temps, elle m'envoyait des passages écrits, et j'intégrais tout ça. Et puis, en juin 24, elle a été hospitalisée, parce qu'elle avait mal au dos, et elle est morte en juillet. Et donc là, c'était très, très brutal, et très... Enfin, pour moi, c'était violent, parce que finalement, les projets de livre ne se faisaient pas. Et je me retrouvais toute seule et j'avais l'impression que j'avais un devoir moral de faire aboutir ce projet, sans elle, mais pour elle. Et du coup, il y a eu des choses positives, c'est-à-dire qu'elle avait décidé, ce qu'elle ne m'avait pas expliqué vraiment, qu'elle donnait tout son fonds à la médiathèque du Conservatoire supérieur de Paris. Et comme le fonds du CDMC était parti au CNSM, je connaissais les gens, ils m'ont permis de consulter ce fonds. Parce qu'il n'était pas encore mis à la disposition des lecteurs, mais j'ai pu pas mal le consulter. Ce qui fait que j'ai pu épaissir le texte qu'on avait fait de choses que j'ai trouvées dans les dossiers. Et puis, après, j'avais cherché des éditeurs, mais chaque fois, on me disait, c'est la phrase type, « Ah oui, mais quand on fait des livres sur des compositeurs, on en tire 600, on en vend 60. » Alors, je disais, « Oui, mais c'est une femme exceptionnelle, on s'intéresse aux femmes. » Enfin bon, ça débouchait pas. Puis quelqu'un m'a dit, « Mais le conservatoire fait des publications, pourquoi tu présentes pas ton projet au conservatoire ?» Et ce que j'ai fait en 25, et... Finalement, le projet a été accepté, mais sous condition, c'est-à-dire qu'il fallait le transformer, il fallait que ça devienne un livre de dialogue, donc il fallait tout passer à questions-réponses et Edith qui parle en disant « moi j'ai fait ceci », donc c'est un travail très minutieux de transformer un texte comme ça. Et puis j'avais rajouté pas mal de choses dedans, donc là en fait je suis en plein boulot pour le conservatoire parce qu'on fait les corrections du manuscrit, qui doit normalement être présenté à la fin de l'année où il y aura une exposition à la médiathèque. Et la sortie du livre. Et alors, pour passer à notre dernier sujet, ça s'articule assez bien aussi parce que quand j'étais au CDMC, la DRAC, Direction régionale des affaires culturelles, m'avait demandé si je ne voulais pas rentrer dans un conseil d'administration de pôle d'enseignement supérieur. Et il s'agissait de celui de Seine-Saint-Denis, le pôle PS 9-3. Et alors, comme j'étais dans ces périodes où c'était un peu difficile avec la SACEM et tout, et que moi, les questions d'enseignement m'ont toujours vraiment très motivée, et cet enjeu qui était en train de sortir, c'était le fait que en France, on n'a que deux conservatoires supérieurs et que les accords de Bologne demandaient que la France mette en place des diplômes qui permettent aux étudiants en formation dans les domaines artistiques, musique, danse, théâtre, d'avoir des équivalents dans les autres pays pour pouvoir circuler dans leur formation. Et en fait, ce qui est assez particulier, c'est que le ministère a mis en place ces choses-là, mais sans beaucoup de conviction, parce qu'il n'y avait plus tellement de dynamique de politique culturelle, mais ils ont dû le faire. Mais alors, ils l'ont conçu un petit peu comme une politique de coucou, si je peux dire, c'est-à-dire qu'ils ont logé les pôles sup là où il y avait déjà une activité de conservatoire très important qui faisait un peu d'enseignement supérieur déjà. Donc, il y en a un à Boulogne-Billancourt, par exemple, Paris-Boulogne-Billancourt, et il y en avait un, enfin, celui de Seine-Saint-Denis, il était sur Aubervilliers-La Courneuve. Mais après, il y en a une dizaine, enfin, il y en a une dizaine en France de pôles qui fonctionnent plus ou moins bien. Mais c'est quand même une politique formidable parce que ça permet à des musiciens ou des danseurs ou des comédiens de se former autrement que dans les conservatoires supérieurs. Parce que ils ont, de toute façon, il y a quand même pas beaucoup de postes malgré tout, pas beaucoup de possibilités et aussi de nouveaux modèles. C'est-à-dire qu'on essaye d'être dans le même niveau d'excellence technique, mais dans un pôle sup comme le nôtre où il y a à peu près 120 étudiants, il y a un accompagnement des étudiants qui n'a rien à voir avec les très très grandes maisons comme le Conservatoire de Paris. Et il y a vraiment l'idée que dès qu'on a recruté des étudiants sur des critères professionnels, on les forme à leur instrument, mais aussi à la pédagogie et aussi à la vie musicale. Et donc, il y a énormément de choses qui se font avec le terrain musical, le terrain culturel de la Seine-Saint-Denis. Et les étudiants sont vraiment accompagnés par l'équipe pédagogique du pôle pour se former. Ce n'est pas un truc qu'on fait tout seul dans son coin, c'est vraiment un travail d'équipe, un accompagnement. Et alors, en plus, on a la chance d'avoir un conseiller pédagogique qui s'est passionné pour les compositrices. Moi, j'ai aucune autorité pédagogique là-dedans. Mais il a découvert enfin, cette question hein, du fait qu'il y a eu beaucoup de compositrices, mais qu'en fait, on les a toutes oubliées. Et alors, il a lancé un thème sur la désinvisibilisation des compositrices. Donc, on a fait en 24 une journée là-dessus. Et l'an dernier, un colloque sur la désinvisibilisation. Et cette année, un colloque sur... c'était peut-être sur l'invisibilisation la première année et sur la désinvisibilisation la deuxième année. Voilà. Et donc, on a fait chaque année, depuis 3 ans, une action. Et ce qui est très intéressant, c'est que c'est en lien avec l'équipe pédagogique du pôle, c'est en lien avec des universités, c'est-à-dire qu'il y a un conseil scientifique et il y a des universitaires qui s'intéressent à ces sujets-là, de beaucoup de facs, Paris-Sorbonne, mais pas que. Et ce qui est important aussi, c'est que les étudiants, pendant les colloques, jouent des œuvres de compositrices du passé et du présent. Donc il y a un mélange entre l'aspect formation artistique musicale, intellectuelle avec les universités et de pratique avec les étudiants. Donc je trouve que c'est un très beau projet et donc je suis très contente de d'être avec cette équipe et d'essayer de les aider. Enfin, moi c'est bénévole ce que je fais, mais
1: d'assurer la présidence.
0: Pour être là dans les discussions avec les collectivités territoriales, puisque au départ on était une association, maintenant c'est un établissement public, un EPCC comme on dit. Et là, par exemple, les mairies ont changé, à Aubervilliers et La Courneuve. Donc, il va falloir rediscuter avec les adjoints, les maires, pour leur faire comprendre nos missions. C'est pas évident, parce qu'il peut y avoir le petit qualificatif d'élitiste. Or, c'est vraiment le contraire de ce qu'on cherche. C'est l'excellence, mais pour le terrain et pour partager la musique avec une population. Et puis, par ailleurs, on a un petit regret, c'est que la région Île-de-France ne nous soutient pas du tout. Et on espère qu'un jour, ça changera, parce qu'on a besoin de locaux et on a besoin de soutien de tout le monde. Et donc, j'espère que tout ça progressera. Mais en tout cas, c'est une mission vraiment très, très intéressante à mener avec des musiciens très ouverts et très dynamiques. Donc, moi, ça, c'est du bénévolat, mais c'est très motivant.

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0: Ça résume le débat et le problème. Ce texte est, si vous voulez, témoigne d'une misère poétique affligeante. Je laisse de côté le jugement moral sur « je ne pourrais pas être patron, donc je vends de la merde à des bourges ». C'est tout simplement poétiquement nul.
1: Salut à vous, vous êtes en compagnie de l'Inconsolable pour cette 103e émission de Rapologie sur Fréquence Paris Pluriel 106.3 FM à Paris, ainsi que sur Radio Dragon, Radio Zinzine, Radio Royan et Radio Broussailles. Aujourd'hui, comme d'habitude, on va s'écouter une flopée de nouveaux albums qui tuent tous plus les uns que les autres. Il y en aura 16 en tout, dont on va découvrir évidemment des extraits. On va pas écouter les 16 albums intégralement, on n'en a pas le temps. Mais parmi eux, il y aura le tout nouveau Billy Dance de M.O.P. En compagnie de Too Busy, très très bel album. Le nouveau Final, le nouveau AGS2 Bangers, El Camino Flea Lord, Us Kingpin, Blue and Exile, Leaf Dog, Flip Tricks, Planet Asia, bref, autant de choses que je suis très très impatient de vous faire entendre. Et d'ailleurs, on va commencer sans plus attendre avec un premier extrait du nouvel album de Billy Dance de M.O.P. accompagné de Too Busy. Ça s'appelle For You, pour toi, et ça commence comme ça.

Vous êtes toujours à l'écoute de Rapologie, c'est la 103e émission aujourd'hui et on vient d'écouter une toute première session musicale du tonnerre avec tout d'abord Billy Dance de M.O.P. accompagné de Too Busy pour l'excellentissime morceau For You, pour toi, un extrait de leur non moins excellent album intitulé The Answer, la réponse. Sur ce morceau For You, il y avait en featuring Styles P, que vous aurez peut-être reconnu, et Pharaoh Monch. Juste après, on s'est écouté une autre prod absolument sublime, elle aussi. Je l'ai pas dit, hein, mais la première, je la trouvais vraiment mortelle. Donc la deuxième l'est aussi, c'est la prod d'un morceau de finale qui s'intitule Thanks to Hip Hop, avec à la prod Trucks. Et c'est un extrait de l'album The Good, le bien de Final, qui vient tout juste de paraître. Et puis, on a enchaîné avec un autre hommage rendu au hip-hop, cette fois-ci par AG et Stu Bangers. Ça s'appelle Real Hip-Hop, le vrai hip-hop, et c'est un extrait de leur album commun, Selfie. On va tout de suite s'écouter un autre morceau signé El Camino. Écoutez-moi ça comme c'est beau.

0: Vous êtes toujours en compagnie de l'Inconsolable pour cette 103e émission de Rapologie sur FPP, Radio Zinzine, Radio Dragon, Radio Royan et Radio Broussailles. On vient d'écouter une deuxième session musicale qui a démarré, je vous le disais, avec le rappeur new-yorkais El Camino et le morceau You Are Here, tu es là, littéralement, sur une prod de Hilton Beats, une putain de prod qui tue sa race. Le morceau est extrait de l'album Bruv et juste après, on s'est écouté une autre prod qui tue tout autant sa race. Je la trouve vraiment, vraiment sublime, cette prod. C'est un morceau de Flea Lord, extrait de son tout nouvel album Everything I Never Said, Tout ce que je n'ai jamais dit. Très beau titre, au passage. Et le morceau qu'on s'est écouté s'intitule quant à lui Stress Turns Into Cancer. Le stress se transforme en cancer. Ce qui n'est pas faux, entre parenthèses freestyle, et c'est sur une prod de Harry Fraud, très très très belle prod encore une fois, et puis on a terminé avec une autre tuerie musicale, cette fois-ci signée Coyote et Static Selecta à la prod, pas étonnant qu'elle soit mortelle. Le morceau s'intitule Cali Dreaming, avec en featuring John Solo, et c'est un extrait de l'album Machettes et Micheladas. On retourne sans tarder au son avec un putain de morceau signé final avec à la prod Nuts. Écoutez-moi ça.
1: Check, aïe.

Bon, je vous avais prévenu que cette 103e émission regorge de tueries, et je vous avais pas menti, la preuve, on vient d'en écouter 3 à la suite, la première signée finale avec le morceau District 12 et Notes à la prod, quelle prod incroyable. Le morceau est toujours extrait de l'album de finale de Good, le bien. Juste après, on s'est écouté une autre prod absolument sublime, celle du morceau The Coloring Book, le livre de coloriage de Husking Ping, avec Jay Hola à la prod, et cet extrait de l'album Three Thumb Six du disque 1. Et puis on a terminé avec un morceau sur une ambiance gospel signé Blue and Exile, un morceau intitulé In My Window, avec en featuring Toby, et c'est un extrait de l'album de Blue and Exile qui s'intitule quant à lui Time Heals Everything, le temps guérit tout. Et ben j'espère qu'ils ont raison, en tout état de cause leur morceau est absolument magnifique, et je vous propose quant à moi de retourner tout de suite à la musique avec la suite c'est Leaf Dog qui vient de publier un nouvel album, Won't Change Take Notes, dont on va écouter un premier extrait, accrochez-vous bien, ça s'appelle Days Old.

0: Vous écoutez toujours Rapologie, c'est la 103e émission aujourd'hui et on vient d'écouter dans l'ordre tout d'abord le rappeur anglais Leaf Dog avec l'excellentissime morceau Days Old, les vieux jours, extrait de son album One Change, Take Notes. Juste après, on s'est écouté un flow tout aussi excellent, celui de Jay Royal avec le morceau Playwright from the Motown, avec en featuring LZ et c'est un morceau extrait de l'album Woes of the Creator. Et juste après, on a écouté un morceau un petit peu plus aérien, un petit peu plus onirico-contemplatif. Si je puis dire, c'est le morceau de Guilty Simpson et Red Brown intitulé Well Spent, bien dépensé. Et c'est un extrait de leur album commun, enfin de leur EP commun, pardon, Higher Level, qui vient tout juste de sortir. Et ben, on va retourner au son avec Flip Tricks et un morceau de trap. Une fois n'est pas coutume, j'ai surkiffé ce morceau, ça s'appelle One Heart, un cœur, et ça fait ça.
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El Camino, cet enfoiré des prods qu'il a, sérieusement, ça fait envie, hein, j'avoue. Juste à l'instant, on vient donc d'entendre le rappeur El Camino pour le morceau Green Beret sur une prod d'Hilton Beats, décidément très très doué. Juste avant, on s'est écouté Planet Asia et Phil A avec le morceau Gods in the Building, avec en featuring Ali, pas celui de Lunatic, un autre je suppose, puisqu'il est anglophone. Et c'est un extrait de l'album Cookie Monsters. Et puis on a démarré cette session musicale, je vous le disais, avec un morceau de trap signé Flip Tricks, que j'ai vraiment vraiment kiffé, un morceau intitulé One Heart. Et je trouve que la prod tue, quoi. La prod est vraiment vraiment très très bien composée, très bien conçue, très efficace, et c'est beau. Donc voilà, donc quand c'est beau, ben je diffuse, c'est tout. On retourne à la musique tout de suite avec Billy Denz et Too Busy et un second extrait de leur excellent album The Answer, ça s'appelle cette fois Hope, Espoir.

0: Vous êtes toujours à l'écoute de Rapologie. On vient d'écouter, dans l'ordre tout d'abord, Billy Dance de M.O.P. en compagnie de Too Busy pour ce très beau morceau intitulé Hope, Espoir. C'est un beau titre. C'est un beau titre et un titre qui me rappelle l'un de mes propres titres sur l'album qu'on avait commis conjointement avec le poteau T2 à la prod et avec le frérot Irascible en featuring sur ce morceau qui concernait là aussi l'espoir. Écoutez ça à l'occasion. Bref, la prod du morceau de Billy Dance et Too Busy, vraiment incroyable. Vraiment une grosse tuerie. Avec en featuring Evidence, dont vous aurez peut-être reconnu le timbre de voix et le flow, qui me sont particulièrement chers. Je kiffe Evidence et je kiffe autant ses prods que sa façon de poser. Bref, gros morceau. Juste après, on s'est écouté une autre tuerie, cette fois-ci signée Funky DL, un morceau intitulé Son of a Brown Bomber, entre parenthèses Echoes. C'est un morceau extrait de l'album Black Current Jazz Echoes, Collector's Piece. Un très beau morceau, à mon humble avis. Et puis, toujours dans la vibe jazz hein, que Funky DL explore depuis maintenant quelques années. Et puis, on a terminé avec Flea Lord et le morceau Suburban Views avec en featuring Mickey Facts et à la prod Lord. Voilà, c'est un morceau extrait de l'album Everything I Never Said, toujours de Flea Lord. Et puis, on va tout de suite s'écouter autre chose. Cette fois-ci, c'est Jay Royal à nouveau avec le morceau Woes of the Creator Intro. C'est l'intro de l'album qui porte le même nom. Et franchement, quand on a une intro comme ça, pourquoi s'emmerder à faire un album derrière? On peut s'arrêter là, en fait.
1: The audience comes last. I'm not making it for them. I'm making it for me. And it turns out that when you make something truly for yourself, you're doing the best thing you possibly can for the audience. It's because they're not being made by a person who cares about it. They're being made by people who are trying to make something that they think someone else is going to like. And that's not how art works. Art doesn't, that's something else. It's not art. That's commerce.

On a attaqué joyeusement la seconde moitié de cette 103e émission de Rapologie sur FPP, Radio Royan, Radio Dragon, Radio Zinzine et Radio Broussailles. Et on vient d'écouter tout d'abord Jay Royal avec le morceau Rose of the Creator intro, donc l'intro de l'album du même nom. Je vous le disais, j'ai trouvé que c'était une bien belle intro, à vrai dire. Hein. Ça met tout de suite dans l'ambiance, et puis la prod tue, le flow aussi. Donc les scratchs aussi, bref, gros kiff. Juste après, on a enchaîné avec Us King Ping et un morceau bien jazzy intitulé Page 33 sur une prod de Danny. C'est son nom, c'est comme ça. C'est extrait de Sweet Antics, toujours le disque numéro 1. Et puis on a terminé cette session musicale avec DJ Muggs et TF pour le morceau Poor Sports, Pauvre Sport au pluriel. Un morceau extrait de leur album commun Don't Call Me Lucky, ne me considère pas chanceux. On va s'écouter tout de suite autre chose, c'est Billy Dance et Too Busy et le morceau The Fix. Encore une grosse tuerie intergalactique, écoutez-moi ça.

Aïe, aïe, aïe, aïe, aïe, mais qu'est-ce que c'est que cette lourdeur, bon sang? Eh ben, c'est celle de Coyote et Static Selecta avec ce morceau intitulé Church, Église. Très, très beau morceau avec une prod incroyable. Vraiment, là aussi, gros coup de cœur pour ma part.

The Answer est un album incroyable, allez écouter ça, franchement, ça vaut le coup. On retourne à la musique tout de suite avec un morceau signé de deux plumes et voix que j'apprécie particulièrement, des gens que je suis depuis longtemps. Il s'agit du rappeur Exhibit et du rappeur Be Real, ici accompagné de Damrick, pour ce morceau intitulé Levels. Montez vite le niveau sonore et écoutez-moi le niveau des gars.

Et le festival de tuerie continue de plus belle. On vient de s'écouter dans l'ordre tout d'abord. Exhibit en compagnie de Be Real, de Cypress Hill et de Demeric pour l'excellent morceau Levels, niveau au pluriel. Un morceau extrait de leur album commun This Thing of Ours, cette chose de nous. Je sais pas trop comment traduire ça, mais bon, quelque chose comme ça. Juste après, on s'est écouté AG et Stu Bangers avec le morceau Replicant avec en featuring Corey Guns, et c'est un extrait de l'album Selfie. Et puis on a terminé avec cet incroyable morceau de Jay Royal à nouveau, Weapons Found in a Study, armes trouvées dans l'étude. C'est toujours un extrait de Works of the Creator. Et on va retourner tout de suite à la musique avec cette fois un extrait du nouvel album de Live Dog. Ça s'appelle They Don't Know Ya.

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1: Quel morceau, bon sang, mais quel morceau on vient de s'écouter. Eh bien, on vient de s'écouter le morceau de Blue and Exile, T.S.O.D., avec en featuring Black Thought. Vous aurez reconnu, j'espère, son timbre et son flow. Pff, Black Thought, à chaque fois qu'il prend le micro, ça laisse sans voix, quoi. Donc, un très très beau morceau avec donc Black Thought et Mac Homie en featuring. Un extrait toujours de l'album Time Heals Everything. Juste avant, on s'est écouté Coyote et Static Selecta avec le morceau Whipping Cream et en featuring Be Real à nouveau et Sick Jaken. Et puis on a démarré cette session musicale avec Leaf Dog, je vous le disais, un autre extrait de son dernier album en date, One Change Take Notes. Le morceau s'intitulait quant à lui They Don't Know Ya. Très très beau morceau, et comme d'hab, Leaf Dog nous gratifie d'une prod sublime. Mais bon, c'est dans ses habitudes. Mais assez commenté, taisons-nous et écoutons plutôt Final. Ça s'appelle Lathostico.
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Vous êtes toujours avec l'inconsolable pour cette 103e émission de Rap au Logis et on vient d'écouter dans l'ordre tout d'abord Final avec le morceau Laughastical sur une prod magnifique de DJ Manipulator. DJ manipulateur littéralement et qu'est-ce qui me manipule bien moi parce que franchement la prod je l'ai trouvé incroyable, vraiment vraiment très très belle, les parties où il y a juste la basse là qui fait sa petite mélodie et une basse très chantante je trouve dans cette prod et puis juste l'habillage, qu'est-ce que c'est beau. Bref, juste après on s'est écouté Guilty Simpson et Rat Brown avec le morceau War Outside, la guerre dehors, sûrement une référence à la fameuse phrase There's a war going on outside, no one to save from. Et donc un morceau extrait de l'album, enfin du EP Higher Level de Guilty Simpson et Rat Brown. Et puis on a terminé avec Flea Lord et le morceau Infinite avec en featuring Pounds sur une prod de Dirty Yay Cochino. Un extrait de l'album Everything I Never Said de Flea Lord. On retourne tout de suite à la musique pour une toute dernière session musicale de deux morceaux. Et on démarre avec Flip Tricks et Better Watch Them.

0: Quelle beauté, mais quelle beauté. Le morceau qu'on vient d'écouter, c'est un morceau signé Leaf Dog. Leaf Dog, c'est un excellent beatmaker, comme vous le savez dorénavant, et puis un excellent rappeur aussi, donc ça fait toujours un bon combo sur ces morceaux. On vient d'écouter le morceau Dream Talk, Parole de rêve, un morceau extrait de son album One Change Take Notes. Et juste avant, on s'est écouté Flip Tricks avec le morceau le Watch Them. Morceau bien péchu, bien énervé, un extrait de l'album Elevation de Flip Tricks. Et bien voilà, c'en est terminé de cette 103e émission de Rapology. J'espère qu'elle vous aura plu. Et comme d'habitude, j'espère qu'elle vous aura donné envie d'aller écouter un petit peu plus en profondeur, d'aller découvrir les différents artistes et albums que je vous ai diffusés et dont j'ai estimé, moi, qu'il valait franchement le détour. Bref, que vous dire d'autre ? Il y a quelques concerts à venir. J'ai joué le 18 avril à la Ferme des Roussets à la Fumière à Saint-Jean-en-Royan, chez moi, à domicile, c'était mortel. Je jouerai le 14 mai aux Rencontres Décoloniales à Pont-en-Royan, aussi à domicile. Je jouerai le 23 mai à Événement Ciel et Terre, un événement qui se déroule sur la pépinière Faut Respirer, à Moiran, dans l'Isère. Le 30 mai à la ferme de Courtevoux pour la fête de printemps de la ferme de Courtevoux à Pont-en-Royan, là encore dans l'Isère. Le 6 juin avec les frérots de B12, on sera au Réservoir Festival à Bressuire dans le 79. Le 20 juin, je jouerai au café associatif L'Hydre à Cré dans la Drôme. Et puis le 3 juillet, je jouerai au Beau Monde à Lamure, un café associatif dans l'Isère. Et le 11 juillet au Festival de l'Amour, rien que ça, à Cernerpol, dans l'Isère, là encore. Autre info importante, mon nouvel album Nos Rêves Font des Forêts, un album 100% instrumental, sort le 5 juin 2026 en vinyle, en CD et en édition digitale sur toutes les plateformes. Vous pouvez soutenir le financement de la production du disque en allant le précommander dès maintenant sur le Bandcamp de l'Inconsolable, dans le support de votre choix, vinyle, CD ou édition digitale. Et à l'occasion de la sortie du disque, la prochaine émission de Rapology, la 104e émission, celle du mois de juin 2026, sera intégralement consacrée au hip-hop instrumental. Donc pas de parole, la prochaine émission, on s'écoute du hip-hop strictement instrumental et vous allez voir que là aussi, il y a matière à écouter, il y a vraiment des choses très différentes et ça vaut vraiment...
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